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2: RFI, 7h à Paris, 5h en temps universel. Bonjour à toutes et tous. RFI Matin commence. 3 heures d'information tournée vers la Chine, où Donald Trump est attendu aujourd'hui pour le début d'une visite officielle de 2 jours. On en décrypte les enjeux. Au programme aussi ce matin, notre entretien avec Emmanuel Macron à l'occasion du sommet Africa Forward à Nairobi. Rendez-vous dans un peu plus d'une heure. Mais d'abord le journal. Bonjour Paul Lonsin-Spinelli.
3: Bonjour Julien, bonjour à tous.
2: À la une donc, 3 jours de visite en Chine et une multitude de sujets à aborder pour Donald Trump.
3: Le Moyen-Orient et ses conséquences sur l'énergie, Taïwan, les droits de douane ou encore les technologies de pointe, le président américain a mis tous ses dossiers dans ses valises. Il doit atterrir aujourd'hui à Pékin pour y rencontrer son homologue chinois Xi Jinping demain et vendredi. Malgré les promesses d'investissement et d'inclusion de l'Afrique dans les discussions internationales, les ONG doutent du ton employé par Emmanuel Macron lors du sommet Africa Forward qui s'est achevé hier au Kenya. Les Européens tentent d'accorder leur violon pour gérer au mieux les cas d'antivirus. Et puis même sans réel enjeu pour la fin de saison, c'est un rendez-vous de gala. Lens, deuxième de Ligue 1, accueille le Paris Saint-Germain, leader du championnat de France de foot ce soir. Avec un bon résultat, les Parisiens peuvent assurer leur 14e sacre national.
2: Il l'appelle son bon ami et pourtant leurs deux puissances sont rivales.
3: Donald Trump part en effet à la rencontre de son homologue chinois Xi Jinping. Il doit atterrir à Pékin vers midi, temps universel. Ça sera le premier déplacement d'un président américain en Chine depuis 9 ans. Et dès demain, les deux dirigeants plancheront sur de nombreux sujets géopolitiques mais aussi économiques. Donald Trump a d'ailleurs déclaré à bord de son avion Air Force One qu'il demandera à Xi Jinping d'ouvrir son pays aux entreprises américaines. Ce qui montre donc que le volet économique du déplacement sera prépondérant, Vincent Sourio.
4: En dehors de l'Iran, le dossier numéro 1, c'est le commerce. Depuis la trêve sur les droits de douane négociée l'an dernier, la température est redescendue entre Pékin et Washington. Donald Trump veut en profiter pour que la Chine s'engage à acheter américain du bœuf et du soja, du gaz et du pétrole, ainsi que des avions Boeing, afin de booster l'économie américaine. Dossier numéro 2, les terres rares et les technologies de pointe. La Chine domine ce marché avec ses minerais stratégiques. Les États-Unis veulent sécuriser l'accès à ces ressources cruciales et encourager des exportations stables au profit des entreprises américaines. Il devrait aussi être question de la course à l'intelligence artificielle. Dossier numéro 3, Taïwan. Point très sensible pour Pékin, qui n'a pas du tout apprécié l'énorme vente d'armes. 11 milliards de dollars signés en décembre entre la Maison-Blanche et le gouvernement taïwanais. Mais signe que Donald Trump ménage son homologue chinois, le président américain a mis sur pause en attendant cette visite un autre contrat de plus de 13 milliards de dollars. Sauf surprise, Donald Trump ne devrait pas faire davantage de concessions à Xi Jinping vis-à-vis de Taïwan. Vincent Sourio, Washington RFI.
3: Vincent Sourio qui évoquait le Moyen-Orient, évidemment, dossier qui paraît incontournable durant la rencontre entre présidents chinois et américains. Nous aurons une longue conversation sur l'Iran, a assuré Donald Trump hier avant de déclarer le contraire. Juste après, nous avons beaucoup de choses à discuter. Je ne dirais pas que l'Iran en fait partie. Le ministre chinois des Affaires étrangères lui a demandé dans le même temps à son homologue pakistanais que son pays intensifie sa médiation entre Téhéran et Washington pour tenter de trouver un accord.
2: Pour l'instant, la trêve tient toujours. En revanche, de possibles conséquences des frappes sur l'Iran se font sentir.
3: C'est peut-être à cause de dégâts sur un pipeline que du pétrole a pu se répandre récemment au large de l'île de Karg. Ce nœud logistique est vital pour l'exportation du brut iranien par la mer. Il y a quelques jours déjà, une première nappe d'hydrocarbures avait dérivé dans le golfe Persique depuis l'île. Et de nouvelles images prises il y a 24 heures par l'agence spatiale européenne révèle l'existence d'une seconde marée noire, Pierre-Olivier.
5: Les derniers clichés proviennent du satellite haute résolution Sentinel-2. Lors de son passage au-dessus du golfe Persique, il a détecté de nouvelles nappes suspectes à la surface de l'eau. Doug Ware analyse ces images pour l'Observatoire des conflits et de l'environnement.
6: On peut voir une nouvelle marée noire apparaître sur le côté est de l'île de Karg. La fuite a créé une nappe de pétrole qui dérive vers le sud sur une longueur d'environ 5 km. Et quand on regarde la zone plus largement, on voit la fuite de la semaine dernière. Désormais, elle se déplace vers le sud et court ouvre une surface.

0: Données pour confirmer la cause de ces marées noires, l'ONG indique que le mélange de pétrole et d'eau de mer a déjà pu avoir un impact sur le plancton et les poissons de la région.
1: Pierre Olivier, le président français, lui a déclaré vouloir obtenir une réouverture sans condition, sans péage du détroit d'Ormuz en démantelant tous les blocus pour sécuriser le détroit. La France compte donc proposer aux Nations Unies un cadre en vue d'une mission totalement neutre et pacifique. Ça s'inscrit dans la même démarche que cette coalition maritime lancée par Paris et Londres. Emmanuel Macron qui s'exprimait sur ce sujet lors d'un entretien exclusif accordé à RFI France 24 et TV5 Monde. C'est à écouter en intégralité sur notre antenne à 6h15 temps universel. Le dirigeant français qui a aussi déclaré vouloir régler les crises mondiales, qui a aussi déclaré que vouloir régler les crises mondiales sans l'Afrique était une faute morale et politique. Une phrase prononcée en clôture du sommet Afrique-France-Africa Forward au Kenya. Il s'est terminé hier, un événement qui a permis de mobiliser 23 milliards d'euros d'investissement pour le continent, dont 14 strictement français, selon Emmanuel Macron. Des promesses toutefois insuffisantes et qui n'ont pas fait oublier le moment où le chef de l'État français a hélé la salle à Nairobi pour demander le silence. Une attitude qui ne va pas dans le bon sens, selon Mam Diara Diaye Sobel. Elle préside Solidarité Active, une ONG sénégalaise de protection des femmes.
2: Il y a une remise en question de plus en plus forte. Et cette remise en question ne signifie pas un rejet. Les Africains veulent des investissements qui créent réellement de la valeur locale, qui créent des emplois durables, du transfert de technologie. Je pense qu'il faut aussi entendre le malaise grandissant autour de certaines attitudes politiques. Par exemple, de l'attitude du président Macron avec ses « hé hé hé ». Elle donne l'impression qu'elle parle aux Africains sur un ton paternaliste, comme un maître qui ferait la leçon à ses élèves. Nous devons être clairs aujourd'hui. L'Afrique n'est plus dans une posture de tutelle. Les peuples africains demandent du respect, surtout les jeunes maintenant, de la considération et une reconnaissance pleine de leur capacité à définir eux-mêmes leur trajectoire politique et économique. Et doit dialoguer d'égal à égal avec les acteurs internationaux, y compris la France, pour construire une relation plus juste et plus transparente.
1: Mam Diara Diaye Sobel, présidente de l'ONG sénégalaise Solidarité Active. Le gouvernement français se veut rassurant concernant la circulation de l'antivirus. La situation est sous contrôle, dit Emmanuel Macron, même si une femme de 65 ans est toujours hospitalisée à Paris dans un état grave. Pour l'instant, 7 personnes de 6 nationalités différentes ont été testées positives à cette maladie dont un foyer s'est déclaré dans le navire MV Ondius, c'était la semaine dernière. Sauf que les protocoles sanitaires sont parfois très différents d'un pays à l'autre. Le Premier ministre français Sébastien Lecornu a donc demandé une coordination plus étroite dans les pays de l'UE pour garantir un arrêt des contaminations. Pierre Benazet.
3: Pour l'Union européenne, le Centre européen de prévention et de contrôle des maladies, qui a réalisé des tests à bord du Ondius avant son arrivée aux Canaries, préconise les mêmes règles que l'OMS, isolement et quarantaine. Mais cette recommandation n'est pas contraignante, car la santé n'est pas une prérogative de l'UE, comme l'a démontré le début de la pandémie de Covid. Résultat, chaque pays est libre d'établir ses propres protocoles. Autant l'Espagne place tous les cas contacts en isolement pour 42 jours dans un hôpital militaire, autant l'Allemagne et les Pays-Bas prévoient la même durée, mais pas nécessairement en milieu hospitalier. La Grèce impose un placement à l'isolement pendant 45 jours dans une chambre d'hôpital à pression négative, alors que pour sa part, l'Italie prévoit uniquement un suivi clinique quotidien et des examens médicaux en cas de symptômes. La France a fini, elle, par se résoudre à imposer une quarantaine en hôpital à tous les passagers rapatriés. Elle demande désormais une harmonisation des protocoles sanitaires dans l'Union européenne et l'espace Schengen. Pierre Benazet, Bruxelles. RFI.
4: En Argentine, les universités publiques se battent pour éviter la découpe à la tronçonneuse.
1: Cette politique radicale d'austérité prônée par le président argentin Javier Milei et contre laquelle des dizaines de milliers de personnes ont une nouvelle fois manifesté hier. Notre correspondant Théo Conscience était dans le cortège à Buenos Aires.
5: Pour la quatrième fois en 2 ans, des dizaines de milliers d'Argentins ont saturé la place de Mai à Buenos Aires hier pour défendre l'université publique et gratuite. Étudier est un droit, rappelle Magdalena, 19 ans. Cette étudiante en mathématiques est la première de sa famille à faire des études. Elle est inquiète pour l'ascenseur social que représente l'université publique.
6: Je trouve ça triste et dangereux que le gouvernement ne considère pas qu'il est important de financer l'université publique et de permettre aux enfants d'ouvriers de pouvoir faire des études.
7: Depuis l'arrivée au pouvoir de Javier Milei fin 2020,

0: 2023, le budget des universités a quasiment été réduit de moitié. En première ligne face à ces coupes budgétaires, les enseignants, comme Nacho González, ont perdu un tiers de leur pouvoir d'achat.
1: Ça nous affecte énormément. Beaucoup d'enseignants vont dans le privé, changent de métier ou se mettent à travailler pour les applications de VTC. Ces deux dernières années, la qualité de l'enseignement et la vie universitaire se sont détériorées comme jamais auparavant.
0: Devant le palais présidentiel hier, les manifestants réclamaient l'application de la loi de financement universitaire. Sous prétexte de préserver l'équilibre des comptes publics, Javier Milei se refuse en effet à appliquer l'augmentation du budget des universités votée par le Parlement l'an passé. Théo Conscience, Buenos Aires, RFI.
2: Démobilisation dans plusieurs universités en France. Hier aussi, des centaines de personnes ont dénoncé, notamment à Paris, l'augmentation des frais d'inscription à l'université pour les étudiants non européens. Ces droits différenciés obligent normalement les facultés à faire payer des montants jusqu'à 16 fois supérieurs à ces étudiants par année de licence ou de master, et ce par rapport à leurs camarades européens et français. La mesure est en place depuis 2019, mais n'est pas vraiment appliquée. Mais le gouvernement promet depuis le mois dernier la publication d'un nouveau décret pour mettre en œuvre cette loi. Et puis en football, le Paris Saint-Germain peut soulever dès ce soir un nouveau trophée. Les Parisiens se déplacent chez leur dauphin en Ligue 1. Lens pour un match en retard de la 29e journée. Mathématiquement, le 14e titre est quasiment acquis pour les hommes de Luis Enrique. Mais à Lens, on a hâte de ce rendez-vous pour clôturer en beauté cette magnifique saison. Cédric de Oliveira.
3: 67 points à deux matchs de la fin, une place de deuxième assurée, une finale de Coupe de France face à Nice dans une dizaine de jours. La saison lensoise est d'ores et déjà réussie, mais Alex veut vibrer une dernière fois à Bollaert.
4: On mérite de valider cette superbe saison parce que elle est inespérée. On ne pensait pas arriver jusque-là.
3: Avec 6 points de retard, une différence de but très inférieure à celle du PSG, 15 buts d'écart. Il faudrait un miracle pour que Lens vienne empêcher les Parisiens d'être titrés dans ce match reporté qui aurait dû avoir lieu en avril. Première mission, battre les finalistes de la Ligue des Champions pour qu'il reste encore une infime chance de contester le trophée. L'attaquant Florian Thauvin, auteur de 10 buts cette saison, est impatient.
5: C'est un match important puisque même si on connaît plus ou moins déjà ce qui va se passer concernant le classement final, ça reste quand même le premier contre le deuxième. Donc c'est avant tout la passion. Donc on va trouver la motivation dans notre passion tous ensemble et profiter d'une belle affiche de foot.
3: Une fête en tout cas promise face à ce PSG avant de se plonger dans un objectif plus réaliste, permettre à Lens de remporter la première Coupe de France de son histoire face à Nice le 22 mai.
2: Cédric de Oliveira, Lens, PSG, coup d'envoi à 19h, temps universel. Et puis c'est un Victor Wembanyama propulsion qui a porté son équipe cette nuit face au Minnesota Timberwolves. Victoire 126-97 pour mener 3 matchs à 2 dans ce deuxième tour des playoffs NBA en basket. S'il gagne vendredi à Minneapolis, les partenaires du géant français seront en finale de Conférence Ouest.
6: Paul Lonsin-Spinelli pour le journal, merci beaucoup. Mercredi 13 mai 2026, bienvenue à vous. RFI Matin, 3 heures d'information. Et Donald Trump en route vers la Chine où il entame ce soir une visite officielle de 2 jours. Sur fond de rivalité, la guerre en Iran sera au cœur des discussions alors qu'hier Pékin a appelé le Pakistan à intensifier sa médiation. On évoque aussi le volet commercial de cette visite et le sort de Taïwan en question. La Chine veut obtenir la fin des ventes d'armes et du soutien américain à l'indépendance de l'île. On appellera notre correspondant à Taïwan tout à l'heure. Un sommet qui se referme et une page qui commence à se tourner. Africa Forward s'est terminé hier à Nairobi et à moins d'un an de la fin du deuxième mandat d'Emmanuel Macron, l'heure de faire le bilan de presque 10 ans de politique africaine de la France. Le président français qui répondait hier aux questions de RFI France 24 et TV5 Monde.
7: Moi j'ai pas de regrets, j'ai une immense ambition pour ce continent que j'aime, qui est un trésor pour le monde, qui est le continent le plus jeune, le plus dynamique au monde. Et je veux aussi que nos entreprises, nos compatriotes l'entendent. Et puis mon dernier point, c'est surtout, je veux que notre jeunesse en France comprenne qu'elle a destin lié avec ce continent. L'Afrique va réussir et on réussira avec. Et nous, Français, on a près de 17 millions d'entre nous qui faisons partie des diasporas. Et donc, on est dans ce continent. et c'est une chance pour la France.
6: Entretien avec Emmanuel Macron que vous entendiez en partie hier soir sur notre antenne et à écouter en intégralité dans une heure à 6h15, temps universel, le président français qui met aujourd'hui le cap sur l'Éthiopie pour un discours devant l'Union africaine. RFI Matin, au sommaire également le Gabon, où l'ancien Premier ministre Alain-Claude Bilibinzé sera fixé vendredi sur sa demande de remise en liberté. Faut-il voir dans son arrestation un règlement de compte politique ? Le porte-parole de la présidence gabonaise et notre grand invité Afrique, il nie toute implication. Le festival de Cannes a déroulé hier son tapis rouge et on fait le point dans quelques minutes sur cette première journée. Et puis du sport avec les championnats d'Afrique d'athlétisme et le dernier choc de la Ligue 1 de foot, on en parlait. Lens PSG, le deuxième reçoit le premier ce soir. Olivier Pron est avec nous dans une demi-heure. C'est comme chaque matin, un avant-goût de notre grand reportage du jour. Ils sont la cheville ouvrière des échanges à travers le monde, mais aussi un microcosme et une réalité sociale dans leur ville. On parle des ports aujourd'hui, et plus précisément du port de Dublin, en Irlande. Il a régi pendant des siècles la vie des habitants. Que sont devenus ces liens aujourd'hui ? Comment le patrimoine social, historique et culturel du port de Dublin est-il devenu le moteur d'une croissance économique ? Grand reportage d'Agnieszka Kumor à écouter tout à l'heure.
8: Casquette irlandaise vissée sur la tête, regard malicieux caché derrière ses lunettes de soleil, Alan Martin se souvient. Il n'avait que 16 ans quand il a commencé à travailler comme contrôleur dans le port en 1963. Les dockers lui faisaient-ils déjà confiance ?
9: They had to.
10: Ils n'avaient pas trop le choix, et puis on était dans le même syndicat. Notre travail nous rapprochait, même si nos postes n'étaient pas vraiment les mêmes. J'effectuais les contrôles à la réception des marchandises des bateaux. Je vérifiais leur qualité, l'état sanitaire, et puis le poids de la marchandise, très important. Le salaire des dockers en dépendait. Si la cargaison était lourde, ils arrivaient à doubler ou même tripler leur paye. Tu pouvais décharger un navire en deux jours et ne plus travailler le reste de la semaine.
8: Cet emploi dans le port était un choix personnel ou une tradition familiale ?
10: Je n'aurais pas pu envisager ce travail uniquement par respect de la tradition. Donc les deux raisons sont valables. Mon grand-père travaillait là où vous voyez ce pont. Mon père et mon oncle aussi. Un été, mon père m'a demandé si je voulais faire le même boulot que lui et j'ai dit oui. À mes débuts, les marchandises venant d'Asie, d'Amérique, d'Europe étaient transportées en vrac. Mais aujourd'hui, elles arrivent dans des conteneurs qui sont chargés et déchargés à l'aide de grues. On ne voit pas leur contenu. On ne sait pas d'où elles viennent. L'introduction de ces conteneurs a signé la fin des docks.
6: Dublin, capitale irlandaise et ville portuaire, malédiction ou opportunité, notre grand reportage du jour, signé Agnieszka Kumor, à découvrir en intégralité à partir de 19h10, temps universel, et en réécoute sur RFI.fr et notre application Pure Radio. C'est un spectacle de danse dans la rue dont la première représentation doit se tenir aujourd'hui à Paris, intitulé « Dans les clous ». Il a pourtant bien failli ne jamais voir le jour en raison de fausses informations diffusées à son encontre et d'un torrent de menaces venues de l'extrême droite sur les réseaux sociaux. Le chorégraphe Jean Eustache et sa compagnie La Grosse Plateforme, victimes de ce cyberharcèlement, sont loin d'être les seuls. C'est une tendance de fond, Anita Fallet.
11: Sur plusieurs pages d'extrême droite, une vidéo où Jean Eustache présente son projet a été relayé en masse. Selon ses internautes, le collectif aurait reçu 245 000 euros pour danser sur les passages piétons de Paris. En réalité, ce spectacle de rue n'a perçu que 3 500 euros. Cette fausse information est alors le prétexte d'un cyberharcèlement. Le chorégraphe commence à recevoir de nombreux messages haineux comme
12: « C'est hallucinant qu'on donne du pognon à des Untermensch, qui est en fait un terme nazi pour parler des races inférieures. Et à partir de ce moment-là, on n'a pas compris ce qui se passait, mais ça n'a pas arrêté. »
11: Jean Eustache doit même faire face à des menaces de mort.
12: « On parlait de venir nous écraser. Ça a été, pour moi et pour mon équipe, très très violent. »
11: Cette violence se devine dans les yeux embués de Jean Eustache et ses traits tirés.
12: Quand bien même que ce soit derrière l'écran, les conséquences traumatiques sont vraiment bien réelles. moi je me le suis vraiment pris de plein fouet, ce cyberharcèlement, et je continue à recevoir encore aujourd'hui des messages vraiment très durs.
11: Ce vécu résonne avec celui d'un autre artiste.
13: Medine, bienvenue au Havre.
11: Nous rencontrons le rappeur dans sa ville. En 2018, sa date de concert au Bataclan est annulée. La salle de spectacle avait été la cible des attentats de novembre 2015. Et 10 ans plus tôt, Medine avait signé un album qui s'intitulait « Djihad, le plus grand combat » et contre soi-même, un album anti-guerre dont le message a été détourné par l'extrême droite.
13: Et c'est là où précisément j'ai ressenti la violence verbale sur les réseaux sociaux, qui ensuite s'est intensifiée et s'est matérialisée dans le réel, parce qu'il y a eu des tentatives d'attentats sur ma personne qui ont été jugées au pénal.
14: C'est l'histoire d'une société qui chute à l'horizontale. L'important, c'est le parachute.
11: Jean Eustache aussi a porté plainte, notamment suite à des commentaires homophobes. Pour Medine, cet harcèlement vise avant tout l'identité des artistes.
13: Je pense que si j'avais évoqué tout un tas d'autres sujets dans mes morceaux, je ne sais pas moi, la beauté de ce paysage havrais que vous avez sous les yeux actuellement, le chant des mouettes qui se trouve juste au-dessus de nos têtes, le fait que j'appartienne au quartier populaire, le fait que je sois musulman, tout ça en fait... m'aurait toujours ramené à une problématique et aurait toujours fait de moi l'objet public qui porte une voix politique qu'on ne veut pas entendre.
14: On perd le nord, on perd le fil, on crée pas de lien, on racialise, on se voit plus qu'en noir et blanc comme dans le film de Kassovitz.
11: Face à cette violence, un mot d'ordre.
13: Faire front face à l'extrême droite.
12: Et de transformer quelque part le plomb en or, et je pense que ça me marquera à vie, mais ça a quand même réaffirmé ma nécessité d'artiste à œuvrer pour défendre des belles valeurs.
11: Et c'est dans cet esprit que Medine entamera sa tournée en France à partir d'octobre, un concert contre la guerre et les violences que subissent les enfants à travers le monde.
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6: Tanita Fallet pour notre reportage France, 7h22 à Paris. L'heure comme chaque matin de notre question d'environnement, alors que la crise de l'antivirus réveille les souvenirs de la pandémie de Covid-19, la question de la place de l'homme dans la nature est de nouveau posée. Florent Guignard, pourquoi le déclin de la biodiversité favorise-t-il les zoonoses, ces maladies des animaux transmissibles aux humains ?
15: Quand il coupe des forêts, quand il détourne des rivières ou quand il assèche des zones humides, l'homme empiète sur la nature, il la détruit. Et il y a tout un tas de phénomènes qui sont à l'œuvre. D'abord, on bouleverse un équilibre naturel, ce qui favorise l'émergence de virus que la nature contrôlait. On a aussi des animaux sauvages qui se retrouvent au contact des populations humaines. Et puis, il y a des espèces qui disparaissent. Alors, on va prendre l'exemple du paludisme, la maladie transmise par les moustiques. Avec Hélène Soubelet, elle dirige la Fondation pour la recherche sur la biodiversité.
16: On va en fait déstabiliser les écosystèmes et notamment il y a des groupes d'espèces qui vont disparaître. Et ces groupes d'espèces, en disparaissant, vont faire disparaître aussi une de leurs fonctions écologiques, et notamment les batraciens. Les batraciens, une de leurs fonctions écologiques, c'est de manger des insectes. Et lorsqu'il y a une déforestation, les populations s'effondrent et à ce moment-là, les proies, qui sont les insectes, n'ont plus de prédateurs ou ont beaucoup moins de prédateurs et donc vont augmenter. Et donc toutes les maladies à transmission vectorielle vont être favorisées en fait par ces déforestations.
15: Et la déforestation, c'est chaque année dans le monde la perte de plus de 10 millions d'hectares d'espaces naturels. C'est comme si la Corée du Sud où le Bénin disparaissait.
6: A l'inverse, une nature préservée limite la propagation des zoonoses.
15: Exactement, il y a d'ailleurs un phénomène qu'on appelle l'effet de dilution que nous explique Hélène Soubelet.
16: Plus il y a de diversité, plus un pathogène va avoir potentiellement du mal à trouver son hôte préférentiel, c'est-à-dire l'animal ou le végétal d'ailleurs, mais qui est compétent pour le transmettre. Si il a le choix entre 10 espèces animales dont une seule est compétente, il a une chance sur 10 en fait de tomber sur cette espèce compétente.
6: Florent, le changement climatique peut-il aussi favoriser les zoonoses ?
15: Ah oui, ça peut également jouer. Des températures plus élevées et davantage de pluie, c'est souvent plus de nourriture, notamment pour les rongeurs qui transmettent les antivirus. Hélène Soubelet.
16: Les populations animales notamment sont très dépendantes des ressources alimentaires. Donc lorsque la ressource alimentaire augmente, du coup, ils vont se reproduire plus, c'est-à-dire avoir plus de descendance. Et dans ce cas-là, il y aura une augmentation de la transmission des maladies.
6: 6 ans après le Covid, on retrouve finalement les mêmes problématiques.
15: Ah oui, ça nous rappelle des souvenirs. La crise du coronavirus issue d'une chauve-souris, elle avait mis en évidence le déclin de la biodiversité, le trafic des espèces sauvages. Mais la leçon a vite été oubliée. On retrouve Hélène Soubelé de la Fondation pour la recherche sur la biodiversité.
16: Globalement, on n'a pas changé notre façon d'habiter la planète. Hein, on n'a pas changé notre façon de consommer, sauf à la marge. Et ça, c'est vrai que c'est un petit peu dommage, parce que tout le monde pensait que ça allait faire un électrochoc, et puis finalement, on est reparti comme en 40. Mais on voit aussi pour le climat, c'est-à-dire que quand il y a des grosses crises climatiques qui traumatisent un petit peu les gens et qui incitent à changer les modes de vie, ça ne dure pas.
15: Les humains ont la mémoire courte, et on pourra refaire cette chronique dans un an, on aura déjà tout oublié.
6: Florent Guignard pour nous le rappeler dans notre question d'environnement. Merci beaucoup. Le tapis rouge est déroulé, le festival de cinéma le plus connu au monde peut commencer et RFI vous le fait vivre. Jusqu'au 23 mai, notre journal du Festival de Cannes, deuxième numéro, c'est aujourd'hui avec Sophie Dorlotin.
17: Je déclare le 79e Festival de Cannes ouvert!
18: En chinois et en français, les actrices Gong Li et Jane Fonda prononcent la phrase rituelle après une ode à l'esprit de résistance.
19: Enfin, à vous toutes et tous qui tentez de résister ici et ailleurs. Bonsoir et bienvenue.
18: La résistance, maître mot de la cérémonie animée par la comédienne franco-malienne Eye Haidara. La résistance, n'est-ce pas ce que montre de façon métaphorique la trilogie du Seigneur des Anneaux ? Son réalisateur, le néo-zélandais Peter Jackson, a reçu hier une palme d'or d'honneur et, chanson sur le gâteau, une reprise de son titre préféré des Beatles par la boss lady Theodora et sa comparse OK Lou. Une reprise qui électrise la salle et a de quoi tenir en éveil le jury présidé par le réalisateur sud-coréen Park Chan-wook. Un jury qui entame ce mercredi son marathon cinématographique avec les deux premiers films en lice pour la Palme d'Or, La vie d'une femme de la française Charline Bourgeois-Taquet et Naginote du japonais Koji Fukada. C'est aussi ce mercredi que s'ouvrent les sections parallèles dont RFI est partenaire. Le délégué général de la quinzaine des cinéastes, Julien Règle, a misé sur une sélection éclectique.
20: Les films qui nous ont plus excités étaient des films qui aimaient bien prendre souvent le contre-pied de simplement être dans l'actualité. On a aussi été à l'écoute de cinéastes qui cherchaient la pulsion de vie dans ce marasme.
18: Son homologue de la semaine de la critique, Ava Kahn, a choisi un film d'animation In Waves pour ouvrir sa compétition.
21: C'est une histoire d'amour entre un jeune skater et une jeune surfeuse. Et cette histoire va être mise à l'épreuve de la maladie. Ça a tous les codes du teen movie. Et en même temps, le film glisse progressivement à cause de la maladie, justement, vers le mélodrame. C'est la première fois qu'un film d'animation ouvre la semaine de la critique. Celui-ci, on l'a trouvé, In Waves, très rafraîchissant.
22: Faut que tu prennes une vague qui n'est pas encore cassée. Regarde, celle qui arrive, elle est parfaite.
18: Une histoire d'amour, de surf et de consolation, le baume nécessaire après toute forme de résistance.
22: À mon signal, tu rames, ok ?
18: Sophie Torlotin.
22: T'es prêt ?
18: Apolline Verlon.
23: Christiane, attends.
18: Cannes, RFI.
23: Non, attends. Attends.
6: Et retour à Cannes dans le journal de 6h, temps universel avec notre envoyée spéciale Lisa Giroldini sur la croisette, bientôt 5h30. En temps universel et sur la radio du monde, un nouveau point sur l'info africaine est à suivre. On se retrouve dans une minute, à tout de suite.
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6: RFI 7h30 à Paris, 5h30 en temps universel. Bonjour Edouard Dupénoit.
0: Bonjour Julien, bonjour à tous.
6: Le sommet Africa Forward s'est refermé à Nairobi.
0: 48 heures de rencontre Afrique-France dans un pays anglophone où le commerce se taille la part du lion. Pluie d'annonces économiques durant ces deux journées. Illustration aussi de la nouvelle diplomatie française à l'endroit du continent africain. Le président Emmanuel Macron répond aux questions de la Radio du Monde. Il est l'invité exceptionnel de la matinale tout à l'heure. Faciliter considérablement la prise de sanctions économiques. On vous parle dans ce journal de ce projet de loi devant la Chambre des représentants aux États-Unis pour sanctionner beaucoup plus vite ceux qui ne respectent pas les accords de paix qui concernent la République démocratique du Congo. De nouvelles frappes de drones ces derniers jours dans l'ouest du Soudan, 4 jours de violence presque ininterrompue. Médecins sans frontières prend en charge des dizaines de blessés. La criette prononce 5 ans de prison contre un ancien élu des démocrates, nous sommes au Bénin. Il avait écrit quelques mots sur WhatsApp, je cite, jour de fête, le jour de la tentative de coup d'État en décembre. Et puis nous sommes à Cannes aussi dans ce journal Festival du film qui s'est ouvert hier soir. On vous emmène au pavillon Afronova juste à côté de la Croisette. Le sommet Africa Forward est terminé et il laisse derrière lui donc une avalanche d'annonces commerciales. 2 jours de sommet Afrique-France, pour la première fois dans un pays anglophone, le Kenya en l'occurrence, au cours desquels le commerce et les investissements ont occupé une place toute particulière. Le lundi d'abord, avec ses 7000 chefs d'entreprise présents, le lendemain ensuite, où des dizaines d'entre eux se sont entretenus directement avec des dirigeants africains pour évoquer le climat des affaires. Et tout cela dans l'optique où la France tenait à exposer sa nouvelle vision de ses relations diplomatiques avec le continent. Alexis Bédu, Business First.
1: Il y a d'abord eu ce forum d'affaires foisonnant. Des milliers d'entrepreneurs africains et français bien décidés à se rencontrer, à conclure des accords. Résultat, 23 milliards d'euros d'investissement au total annoncés par des sociétés françaises et africaines. Une coalition de chefs d'entreprise a d'ailleurs rencontré les différents chefs d'État présents. Face à Paul Kagame, Alassane Ouattara, Emmanuel Macron et William Ruto, on trouvait le milliardaire nigérian Aliko Dangote ou encore Patrick Pouyanné, PDG de Total Energy. Pour une discussion franche, nous rapporte-t-on sur l'environnement des affaires. Nachwat Mégouar, directrice générale de la French African Foundation.
2: Ça a été très très bien reçu. Donc parmi effectivement les demandes des CEO aux chefs d'État pour pouvoir avoir encore plus de partenariats publics-privés, permettre plus de visibilité sur les réglementations et surtout pour pouvoir accélérer des investissements sur le continent, faciliter les mécanismes de dérisking.
1: Ce mardi, le bal des annonces s'est poursuivi. Par exemple, ce nouveau projet de câble sous-marin porté par Orange pour renforcer la connectivité entre l'Europe et l'Afrique. Bref, un sommet dense avec un objectif principal, affirmer une nouvelle ligne directrice en termes de partenariat entre la France et l'Afrique. Alexis Bédu, Nairobi, RFI.
0: Quant au président Emmanuel Macron, il ne prend pas encore de vol retour vers la France. Nouvelle étape aujourd'hui en Éthiopie. Rencontre avec Abiy Ahmed et discours prévu. C'est une première d'ailleurs à la tribune de l'Union africaine. Le chef de l'État, invité exceptionnel de la Radio du Monde ce matin, entretien complet dans 3 quarts d'heure. Nous l'y interrogerons notamment sur la situation dans l'Est de la République démocratique du Congo. Il n'est pas l'heure, dit-il, de sanctions européennes contre le Rwanda. Il faut plutôt tenter de remettre tout le monde autour de la table. Des sanctions, justement, comme celles que les Américains ont prises contre l'armée rwandaise, contre des dirigeants de la FCM-23, contre l'ex-président congolais Joseph Kabila. Si Emmanuel Macron estime que ce n'est pas le moment d'en prendre au niveau européen, des élus américains semblent penser tout le contraire. Ainsi, un élu de la Chambre des représentants dépose justement une proposition de loi dans ce sens. L'idée serait de rendre beaucoup plus simple ce genre de restrictions économiques contre ceux qui ne respectent pas les accords signés entre Washington et Kinshasa. Explication Passion Ligodi.
3: La proposition de loi s'appelle Stable DRC Act. Son auteur est le démocrate Johnny Olszewski, membre de la sous-commission Afrique de la Commission des Affaires étrangères de la Chambre des représentants. L'objectif du texte est de donner à l'administration américaine une base légale plus large pour sanctionner toute personne ou entité étrangère qui viole ou sape délibérément les accords de Washington. Les sanctions prévues sont les gels des avoirs, l'interdiction d'entrée sur le territoire américain et la révocation des visas en cours. La proposition fixe également la politique américaine sur 3 points. Reconnaître la souveraineté et l'intégrité territoriale de la RDC et du Rwanda. Considérer le conflit dans l'est de la RDC comme une menace pour les intérêts stratégiques américains en Afrique centrale. Et utiliser les sanctions comme outil de soutien aux accords de Washington. Olszewski n'en est pas à son premier geste sur ce dossier. En mai 2025, avec 4 autres élus, il avait écrit à Massad Boulos, conseiller spécial du président américain pour l'Afrique, pour demander des clarifications sur la position de l'administration Trump dans l'est de la RDC. Washington a par ailleurs déjà utilisé l'outil de sanctions dans ces conflits. La proposition a été transmise à la Commission des Affaires étrangères et à la Commission judiciaire de la Chambre. Elle n'a pas encore été adoptée.
0: Patient Legaudy. Un brusque regain de violence dans l'ouest du Soudan. Plusieurs organisations humanitaires alertent sur une série de frappes de drones ces derniers jours. Attribuées au FSR, les forces de soutien rapide sur la ville de Tina. Elle est à la frontière entre le Soudan et le Tchad. Médecins sans frontières explique par exemple avoir dû prendre en charge une cinquantaine de personnes blessées en à peine 4 jours. Alors pourtant que les semaines précédentes avaient été relativement plus paisibles. Issiaka Abdou est chef de mission chez MSF dans la région.
4: Après plusieurs semaines de calme relatif, on a constaté des attaques donc de drones ont repris autour de Tina. Principalement c'est les 4 derniers jours. Donc Tina, c'est une ville située donc au Soudan qui est près de la frontière avec le Tchad. L'impact donc de ce fait sentir au côté tchadien où MSF soigne des blessés à l'hôpital public de Tine, donc au Tchad. Entre le 8 et le 11 mai, MSF et les autorités sanitaires tchadiennes ont pris en charge 47 personnes blessées, dont certains dans un état grave. On crée en tout cas une escalade donc de la violence. Ces nouvelles attaques s'ajoutent déjà à une situation humanitaire déjà très critique dans la zone frontalière. De nombreuses personnes affectées sont déjà déplacées. On parle aujourd'hui de 2 500 000 déplacés qui ont fui les violences au nord d'Afour et vivent avec un accès très limité aux services essentiels, en particulier aux soins de santé.
0: Issiaka Abdou, chef de mission chez Médecins Sans Frontières, propos recueillis par Polycarpe Samba.
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0: Cotonou, il est 6h37, le Bénin. Et cet ancien élu des démocrates qui écope de 5 ans de prison ferme, 10 millions de francs CFA d'amende, environ 15 000 euros. Sounon Boké Soumaïla, condamné hier pour apologie de crimes contre la sûreté de l'État et incitation à la haine et à la violence, condamnation prononcée par la CRIET le 7 décembre dernier, jour de la tentative de coup d'État contre le président Patrice Talon. Le prévenu, qui était membre à l'époque du Parti des démocrates, avait publié sur un groupe WhatsApp le message « C'est jour de fête ». RFI Cotonou, Jean-Luc Aplogan.
7: Tout de blanc vêtu, Sounon Boké Soumaïla a reçu son verdict debout, impassible et muet. Ses proches n'ont pas su cacher leur douleur. Une femme s'est pris la tête entre les mains, une autre a essuyé en silence une larme. Son conseil, maître Aboubacar Baparapé, a aussitôt qualifié la peine de lourde et annoncé qu'il ferait appel dès le lendemain, c'est-à-dire ce mercredi. Sounon Boké Soumaïla était encore député au moment de son interpellation, survenue une quinzaine de jours après la tentative de coup d'État avortée. Son message « C'est jour de fête » posté dans un groupe WhatsApp a été perçu comme une jubilation face aux événements. Une lecture qu'il a toujours contestée. À la barre, il a plaidé qu'il s'agissait d'une phrase inachevée envoyée par inadvertance, se décrivant par ailleurs comme un patriote épris de démocratie. La CRIET n'a pas été convaincue et l'a condamné à 5 ans de prison ferme. Dès les premières audiences, l'accusé résigné avait lancé au tribunal « La Providence a voulu que vous décidiez de mon sort ». Je ne vous en voudrais pas, quelle que soit la décision, que Dieu m'aide à porter ma croix. Fin de citation. Jean-Luc Aplogan, Cotonou, RFI.
0: On parle d'ex-élu des démocrates puisque Sounon Boké Soumaïla avait démissionné du parti LD pendant sa détention préventive. L'actualité judiciaire encore en Tunisie où les deux journalistes Mourad Zeridi et Porhen Psaïes ont vu hier leur peine confirmée par la justice d'appel. 3 ans et demi de prison, condamnation pour blanchiment d'argent. L'ONG RSF Reporters sans frontières parle d'un acharnement judiciaire. Le Gabon va-t-il devenir actionnaire de la multinationale française Eramet, géante du secteur minier ? Libreville, en tout cas, le souhaite et l'annonce clairement. L'État gabonais détient déjà 29% de la Comilog, l'entreprise qui exploite le manganèse de Moanda dans l'est du pays. Mais le président Oligui Nguema semble avoir un appétit plus vaste, puisque François Mazet, il entend bien faire entrer son pays au capital de la maison mère.
8: Selon la présidence gabonaise, c'est un accord historique marquant une étape décisive dans la mise en œuvre de la souveraineté minière du Gabon qui a été conclu lundi en marge du sommet Africa Forward de Nairobi entre Brice Clotaire Oligui Nguema et Christelle Bory, la PDG du groupe Eramet. Pour Libreville, la transformation locale du manganèse, sur laquelle insiste le chef de l'État depuis son arrivée au pouvoir, devient une exigence opérationnelle avec cet accord. Des engagements fermes ont été pris, assortis de détails précis, assure la présidence. Toujours selon son communiqué, communiqué, le Gabon franchit un cap en accédant au capital du groupe Eramet, mais sans préciser à quelle hauteur et selon quelle modalité, ce qui fait dire à un observateur que la communication officielle est exagérée et tournée vers l'opinion publique gabonaise. Du côté du géant minier français, le ton est plus mesuré. Joint par RFI, Eramet dit prendre note de l'intention de Libreville de souscrire à l'augmentation de capital de 500 millions d'euros que la direction proposera aux actionnaires lors de la prochaine Assemblée Générale du groupe le 27 mai.
0: François Mazet, au cours de la même rencontre, a été confirmé un nouveau plan de financement par ailleurs, 225 millions d'euros pour la modernisation du chemin de fer transgabonais, celui qui achemine ce manganèse de Moanda jusqu'au port d'Owendo et sur lequel circulent aussi des trains de marchandises et de passagers. Le Gabon, dont on continue de parler aussi avec l'invité Afrique de RFI ce matin, le porte-parole du gouvernement, Théophane Zamenzébiogué, il est au micro de Christophe Boisbouvier dans un entretien à écouter après ce journal. Le cinéaste camerounais Bassek Bakobio est mort, le 7e art africain perd l'un de ses illustres représentants. Réalisateur d'abord, on lui doit notamment Sangomalo ou encore Le Grand Blanc de Lambaréné. Ambassadeur aussi du cinéma, il avait fondé il y a près de 30 ans le festival Écran Noir à Yaoundé. Point de rencontre, point d'échange essentiel pour tout le monde du cinéma africain. Bassek Bakobio avait 69 ans, vous lisez son portrait et les hommages de ses pairs sur RFI.fr. Et parce que le calendrier est cruel, sa mort survient au moment où s'ouvre la grande messe annuelle du cinéma, le festival du film de Cannes dans le sud de la France. Édition numéro 79, on ne vous propose ni montée des marches ni tapis rouge dans ce journal, mais un pas de côté. Une escale au pavillon Afronova, l'ex-pavillon Afrique. Ça fait 7 ans qu'il s'installe tous les ans à côté de la Croisette. Rencontres artistiques pour les pros du 7e art africain. Rencontres économiques également. Léa Boutin-Rivière.
9: Au pavillon Afronova, tous les acteurs du film africain se croisent. Cinéastes, acteurs, producteurs et mécènes, d'année en année, les lieux ne désemplissent pas.
10: Le succès tient en fait qu'il répond à une demande.
9: Karine Barclay est la fondatrice du pavillon Afronova.
10: Avant, il n'y avait pas vraiment de présence africaine à Cannes. Il y avait quelquefois des films qui étaient sélectionnés, mais les gens venaient, il n'y avait pas de lieu où se poser, où se dire voyons voir comment est-ce qu'on se met ensemble, on essaie de faire du travail ensemble. Et maintenant, ils ont ce lieu. Pour eux, ça veut dire beaucoup.
9: C'est précisément le but de ce lieu, créer la rencontre et faciliter les échanges, aussi bien de connaissances que de monnaies sonnantes et trébuchantes.
10: Le festival, c'est une vitrine. Et nous sommes là pour mettre en relation les financiers, les cinéastes, les producteurs, etc. pour qu'il y ait un vrai marché.
9: Autre objectif, se défaire de la dépendance aux aides et aux institutions occidentales.
10: Peut-être qu'on devrait trouver un modèle qui corresponde vraiment au pays. Ils ne sont pas obligés de faire comme l'Occident. Et ils devraient trouver un modèle qui leur corresponde et qui corresponde aux personnes qui peuvent aller voir les films.
9: À l'heure actuelle, les retombées économiques des films africains sont estimées à 5 milliards de dollars par l'UNESCO. Un chiffre qui pourrait quadrupler d'ici 5 ans.
0: Un reportage au pavillon Afronova de l'une de nos envoyées spéciales, Léa Boutin-Rivière, à Cannes et à Paris. Il est 7h43. Julien Coquel-Rohem, c'est à vous.
6: Merci Edouard Dupénouat. Il est 5h43 en temps universel et tout de suite c'est le journal des sports. Bonjour Olivier Pron.
11: Bonjour Julien, bonjour à tous.
6: On parle athlétisme ce matin avec les 24e championnats d'Afrique qui se sont ouverts hier à Accra.
11: Ouais, tant bien que mal, mais sans surprise, à vrai dire, organisation chaotique, beaucoup d'épreuves comme les 100 mètres hommes et femmes reportés à ce mercredi, du moment qu'ils se courent, c'est l'essentiel. On notera quand même les deux premières médailles du Cameroun au lancer du poids, l'or pour Nora Moni et le bronze pour Billy Jospin Takouboum, enfin récompensé dans des championnats continentaux, c'est ce qu'il a expliqué à TT.
12: Un véritable fiasco au Nigeria. Je n'avais pas pu me placer une marque. Tous mes essais avaient été des essais nuls. Ma deuxième participation en 2024, l'année dernière, au Cameroun, l'année surpassée au Cameroun, également n'a pas été satisfaisante puisque j'ai terminé la compétition. Je crois que j'étais septième, quelque chose comme ça, septième, avec une performance qui n'était vraiment pas bonne. Bon, on a continué à travailler et cette année, les choses ont été différentes. J'ai pu me hisser jusque la troisième marche du podium avec une performance de 17,01 m, ce qui est le fruit simplement d'un du labeur continu. Maintenant, à présent, nous allons simplement continuer à travailler pour faire beaucoup mieux prochainement.
11: Mais bien sûr, c'est le principe. Billy Jospin, Takuboum, le Camerounais. Sinon, qualification haut la main pour la finale du saut en longueur à 16h, temps universel. Aujourd'hui, du Sénégalais Amat Faye, le capitaine de la délégation des Lions, n'a que l'or en tête après quelques déconvenues passées, lui aussi, dans ses championnats continentaux.
6: Au programme également aujourd'hui, Olivier, la finale du 100 mètres haies chez les femmes.
11: Avec notamment parmi la vingtaine d'athlètes ivoiriens en lice jusqu'à dimanche, Sarah Fofana Koutouan, troisième de sa demi-finale hier, est qualifiée pour la finale donc du 100 mètres haies, prévue à 17h10, temps universel. À 28 ans, Sarah dispute sa première compétition sous les couleurs ivoiriennes, après avoir porté par le passé celle de la France, dont elle est native et résidente. Elle a expliqué en début de semaine à Molamine Sissavané, du côté d'Abidjan, dans un grand sourire, son choix, sa fierté et ses ambitions carrément.
13: Sur les traces de sa mère, ancienne championne d'Afrique d'heptathlon, Sarah Fofana Koutouan commence l'athlétisme à 4 ans. Elle passe par l'équipe de France en cadet puis en junior avant de se mettre à songer à l'équipe de Côte d'Ivoire.
14: À l'âge adulte, j'ai commencé à me réintéresser à mes origines et je me suis vite sentie à ma place avec tous ces voyages en Côte d'Ivoire. C'est tout naturellement que j'ai contacté le DTN de la sélection ivoirienne.
13: Après les formalités nécessaires au changement de sa nationalité sportive, la coureuse de haies réalise avec fierté son rêve et celui de son défunt père.
14: Quand j'ai appris ma sélection, j'ai été très très émue. Mon père, qui était un grand patriote, a toujours eu ce rêve de me voir avec le maillot orange. Donc c'est une grande fierté pour moi, pour ma famille et pour mon père qui me regarde de l'au-delà.
13: Pour sa première expérience sur les pistes africaines et pour l'ensemble des compétitions à venir, les ambitions de Fofana sont claires.
14: Je veux battre mon record, qui est de 13 secondes 30. J'ai dans un petit coin de ma tête le record de Côte d'Ivoire, 13 secondes 14. Ensuite, évidemment, je vise les Jeux Olympiques 2028 avec l'équipe de Côte d'Ivoire.
13: À l'instar de Sarah Fofana Koutouan, Paul-Auguste Aké, autre franco-ivoirien spécialiste de 200 et de 400 mètres, a récemment décidé de défendre les couleurs ivoiriennes. Molamine Sissavané, Abidjan, RFI.
11: Et Sarah Fofana Koutouan en finale du 100 mètres haies à Accra, donc, en fin d'après-midi.
6: Et vous, Olivier Pron, on vous retrouve dans un peu moins d'une demi-heure.
11: Oui, ça va en finale du 100 mètres.
6: Vous restez avec nous. À tout à l'heure. Et dans l'actualité des matières premières ce matin, un œil vers Anvers, la capitale mondiale du diamant qui retrouve des couleurs. Le volume total de diamants échangés en Belgique a augmenté de 20% au premier trimestre. Ce chiffre est même de 35% pour les importations de pierres brutes. Bonjour Marie-Pierre Olfan.
15: Bonjour.
6: Cette augmentation de l'activité à Anvers n'est pas directement liée à la guerre. Elle a débuté l'année dernière.
15: Effectivement, la reprise a commencé l'été dernier et s'est réellement consolidée en décembre. Le Centre mondial du Diamant d'Anvers explique cette relance du commerce par une série de mesures prises pour renforcer l'attractivité du secteur belge. On peut citer l'introduction d'une directive sur les visas plus efficace pour faciliter l'accès des négociants étrangers à un titre de séjour temporaire, ou encore des procédures de recrutement de travailleurs étrangers spécialisés simplifiées depuis le 1er janvier.
6: Les tensions géopolitiques au Moyen-Orient ont joué tout de même un rôle.
15: Alors, pas un rôle déterminant, assure le Centre des Diamants d'Anvers, mais le conflit a renforcé la tendance. La guerre a affecté de nombreux flux commerciaux, y compris ceux des pierres précieuses. Ces dernières années, Dubaï est devenue une place importante du négoce de diamants, mais ce hub a été mis à rude épreuve avec la guerre. L'interruption temporaire des vols et les craintes sécuritaires ont réorienté une partie des flux de pierres vers Anvers, la stabilité étant un des critères qui compte pour les négociants. Difficile cependant de chiffrer l'impact précis sur l'activité du secteur à Dubaï, la capitale économique des Émirats Arabes Unis ne publiant pas ces chiffres.
6: Ce qui est sûr, c'est que Dubaï ne va pas perdre sa place.
15: Non, l'Émirat offre une fiscalité très avantageuse et toutes les facilités administratives nécessaires à l'installation, notamment depuis la mise en place d'une zone franche dédiée aux traders en matières premières. La réglementation en termes de transparence financière et de traçabilité des pierres est beaucoup moins contraignante qu'en Belgique. Autre avantage, Dubaï est situé au croisement des marchés occidentaux, des producteurs africains et à seulement 3 heures de l'Inde, le pays où sont taillées la majorité des pierres. Certains commerçants et négociants ont trop investi pour se retirer définitivement, résume un expert, même si la durée du conflit au Moyen-Orient a de quoi les rendre nerveux.
6: Marie-Pierre Olfan pour les matières premières, merci beaucoup.
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6: C'était le 15 avril au Gabon, l'arrestation de l'ancien Premier ministre et principal opposant du pays, Alain-Claude Bilibinzé, dans une affaire présumée d'escroquerie. Remontant à 2008, la justice doit se prononcer vendredi sur sa remise en liberté. Mais peut-on voir dans cette incarcération un règlement de compte politique ? La présidence a-t-elle joué un rôle dans cette arrestation ? On pose la question ce matin à notre grand invité Afrique, le porte-parole du président Brice Oligui Nguema, de passage à Paris et au micro RFI de Christophe Boisbouvier.
16: Théophane Zamdzé-Biyogué, bonjour.
17: Bonjour.
16: L'opposant Alain-Claude Bilibinzé en prison pour l'histoire obscure d'une dette d'il y a 18 ans qu'il n'aurait jamais payée. Est-ce qu'on ne lui cherche pas des poux dans la tête ?
17: Il faudrait se demander qui lui cherche des poux dans la tête. En tout cas, ce que nous constatons en tant que présidence de la République gabonaise, c'est qu'il y a une affaire privée, qu'il y a une personne privée, une dame qui existe, qui est bien réelle, qui vit au Gabon et qui a déposé une plainte. Je note que nous avons des milliers de compatriotes qui sont sous mandat de dépôt, qui y sont depuis plusieurs années pour certains, et leur sort ne semble pas offusqué autant que celui d'Alain-Claude Bilibinzé. Et donc je pense que ces justiciables sont tout aussi humainement dignes et méritent qu'on s'y intéresse aussi. Donc il n'y a pas de cas particulier.
16: La plaignante qui se réveille au bout de 18 ans pour réclamer une dette de quelques 5 millions de CFA, c'est-à-dire quelques 8 000 euros, est-ce qu'il n'y a pas derrière un règlement de compte politique ?
17: Ce n'est pas notre sujet. Ce n'est pas le sujet de la présidence de la République. En France, où un ancien chef d'État a été condamné par la justice française, personne n'a pointé du doigt le président Macron. En France, où une dirigeante de parti, à droite, je dirais même à l'extrême droite, a été condamnée par la justice française, personne n'a pointé du doigt une fois encore le président Macron. Pourquoi voulez-vous que lorsqu'il s'agit du Gabon, lorsqu'un opposant est inquiété par la justice, comme n'importe quel autre citoyen pourrait l'être, il faille pointer du doigt le président de la République.
16: Alors vous dites que Bilibinzé est injusticiable comme un autre, mais c'est tout de même le seul opposant d'envergure dans votre pays. S'il reste en prison, est-ce que vous ne craignez pas que cela ternisse l'image de la jeune démocratie gabonaise ?
17: Alors vous dites opposant d'envergure, mais que doit-on faire ? Est-ce qu'on veut que, paradoxalement, la présidence, parce qu'il s'agit de M. Alain-Claude Bilibinzé, décide de s'immiscer dans des affaires de justice pour demander sa libération ? Non, ce serait absurde. Et donc, nous nous occupons, le président de la République s'occupe d'animer l'exécutif. Le système judiciaire est indépendant et il s'administre selon les règles prescrites et consacrées dans nos textes de loi.
16: Et vous pensez que Bilibinzé pourrait rester en prison plusieurs mois, voire plusieurs années ?
17: Je n'ai rien à penser là-dessus. Nous constatons qu'il est sous mandat de dépôt. Et puis, lorsqu'il sera libéré par la justice gabonaise, nous constaterons sa libération. Dans tous les cas, nous ne sommes pas là à souhaiter qu'un compatriote soit enfermé pour quelque fait que ce soit. Nous voulons simplement que la justice s'applique de la même façon à tout le monde.
16: Il pourrait être libéré ce vendredi ?
17: Aucune idée, ce sera la justice gabonaise d'en décider.
16: Lors de la présidentielle de l'année dernière, le président Oligui Nguema a promis la fin des coupures d'électricité, mais malheureusement ça continue. Est-ce que les Gabonais ne risquent pas de se lasser ?
17: Mais ça fait un bon moment que les Gabonais sont las de la situation, de la fourniture de l'eau et de l'électricité. Et donc c'est l'un des plus gros problèmes auxquels nous sommes aujourd'hui confrontés. C'est la raison pour laquelle, dans son projet de société, le premier pilier du dit projet était donc dédié à l'accès universel à l'eau et à l'électricité. Donc, des investissements considérables ont été apportés et continuent de l'être. Nous avons acté un certain nombre de solutions transitoires, notamment, je pense, à l'accord avec Carpowership. Il y a eu...
16: C'est quoi Carpowership ?
17: C'est une société qui a mis à disposition des plateformes flottantes de production d'énergie. Et donc, sur les mesures structurantes, il convient de dire une chose. Aucun dirigeant au monde ne prend plaisir à priver sa population d'électricité et d'eau. La réalité, c'est d'abord de dire que pendant plus de 40 ans, il y a des investissements qui auraient dû être faits. Ils n'ont pas été faits. Et donc, il va falloir faire un effort collectif pour investir davantage. Aussi avec le concours de partenaires. Lors d'un séjour au Nigeria avec Afreximbank Bank, l'État gabonais a pu négocier une enveloppe conséquente de plusieurs milliards de francs CFA pour la construction de centrales énergétiques dans trois villes, Libreville, Port-Gentil, dans l'Ogoué maritime, et Lambaréné dans le moyen Ogoué, c'est-à-dire à peu près vers le centre du pays. Et ça prend du temps.
16: On sent monter une grogne sociale au Gabon, on l'a vu notamment avec la grève dans l'éducation nationale au début de cette année, avec ces délestages, avec ces coupures de réseaux sociaux. Est-ce que vous ne craignez pas que l'état de grâce soit terminé pour le président Oligui Nguema ?
17: Mais personne n'a pensé, et je pense que le chef de l'État ne s'est pas dit à un moment donné que les Gabonais lui avaient fait un chèque en blanc et que donc on serait dans un état de grâce qui durerait tant ou tant de mois. Non. Dès le début, le président de la République, au sortir de l'élection présidentielle, avait dit que c'était 94% de probabilité problèmes à régler. Le président de la République a dès le début pris le taureau par les cornes. Lorsqu'a survenu cette grève dans le secteur éducatif, tout de suite le président de la République a prôné le dialogue. Mais le dialogue permanent. Donc on a défini une méthodologie qui nous a permis d'avoir des résultats.
6: Et pour l'image du président homme de dialogue, est-ce qu'il ne vaut mieux pas que l'opposant Billy Binzé sorte de prison ?
17: Vous y revenez. Ben oui, le président de la République prend toujours plaisir à discuter avec tout le monde. Et donc, le dialogue avait déjà cours, comme je vous l'indiquais, avec Alain-Claude Billy Binzé, pour qui les portes du palais de la présidence de la République ont toujours été ouvertes. Et donc, nous attendons de voir l'issue qui sera donnée à ces déboires judiciaires. Mais dans tous les cas, les portes de la présidence continueront d'être ouvertes pour lui et pour tous les autres.
6: Théophane Zamdzébiyogé, je vous remercie.
18: Le porte-parole de la présidence gabonaise, grand invité Afrique de RFI Matin avec Christophe Boisbouvier. À bientôt 6h en temps universel sur RFI avant le prochain journal La Fabrique du Monde. Bonjour Guillaume Nodin.
19: Bonjour Julien.
18: C'est un moment attendu depuis des semaines après un premier report. Donald Trump arrive à Pékin aujourd'hui pour une visite d'État prévue jusqu'à vendredi. La rencontre au sommet avec Xi Jinping intervient dans un contexte international compliqué.
19: Ah oui, c'est évidemment le conflit avec l'Iran et le blocage du détroit d'Ormuz qui a fait exploser les prix du pétrole, donc du carburant dans le monde entier, mais aussi des transports et donc du commerce, et ça, même si elle a diversifié ses approvisionnements et ses débouchés, c'est un problème pour la Chine. Et si elle travaille beaucoup en coulisses pour tenter de régler la crise, cette visite est l'occasion pour Xi Jinping de dire directement à Donald Trump qu'il faudrait peut-être que ça s'arrête. Lui aussi va donc insister auprès de son hôte pour qu'il use de ses liens diplomatiques et commerciaux tissés avec le régime iranien pour faire pression afin qu'il lâche du lest dans l'interminable négociation de sortie de crise. C'est supposé que la Chine exerce une vraie influence sur l'Iran avec la volonté de s'en servir.
18: Il y aura aussi des sujets plus attendus.
19: Il sera évidemment question de Taïwan. Les autorités chinoises ne manquent jamais d'en parler à tous leurs interlocuteurs. Elles considèrent que l'île fait partie intégrante du territoire chinois et que la réunification est inéluctable et elle n'exclut pas la force pour y parvenir. Surtout, elle s'oppose traditionnellement à la vente d'armes américaines à Taïwan, un point sur lequel Washington ne consulte jamais Pékin depuis des dizaines d'années. En partant, Donald Trump a écarté les inquiétudes sur le sujet. La communauté du renseignement américaine qui évoquait jusqu'à l'an dernier, l'année 2027, pour une invasion chinoise, a retiré cette référence de son évaluation annuelle des menaces, mais la communauté américaine du renseignement s'est déjà trompée.
18: Cette rencontre, c'est surtout, Guillaume, une occasion de mesurer le poids de chacun.
19: Oui, ce sont tout de même les dirigeants des deux plus grandes puissances du monde qui sont dans une concurrence systémique pour la première place, dans des styles très différents. C'est la retenue et l'application de plans mûrement réfléchis pour Xi Jinping face à l'imprévisibilité de Donald Trump. Pas sûr dans ces conditions que le souhait chinois de davantage de stabilité internationale soit complètement satisfait. La dernière fois qu'ils s'étaient vus en marge d'une rencontre régionale en Corée à l'automne dernier, ils avaient suspendu des mois de guerre commerciale à coups de droits de douane et il faut bien le dire, c'est le dirigeant chinois qui avait imposé ces conditions avec un argument massu qu'il pourrait bien réutiliser en cas de besoin, celui du quasi-monopole chinois sur les terres rares raffinées. Elles sont indispensable à de nombreuses industries, celles que Donald Trump vient mettre en avant. Dans sa délégation, il y a Elon Musk, patron de Tesla, Tim Cook, celui d'Apple, ou Kelly Ortberg de Boeing. Il a des choses à vendre, y compris des marchandises agricoles, comme du soja produit par des fermiers américains qui, en grande majorité, vote Trump et qui dépendent donc des ventes à la Chine. Il a besoin d'un succès pour ces raisons-là et à cause de ses difficultés politiques et internationales actuelles. C'est ce qui le place en position de demandeur, bien davantage que Xi Jinping, qui est celui qui aborde ce sommet en position de force.
18: Guillaume Nodin pour La Fabrique du Monde, merci beaucoup. Et dans un instant, on reparle avec Stéphane Geneste du volet commercial de cette rivalité Chine-États-Unis. C'est à la une du prochain journal, à suivre aussi sur RFI dans un peu plus d'un quart d'heure maintenant. Notre entretien avec Emmanuel Macron, invité hier soir de RFI France 24 et TV5 Monde. Restez avec nous, l'info continue dans moins de deux minutes. À tout de suite.
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6: 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Chers auditeurs, chères auditrices, bonjour. Il est 8h et c'est le début de votre heure d'actu locale. Le samedi 23 mai à partir de 9h aux Aizy, les citoyens et citoyennes sont invités à participer à une matinée de rencontres sur le sujet de l'artificialisation des sols. Cet événement est organisé dans le cadre du printemps des luttes locales partout en France et aussi en Dordogne grâce à son organisatrice motivée.
7: Personnellement, je suis tombée sur cet appel sur Internet et ça m'a interpellée. Non seulement le titre printemps des luttes locales, mais aussi la thématique parce que je pense que c'est un sujet dont il faut qu'on se préoccupe.
6: Creusons-nous la tête, c'est le titre d'une manifestation qui a eu lieu le 27 avril 2026. Au Silo, grâce au travail des étudiants de l'IUT de Bordeaux, site Périgueux, qui sont en formation carrière sociale, parcours ville et territoire durable, les étudiants se sont intéressés à l'extractivisme dans le département. Ils ont réalisé des recherches documentaires, des entretiens avec divers acteurs, habitants, élus, anciens mineurs, acteurs économiques, etc. Xavier Arnaud de Sartre, géographe, directeur de recherche au CNRS, invité par les étudiants.
8: On sait qu'il y a quelque chose dans le sous-sol. Après, la question, c'est on ne sait pas si on veut y aller ou pas, on ne sait pas à quel niveau de rentabilité, etc. Donc, on ne peut pas dire qu'on est des acteurs qui poussent pour l'ouverture minière et des acteurs qui freinent contre. On a plutôt, en ce moment, une période d'interrogation sur est-ce qu'on va ou pas chercher ce qu'on sait qu'il y a dans le sous-sol et à quel prix, avec quel impact environnemental et pour quelle finalité. C'est plutôt ça, les questions qui ne sont pas résolues. Qu'il y ait quelque chose, il y a. Que le sous-sol va être exploité dans le monde, oui. Est-ce qu'on va exploiter en France? On ne sait pas.
6: Une conférence de presse s'est tenue le 30 avril 2026 à la Maison départementale du tourisme à Périgueux pour présenter les résultats de la grande enquête tourisme en Dordogne. Pascal Buchot, responsable d'observation au CRT Nouvelle-Aquitaine.
9: Sur l'année 2025, donc on peut compter jusqu'à 3,4 millions de séjours qui ont généré donc 17 millions de nuitées. Ça a dû augmenter, je crois, de 13% par rapport à la dernière enquête de 2019. Combien? Et en euros, ça représente 1,3 milliard de retombées économiques. Impressionnant, c'est aussi 10% en fait des retombées économiques de la région.
6: Le studio Sauce Poulet est installé depuis juin 2024 à Cap-Artisan, près de la cité Jacqueline Auriol à Coulonnier-Chamiers. Son studio est spécialisé dans la production cinématographique et audiovisuelle. Il a à son actif plusieurs réalisations avec des artistes locaux. Paul Calvier.
10: Alors, dans les dernières sorties, on avait Johan Pimbo, qui est un artiste super intéressant qui travaille avec une loop station, une cora électrique et qui fait des productions super originales. On avait le groupe de rap partiellement chamiérois des V-Savage. Un groupe de jeunes rappeurs, ils sont 5 et voilà, des petits gars de chez nous. Les boîtes à clous qui sont maintenant éparpillées entre Bordeaux et Limoges, mais dont une bonne partie du groupe est originaire de Périgueux et qui revient à Périgueux pour tourner ses clips comme on l'a fait l'année dernière.
6: Voilà qui conclut le programme de 7 heures d'actu locale et nous vous souhaitons une belle matinée à l'écoute de RLP.
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11: 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Le samedi 23 mai 2026, à partir de 9h au Zézi de Taillac, à la maison associative La Miellerie, il y a une rencontre organisée contre l'artificialisation des sols. Et pour parler de ce sujet, on accueille une auditrice pour nous présenter l'événement. Bonjour.
7: Bonjour.
11: Eh bien alors, de quoi parle cet événement ?
7: Alors, moi je viens vous parler donc de cet événement qui est organisé dans le cadre du printemps des luttes locales. C'est une matinée là qui va être organisée, donc une matinée d'information, de rencontres et d'échanges sur le thème de l'artificialisation des sols. Comme vous l'avez dit, ça donc le samedi 23 mai, de 9h à midi, suivi d'une auberge espagnole

0: l'extension des villes, mais aussi et surtout des zones industrielles pour assouvir nos besoins de consommation, l'extension sur des terres agricoles pourtant précieuses pour la souveraineté alimentaire, l'extension sur des sols forestiers, des zones naturelles, la construction de routes. Voilà, libre à chacun d'avoir son avis, mais partons du principe qu'il faut être informé et sensibilisé pour pouvoir en avoir un.
1: Du coup,
0: l'objectif de cette matinée, c'est de créer du lien, faire connaître des associations locales et mettre en lumière des projets en cours ou à venir dans nos vallées. Personnellement, j'ai la chance de connaître des personnes engagées et militantes dans la région qui nous partageront leurs convictions. Et j'avais envie de me mobiliser, donc en tant que citoyenne lambda, j'avais envie de faire quelque chose à mon échelle pour participer à ce mouvement, initié donc par les soulèvements de la terre, mais qui est suivi aussi par de nombreuses autres associations qui en sont signataires. La liste est longue. Il y a par exemple la Confédération Paysanne, Extinction Rebellion, la Déroute des Routes, la Voie est Libre, les Amis de la Terre, Vivant Vigilant, enfin bref, j'en passe. C'est à mon sens ce qui fait la force de cet appel en fait. C'est le fait d'inviter tout un chacun à être acteur, à proposer des choses, des événements, des manifestations. Et chacun choisit son format. Donc il n'y a pas de consigne, juste le thème, juste un thème à respecter. Ça me permet de préciser que la matinée dont on parle ici est un événement indépendant, libre, local et gratuit, ouvert à toutes et tous. Il n'y aura pas d'intervenants extérieurs ou de représentants du collectif national qui viendraient nous parler de luttes ou de projets qui se passent ailleurs. C'est vraiment l'idée de ce mouvement, parler localement de ce qui s'y passe. Je rajouterais même que c'est presque du loco-local, si on peut dire, parce que tous les projets dont on va parler se situent dans les 40 km à la ronde. Le collectif national, donc lui, est et sera le relais comme des événements organisés partout en France. Vous pouvez déjà trouver la cartographie de tous ces événements qui les répertorient sur leur site, donc Printemps des Luttes Locales.
1: Et dans Dordogne, alors, les différents projets que vous allez parler, est-ce qu'on peut les citer?
0: Alors là, c'est quasiment un échantillon hein, de projets, parce que sur une matinée, on ne peut pas parler de tout. Il y en a beaucoup, apparemment, mais ça, j'attends justement des intervenants qui vont développer les sujets. Là, on va parler principalement donc d'un projet sur la zone d'activité économique de Vialard, le projet de véloroute au niveau de la vallée Vézère, un projet aussi d'agrivoltaïque, donc de panneaux photovoltaïques du côté de Rouffignac, Miac d'Auberoche et Fosmagne.
1: Ah, ici, là, il y a déjà eu un enregistrement avec le châtelain du château de Lerme sur ce sujet.
0: D'accord.
1: Ça s'appelait la marche des croquants, donc la marche qui a été contre ce projet.
0: Oui,
1: sur la commune de
0: Rouffignac. Aussi également, ça m'a permis de les rencontrer également et de les inviter donc à cette matinée d'échange.
1: Et sur la véloroute, alors du coup, vous considérez que c'est détruire l'écologie et c'est quelque
0: alors,
1: chose
0: c'est
1: qui
0: pas...
1: est plutôt à visée touristique?
0: Oui, alors c'est pas moi directement qui vais vous donner des arguments pour, contre ou quoi que ce soit. Ce sont justement les intervenants de la matinée qui vont apporter des éclaircissements sur ce projet. Comme c'est bien noté, si vous avez pu voir sur l'affiche en tout cas de la matinée en question, c'est pour limiter l'artificialisation des sols. Donc on n'est pas là vraiment pour être contre des projets, c'est comment on peut faire, enfin ça dépend de l'ampleur du projet, mais sur certains projets, c'est qu'est-ce qu'on peut faire pour qu'il y ait le moins d'impact possible. Pour la véloroute, de ce que j'ai compris, il y a une association qui a réussi à faire modifier une partie du tronçon pour justement avoir moins d'impact au niveau de l'environnement. Mais ça, c'est pas moi qui vais maintenant vous en parler plus en détail. Je vous invite d'ailleurs à venir du coup à la Miellerie le samedi 23 mai.
1: De 9h à midi, ce matin du 23 mai d'ailleurs, il y a beaucoup d'événements en Dordogne. Et donc je vous conseille d'aller le matin, vous pouvez aller aux Zézy à la maison associative La Miellerie, mais il y a aussi l'après-midi le festival Paratch à Bourdeille et le soir Festolérance pour les habitants autour de Périgueux. Ça fait
0: d'accord.
1: Beaucoup d'actualité dans cette journée, merci d'en proposer une pour samedi 23 mai.
0: J'en profite pour dire qu'on a choisi de faire le matin pour justement pas télescoper avec d'autres événements qui sont organisés dans le coin.
1: Mais ça permet, donc c'est une matinée d'échange donc, et de rencontre,
0: oui.
1: Ça permet aussi de consolider les projets pour pouvoir se donner aussi les bonnes astuces, les bons tuyaux. Est-ce que les communes peuvent agir, elles peuvent faire des référendums locaux pour telle ou telle décision, les citoyens peuvent agir et faire des actions comme dans les conseils municipaux, comme ça s'est fait par exemple autour de Thiviers. Et donc il y a la possibilité de s'organiser.
0: Voilà, c'est l'idée vraiment, comme je disais au début, de créer du lien. Déjà, je pars du principe que voilà, pour lutter, il faut déjà être informé.

0: formés. Donc si vous voulez, je vais vous dire comment va se dérouler un petit peu la matinée sur les grandes lignes.
1: Alors ça commence comment ?
0: Alors dans un premier temps, en fait, on va parler de généralité quand même hein, sur la spécialisation des sols. C'est juste pour poser le cadre et voilà, donner quelques chiffres et des informations claires. Ensuite, donc des intervenants, citoyens, écologues, entomologistes, viendront parler de projets en cours près de chez nous et présenteront brièvement leurs associations. Il sera proposé de ne pas s'attarder sur des questions-réponses pendant les présentations, mais plutôt de profiter du temps donné à la fin pour approfondir certains sujets, discuter, adhérer peut-être à certaines luttes, questionner les associations sur leur fonctionnement, leurs engagements, se questionner peut-être aussi sur qu'est-ce qui fait qu'on entre en lutte ou au contraire qu'on n'entre pas en lutte.
1: Pendant l'auberge espagnole, quoi.
0: Juste avant l'auberge espagnole, justement, il y a ce temps d'échange qui est prévu avant D'accord. l'auberge espagnole. Voilà, donc les présentations seront assez succinctes. Ce n'est pas dans l'idée de rentrer en détail dans chaque projet. C'est vraiment de parler de certains points, de dire que voilà, ça existe, ils sont là, ils sont en cours. Et ensuite, c'est libre à chacun de prendre les informations qu'il veut. Voilà, les présentations elles-mêmes seront assez succinctes parce que sinon, bon, on pourrait y passer tout le week-end, je pense. Il y a largement de quoi dire. Et du coup, voilà, je tiens juste à préciser qu'il n'y aura pas de table ronde à proprement parler organisée, mais voilà, ce temps d'échange proposé en toute liberté, et j'invite chacun et chacune à être acteur de cette rencontre. Je précise aussi juste qu'il y aura les stands de deux associations qui œuvrent contre l'artificialisation des sols de manière préventive, comme j'aime le dire, et qui ont à mon sens toute leur place dans ce genre de rencontre. Ce sont donc le GFCE des Boiseaux. Donc GFCE, c'est Groupement Forestier Citoyen et Écologique, donc qui achètent des forêts pour les préserver. Et Terre de Liens Dordogne, qui eux, bon, achètent des terres agricoles qui le resteront. Vous aurez plus de détails si vous venez nous rencontrer le jour J.
1: Eh bien, ben ce jour-là, ce sera donc le samedi 23 mai à partir de 9h. Donc pour limiter l'artificialisation des sols, une matinée d'échanges et de rencontres aux Aisies de Taillac, à la maison associative La Miellerie, qui se situe route du Caylou. Et pour parler de l'association, qu'est-ce que c'est cette maison associative ?
0: Alors très rapidement, oui, pour finir, un petit mot sur le lieu d'accueil de l'événement. Comme vous l'avez dit, c'est la maison associative La Miellerie, qui est gérée par l'association Banzai, que moi personnellement j'affectionne beaucoup pour son dynamisme et ses valeurs. Donc Banzai, en quelques mots, c'est une association qui soutient les initiatives locales, paysannes, solidaires, familiales et culturelles. Elle œuvre pour le collectif, le faire ensemble, la solidarité. Elle permet d'accueillir de très nombreuses en fait initiatives personnelles. Donc ça peut aller de des résidences d'artistes à des ateliers, des répétitions, des transformations alimentaires, des réunions. Bref, un tas de choses. Et c'est un chouette endroit autour duquel gravitent beaucoup de personnes. Et tout ce qui s'y fait est empreint de convivialité et de bienveillance. Donc voilà, je vous donne rendez-vous le samedi 23 de 9h à midi, route du Caylou aux Aisies.
1: Et pour vous contacter, alors si vous voulez aussi apporter votre pierre à l'édifice de cette programmation, il y a aussi votre adresse mail que vous avez créée, printemps des luttes locales tout attaché, printemps des luttes locales 24 tout attaché, @proton.me.
0: Proton. Voilà, n'hésitez pas.
1: Eh bien, merci pour cet événement.
0: Merci beaucoup, merci à vous.
1: Merci.

0: Creusons-nous la tête, c'est le titre d'une manifestation qui a eu lieu grâce au travail des étudiants de IUT de Bordeaux, site Périgueux, qui sont en formation carrière sociale, parcours, ville et territoire durable. La restitution de ce travail de recherche a eu lieu le 27 avril au Silo. Les étudiants se sont intéressés sur l'extractivisme dans le département. Ils ont réalisé des recherches documentaires, des entretiens avec divers acteurs, habitants, élus, anciens mineurs, acteurs économiques. Leurs recherches ont touché les thèmes de l'ouverture des mines, la transformation écologique et transformation démographique des territoires concernés.
1: Bonjour, je suis Xavier Nolsart, je suis directeur de recherche au CNRS, géographe, et je travaille sur l'exploitation du sous-sol en Europe.
0: Vous étiez invité là par les étudiants de première année de développement de villes et territoires durables pour leur travail de restitution. Vous avez déjà préparé les thèmes sur lesquels vous voudriez parler avec eux cet après-midi?
1: Oui, disons qu'on est, deux intervenants, donc moi je vais parler plutôt de la politique minière. Et de sa, oui, de la politique du sous-sol et de sa réalité. Et l'autre intervenante parlera plutôt des rapports avec les habitants de ces actions minières.
0: Quelle est politique aujourd'hui, hein, en France? Rapidement, quelques grandes lignes pour le grand public, pour les auditeurs des RLP.
1: Ben justement, c'est pas bien. C'est-à-dire que la politique minière n'est pas du tout claire et c'est justement parce qu'il n'y a pas cette clarté que les débats sont très difficiles à mettre en place. On ne sait pas vraiment ce qu'on veut faire de notre sous-sol.
0: On ne sait pas quoi faire, mais il y a ceux qui savent comment il faut les exploiter. Les entreprises privées qui essayent d'utiliser ces richesses pour leur profit personnel.
1: On sait qu'il y a quelque chose dans le sous-sol. Après, la question, c'est qu'on ne sait pas si on veut y aller ou pas, on ne sait pas à quel niveau de rentabilité, etc. Donc, on ne peut pas dire qu'on est des acteurs qui poussent pour l'ouverture minière et des acteurs qui freinent contre. On a plutôt en ce moment une période d'interrogation sur est-ce qu'on va ou pas chercher ce qu'on sait qu'il y a dans le sous-sol et à quel prix, avec quel impact environnemental et pour quelle finalité. C'est plutôt ça les questions qui ne sont pas résolues. Qu'il y ait quelque chose, il y a. Que le sous-sol va être exploité dans le monde, oui. Est-ce qu'on va exploiter en France? On ne sait pas.
0: Vous dites, on sait qu'il y a des choses, qu'il y a des richesses, mais on n'a pas de, comme vous avez dit, volonté. Est-ce qu'il n'y a pas de cette clarté?
1: La mine, en gros, on sait... Aujourd'hui, 95% des mines qu'on ouvre sont des mines qu'on réouvre, en fait. C'est des mines qui ont déjà été exploitées. Donc, on sait qu'il y a des matériaux, on sait plus ou moins dans quelle quantité. Si on ne les a pas exploités, si on a arrêté l'exploitation, c'est souvent pour des raisons économiques, parce que ces matériaux n'étaient pas assez concentrés pour que l'exploitation soit rentable. Aujourd'hui, les cours remontent, ou en tout cas on prévoit que les cours remontent. Surtout, il y a des problèmes stratégiques, c'est-à-dire il faut avoir une relative autonomie sur ces matériaux parce qu'ils servent à fabriquer les outils de transition énergétique et des armements. Et donc on se dit, tiens, peut-être qu'il n'y avait pas de rentabilité, peut-être que c'était à impact environnemental élevé, mais compte tenu du nouveau contexte, il faudrait peut-être ou pas qu'on aille les chercher. C'est plutôt ça le niveau de question aujourd'hui. Alors, ces questions sont posées, du coup des acteurs vont dans les territoires pour voir qu'est-ce qu'il y a, essayer de qualifier un peu mieux quel est le potentiel. Est-ce que c'est-à-dire qu'ils vont vraiment exploiter? L'histoire n'est pas dite. Parce que ce qui fera que l'exploitation aura lieu, c'est sa rentabilité et c'est la manière dont l'État permettra d'assurer une visibilité à cette rentabilité. Donc on n'interviendra pas si l'État ne dit pas qu'il faut y aller et si l'État ne met pas des mécanismes pour que ça soit rentable d'y aller. Parce qu'à l'heure actuelle, la rentabilité, elle n'est toujours pas là. Voilà, c'est plutôt ça le niveau de question aujourd'hui.
0: Mais les recherches sont menées quand même pour voir viabilité, pour voir éventualité d'exploitation.
1: Oui, on a quelques... Donc ce qui est mené, c'était on refait un inventaire minier, c'est-à-dire on essaie de voir, d'actualiser ce que l'on sait sur le sous-sol français en fonction des enjeux actuels. Et il y a des sondages qui sont faits, avec des explorations qui sont faites dans quelques contextes. Mais ça reste... très timide. Enfin, je veux dire, on n'est pas dans une ruée vers l'or. On en est très loin. Et elle aura peut-être jamais lieu.
0: Qu'est-ce que vous avez pensé de ce travail des étudiants quand ils ont fait leur restitution? Est-ce que ça reflète bien la situation d'aujourd'hui?
1: Alors, pour l'auditeur, hein, je ne sais pas si l'auditeur évidemment a pas vu la restitution, mais les étudiants ont fait un rapport, une présentation de leur rapport où ils ont étudié dans un territoire quelle réaction donnait lieu à un projet d'exploitation minière de mine d'or, de réouverture d'une mine, et ensuite ils l'ont mise en pièce de théâtre. Dans les deux cas, en fait, ils ont récolté des paroles d'habitants ou d'élus ou d'industriels qu'ils ont mis en discours dans le rapport et en scène dans la pièce de théâtre. Et c'était très fin, ça montrait bien les différentes positions. Et moi, ce que j'ai beaucoup apprécié, c'est qu'ils partaient au début de questions d'opposition entre habitants, en disant ben, il y a ceux qui sont pour et ceux qui sont contre, et souvent ça va reprendre des questions d'origine géographique, les pour étant plutôt les locaux, les contre plutôt les extérieurs, enfin ça arrivait plus récemment. Et puis au fur et à mesure de leur rapport et de la pièce de théâtre, on voit que en fait c'est des questions plus complexes qui sont derrière, des questions de justement qu'est-ce qu'on fait, où c'est qu'on va chercher les matériaux, est-ce qu'on va chercher des matériaux, est-ce qu'on va en France, est-ce qu'on va pas en France. Et cette finesse-là, je l'ai beaucoup appréciée, oui.
0: Quelle est la situation en Dordogne, à votre avis? Est-ce que la Dordogne est riche de ses ressources souterraines, minières?
1: Alors, bon, en France, il faut bien voir, les ressources pétrolières, c'est dans les bassins sédimentaires, les ressources minières dans les bassins, dans les massifs montagneux, en particulier anciens. Donc, la Dordogne est évidemment plus riche en matériaux miniers que le bassin aquitain où il n'y a pas de matériaux miniers. Dans les bassins sédimentaires, il y a du pétrole, du gaz ou du charbon. Et dans les montagnes, il y a dans les massifs montagneux, il y a des matériaux. Donc, bon, déjà, à l'intérieur des massifs montagneux, donc, comme je vous disais tout à l'heure, on a des exploitations historiques, il y a des endroits où on sait qu'il y a des mines et il y a des volontés de les réouvrir dans une dizaine de sites, d'aller chercher des matériaux. Est-ce qu'il y a... Oui, il y a ici, il y a en Dordogne, il y a ailleurs, hein, dans d'autres zones, dans le massif armoricain, dans l'est du massif central, il y a dans les Pyrénées un peu, il y a un peu dans le Pays Basque. Donc on sait qu'il y a. Après, est-ce qu'il y a une exploitation rentable? Tout va dépendre des cours de l'or et tout va dépendre du soutien qu'on va donner. Mais voilà, je pense que le Périgord est plutôt... une situation relativement normale en fait, en matière de présence de minerais. Il se trouve que les minerais ici, c'est de l'or. L'or a particulièrement de la valeur et on sait que ça en aura toujours, probablement un intérêt supérieur à ailleurs.
0: Et comme vous avez dit, il y a une volonté politique. C'est plutôt, quand vous parlez politique, ça concerne l'État ou les décideurs locaux aussi, ils ont leur mot à dire.
1: Alors en matière de politique, en France, on emploie le même mot pour parler de la politique en tant que lutte d'idées et de la politique en tant qu'action publique. Voilà, ça c'est une première question. Il y a une deuxième question que vous dites, quel est le niveau politique, acteur public dont on parle? Enfin, décideur. Donc, quand on parle de politique minière en France, il y a l'administration, la haute administration, qui a des plans, qui s'interroge sur la possibilité de réouvrir des mines avec des acteurs qui vont défendre ça au sein de la haute administration. D'autres acteurs au sein de la haute administration ont une position totalement inverse, c'est-à-dire pensent qu'il vaut mieux importer les minerais plutôt que d'aller exploiter sur le territoire. Donc, il y a un débat interne à l'administration sur l'ouverture de mines. Et là, il n'y a pas de niveau local, c'est-à-dire ça reste du niveau étatique, expertise étatique. Pour ce qui est des acteurs politiques, les décideurs, ceux qui ont des idées et qui luttent pour leurs idées, là, on va avoir une distinction entre le local et le national. Et pour l'instant, personne n'est positionné, c'est-à-dire qu'on n'a pas d'acteurs politiques nationaux qui nous ont dit qu'il faut exploiter. Et on n'a évidemment pas d'acteurs locaux qui nous ont dit qu'il faut exploiter, parce que de toute façon, la question ne se pose pas encore. Qu'est-ce que diront ces acteurs le jour où ça viendra? On ne sait pas. Ça va être probablement assez local, dépendant des histoires et puis dépendant des positionnements politiques que vont prendre les uns et les autres pour se différencier sur la scène politique nationale. Quoi.
0: Quel message vous voudriez passer là pour les étudiants qui ont déjà travaillé sur le terrain? Qu'est-ce que vous voudriez dire?
1: Continuer à appréhender finement les réalités. C'est ça le plus important.
2: Bonjour, alors c'est Greta Tomasi. Je suis enseignante-chercheur en géographie à l'Université de Limoges. Et je suis ici aujourd'hui pour participer à cette restitution d'un travail collectif des étudiants sur l'extractivisme en Dordogne, parce qu'ils m'ont invité pour échanger avec eux autour des questions des changements des espaces ruraux et notamment de la néo-ruralité dans ces territoires ruraux.
0: Ça, c'est aussi votre domaine de recherche, de préoccupation actuellement?
2: Oui, en effet, à l'Université de Limoges, je mène mes recherches sur les évolutions des espaces ruraux, c'est-à-dire les changements démographiques liés notamment aux mobilités résidentielles vers les campagnes, mais aussi toutes les récompositions, les évolutions, les projets qui naissent, qui sont liés à ces migrations résidentielles. Et entre autres, notamment à la question de la gentrification rurale, c'est-à-dire comment, dans certains territoires, ces migrations résidentielles génèrent aussi des inégalités ou mettent à jour des inégalités qui donc questionne la manière dans laquelle on vit ensemble dans les campagnes.
0: Donc on a vu dans ce travail de restitution des étudiants, déjà ces questions étaient aussi abordées.
2: Oui, tout à fait, parce que le territoire sur lequel ils ont enquêté, la communauté de communes à Périgord-Limousin, est aussi au cœur de ces questions. Évidemment, il y a l'extractivisme et il y a aussi beaucoup de personnes qui choisissent de vivre dans ces communes, qu'il s'agisse de Thiviers, Saint-Gelais-des-Chalets, Saint-Pierre-de-Fougy, bien sûr, qui est assez connu même à l'échelle nationale. Donc l'arrivée de ces nouvelles populations pose aussi des nouveaux défis. C'est-à-dire que ces migrations sont évidemment une source de développement local. Ils amènent des nouveaux projets, ils sont à l'origine de formes d'innovation sociale, économique, mais ça pose aussi des défis en matière de vivre ensemble.
0: Oui, mais apparemment, eux, ils sont les premiers à s'opposer à la réouverture des mines parce qu'ils ne sont pas venus pour ça.
2: Alors oui, effectivement, ce qu'on observe dans les luttes, les conflits, les tensions autour des projets, des grands projets environnementaux, pas que miniers, mais ça peut être aussi des projets d'autoroutes, des projets de stockage de déchets, des projets miniers. Les néo-ruraux sont souvent présents. Ils ont aussi les mots, ils ont aussi les outils, ils ont les connaissances parfois qu'il faut pour mener ces luttes. Mais ces luttes ne sont pas que des luttes de nouveaux habitants et ne concernent pas que les nouveaux habitants, ils concernent tout le monde. Je pense que il faut arriver à nuancer cette opposition entre locaux entre guillemets et néo entre guillemets, puisque il ne s'agit pas d'une opposition entre ces deux catégories. Il s'agit de voir qu'est-ce qu'apportent ces projets au territoire, à qui ils bénéficient, qui investit et pourquoi, et plus largement qui fait vivre ces territoires. Moi, pour ma part, je ne pense pas que ce soit ces projets miniers qui fassent vivre les territoires. Les bénéfices partent souvent ailleurs, les acteurs sont extérieurs. Donc je pense qu'il faut prendre en considération ces personnes qui, en revanche, vivent sur le territoire et qui, eux, le pratiquent au quotidien. Et
0: qu'est-ce que vous voudriez dire aux étudiants suite à leur travail, à leur institution? Quel message vous voudriez leur passer?
2: Les féliciter, parce que c'était un très bon travail, à la fois, dans le fond, c'est-à-dire qu'ils ont mené une enquête intéressante sur un sujet majeur dans ce territoire du nord de la Dordogne, mais qu'on retrouve aussi ailleurs, par exemple même dans le sud de la Haute-Vienne. Et bravo aussi pour la manière dans laquelle ils l'ont restitué, d'abord avec une restitution, classique, un exposé classique, et puis avec cette représentation théâtralisée qui a vraiment permis de mettre en perspective tous les différents positionnements et de faire entendre aussi la parole des acteurs qu'ils ont entendus.
0: Ils ont montré aussi ce changement de ce territoire rural. Il n'y a pas que ceux qui travaillent la terre qui vivent là.
2: Oui, bien sûr. C'est vrai que c'est une des représentations dominantes des campagnes. On associe encore souvent les campagnes à l'agriculture. Alors certes, l'agriculture est dominante dans les paysages, mais en fait, les campagnes aujourd'hui, elles ont été pendant très longtemps multifonctionnelles. La campagne n'est pas que l'agriculture, la campagne, c'est aussi d'autres formes d'activités artisanales, industrielles. C'est aussi aujourd'hui tout ce qui relève des activités récréatives, du tourisme. Les campagnes sont aussi un espace de préservation, par exemple, de préservation de l'environnement. Par exemple, dans le territoire qu'ils ont enquêté, il fait partie du périmètre du PNR. Donc c'est un territoire dont on valorise les aspects environnementaux. Il faut, je pense, sortir de l'équivalence entre campagne et agriculture. Les campagnes sont aussi sont aujourd'hui multifonctionnelles et elles sont composées aussi d'une grande diversité d'habitants.
3: Bonjour, je suis Anthony Gouraud-Ponceau, géographe, ancien chercheur et chef du département Carrière sociale à l'IUT de Bordeaux, site de Périgueux.
0: Aujourd'hui, pendant cette journée de restitution de première année de vos étudiants, qu'est-ce que vous avez pensé? Vous pouvez tout dire.
3: Je vais essayer de tout dire, mais déjà, repréciser juste que c'est un travail de longue haleine, c'est un travail qui vient clôturer leur semestre, qui se fait dans le cadre de ce qu'on appelle, nous, l'approche par compétences, donc qu'on appelle les SAE, dans le cadre du BUT, pour situation d'apprentissage et d'évaluation. Et qu'en fait, ils mobilisent à la fois des enquêtes, puisqu'ils ont fait une démarche d'enquête par des entretiens. Ils mobilisent aussi à la fois le diagnostic de territoire. Ils ont mis en place des partenariats avec les élus, avec les habitants. Et que l'enjeu pour eux, c'était de restituer toute la controverse autour de la possible réouverture des mines dans le Périgord Limousin. Avec un livrable écrit, une restitution orale de ce livrable écrit, et une partie théâtralisée qui mettait en avant les verbatims, c'est-à-dire les dires des habitants, sans prendre parti pour aucun des acteurs, que ce soit habitants, mais aussi groupes miniers ou élus. Je trouve que le travail pour les étudiants de première année est vraiment de grande qualité. Et cette promotion est étonnante. Elle est vraiment étonnante parce que, je ne sais pas si vous avez remarqué, ils viennent d'univers différents. On a des étudiants qui sont recrutés par Campus France, qui viennent du Sénégal, d'autres qui viennent des différents coins de la France, de Mayotte, avec... des questionnements différents, et tout ça mélangé produit quelque chose de très intéressant, de très pertinent, de très encourageant. Et ils sont étonnants dans le sens où ils arrivent à chaque fois à se mobiliser, Ils arrivent à anticiper un peu nos demandes à moi et à Monsieur Margeau, donc on est plutôt plus que satisfait de la restitution. Ouais.
0: Est-ce que ce travail sera accessible pour le grand public? Parce que c'est ça qui sera intéressant, que ces territoires concernés, les décideurs, les habitants puissent aussi avoir les résultats de ce travail.
3: Ah, ça c'est tout l'enjeu. On aimerait bien le rendre accessible, déjà au moins le livrable écrit, mais encore faut-il qu'on ait un site internet dédié. Et j'avoue que là on pêche un peu par manque de temps et aussi par manque de compétences. Mais pourquoi pas le rendre accessible. Et l'enjeu pour nous aussi, c'est essayer de refaire ce théâtre documentaire, se refaire cette théâtralisation, mais cette fois-ci à Saint-Thierry-la-Perche, ou peut-être, pourquoi pas, à Jumillac-le-Grand, ou encore à Thiviers. Mais on reste en contact avec certains acteurs pour avoir cette possibilité-là et offrir cette possibilité aux étudiants.
0: Parce que ces questions qui touchent plusieurs domaines, et ça touche vraiment les habitants qui vivent sur le territoire.
3: Oui, exactement. Ça touche à la fois la questionnement ou les questionnements autour de l'extractivisme minier, mais ça touche aussi à la fois la question de la néo-ruralité. Est-ce qu'il y a des frictions? Est-ce qu'il y a des conflictualités? Ça touche aussi à la sensibilité que chacune peut avoir avec son territoire. Moi, je suis d'accord avec vous, ça peut toucher tout le monde, quoi. Et oui, l'enjeu, c'est de le rendre accessible, mais aussi pour donner à voir ce que l'on fait au sein de nos formations, parce que pendant longtemps, et enfin jusqu'à cette année, on a pâti d'un manque de candidatures pour la formation. Là, on voit qu'il y a un rebond dans les candidatures. On aimerait bien attirer plus de monde au sein de cette formation.
4: Bonjour, je m'appelle Alilaina, je suis étudiante en première année de BIT Carrière Sociale, parcours Ville et Territoires Durables, et à l'UT de Bordeaux, site Périgueux.
0: Et vous?
5: Moi, c'est Dirusa Angelo. Pareil, je suis en première année... En VTD, vu le territoire durable. Voilà.
0: Dites-nous, comment ça s'est passé ce travail que vous avez mené pendant toute l'année? Et aujourd'hui, c'est une journée importante, c'est une journée de restitution. Et apparemment, tout le monde est enchanté. Et vous-même, qu'est-ce que vous en pensez? Est-ce que c'était difficile? Qu'est-ce que ça vous a apporté? Quelle impression vous pouvez nous dire?
5: Ça a été un long travail. On a dû beaucoup travailler en groupe. Donc dans la recherche de données, moi je vais parler du théâtre parce que c'est ma partie. On a fait des entretiens. Suite à ces entretiens, on a récupéré les retranscriptions et on a sélectionné des verbatims qui nous paraissaient être pertinents pour une théâtralisation qui pouvait raconter ce qu'on voulait raconter. Donc c'était un long travail, ça fait à peu près 4 mois qu'on est dessus et beaucoup d'entraînement. Donc aujourd'hui, on est content de pouvoir... vous restituer ça et que ce soit compris en tout cas par les gens qui nous écoutent.
0: Il faut peut-être préciser, malgré que c'est le théâtre, mais tout ce que vous avez dit, c'était le propos réellement dit et collecté par votre travail.
5: Oui, c'est ça, c'est vraiment... La théâtralisation, c'est ni plus ni moins que le récit de nos analyses, de nos recherches, sous une forme un peu différente que juste un diagnostic, voilà. Même si le diagnostic était très parlant et très réussi, moi je suis content de notre promotion. Franchement, ça s'est très bien passé.
4: Moi, je dirais que c'était pas simple parce que étudier une controverse, c'est un défi ambitieux. Mais nous avons quand même essayé de comprendre le sujet, essayé d'avancer. Moi, j'ai touché à tout, à notre livrable, le travail final. J'ai aussi participé aux recherches, aux entretiens. Et je trouvais que c'était un peu difficile au début, mais plus on avance, plus on y prend plaisir à travailler dessus.
0: En plus, le thème que vous avez travaillé n'est pas facile. Hein.
5: Après, on a eu de la chance parce qu'on a eu un réel accompagnement de nos professeurs. On a des SAE, on a une SAE, donc situation d'évaluation et d'apprentissage, par semaine qui est avec les professeurs. Donc, ils nous accompagnent un peu dans nos travaux. Parce que c'est vrai que c'est quand même très complexe comme sujet, surtout quand on sort du lycée pour plein de personnes et qu'on arrive dans les études supérieures. C'est un sujet qui est assez complexe à traiter. Donc, on a eu la chance d'avoir un bon accompagnement. Et pour le théâtre, M. Margeau, qui a laissé la magie opérer, c'est grâce à lui qu'on a réussi à théâtraliser tous ces verbatims.
4: Je dirais qu'on a eu beaucoup d'accompagnement du nouveau de nos profs, des élèves de deuxième année, parce qu'au début, on ne connaissait rien. On nous a juste dit, vous devez apprendre des méthodes et tout. Et nous, on ne connaissait pas. Ils nous ont, on peut dire, un peu accompagnés une moitié de l'année, une petite moitié de l'année au début. Et après, on s'est lancé tout simplement.
0: À votre avis, est-ce que ce travail serait utile, présenté vraiment pour les habitants, pour les élus, pour toutes ces personnes que vous avez rencontrées?
4: Je trouve que oui, parce qu'il faut savoir que l'extractivisme, vu qu'on parle de l'extractivisme en Périgord-Limousin, ça touche la population. Extraire des minerais, ça touche la population au niveau environnemental, au niveau du cadre de vie, même au niveau économique, ça touche. Donc ça serait intéressant de proposer ça aux habitants extérieurs et de voir comment ils pourraient réagir face à ça.
5: C'est intéressant parce que c'est une approche différente, c'est un travail qui est amené et mené par les étudiants, donc ça pourrait peut-être intéresser les gens en général, de voir en tout cas des travaux qui n'ont pas pour habitude d'être menées par des étudiants. Ça, c'est plutôt des choses qui sont faites par des professionnels d'habitude. Donc ça pourrait être intéressant, ça pourrait attirer en tout cas l'œil et l'oreille des gens en général.
4: Et j'allais dire que même au niveau de notre travail final, notre livrap et de la théâtralisation, on voit que la population, qu'ils soient habitants normaux ou des personnes élues, ils participent au territoire, ils participent à notre travail, ils peuvent avoir une vision de ce qu'on fait et se dire que oui, moi aussi, je peux donner mon avis sur ça. Certes, mon avis n'est pas... Ils peuvent se dire que leur avis est certes petit, mais... Il est pertinent.
5: Et c'est ce qu'on a essayé de donner à voir avec la théâtralisation, en essayant de mettre tous les points de vue au même niveau, sur un échange où tous les points de vue seront entendus à la même échelle, on va dire.
0: Merci et bravo.
6: Bonjour, je m'appelle Sylvie, je représente l'association Stop Mine 87. Donc je suis ici pour participer à l'événement C'est Creusons-nous la tête. Voilà, je savais qu'il y avait des étudiants qui présentaient une pièce de théâtre concernant la réouverture prochaine des mines. Sujet pour lequel je me sens très très enfin très concernée, puisque alors j'habite pas dans la zone dite des mines, mais j'en suis très proche. Et du coup...
0: Votre association lutte contre l'ouverture, c'est ça ?
6: Absolument. Voilà, on est contre la réouverture des mines. Simplement du fait que le passé minier nous parle déjà, puisqu'il y a déjà une pollution présente encore aujourd'hui, 20 ans après la fermeture des mines. Donc, et cette pollution, l'État ne fait rien. Donc on sait très bien qu'il y a déjà de l'arsenic et toutes sortes de déchets, de métaux lourds qui s'infiltrent dans les sols. Et donc la reprise d'une telle activité, ça engage forcément une pollution future terrible pour l'environnement. Ça veut dire aussi que des agriculteurs qui veulent s'installer en bio, pour eux c'est silo et contaminé, c'est la fin de leur activité. C'est très très très préoccupant.
0: Qu'est-ce que vous en pensez de ce travail des étudiants qu'ils ont fait aujourd'hui, cette restitution de leurs travaux menés pendant toute l'année scolaire? Quelles sont vos impressions, vos émotions, là, juste après cette représentation?
6: Alors, j'ai trouvé que cette représentation était très intéressante, puisqu'on voit d'un côté, ils ont su montrer les effets dévastateurs sur l'environnement de la mine, et à la fois la controverse, c'est-à-dire qu'on est tous utilisateurs de portables, de PC, et qu'effectivement, pour la production de tous ces engins, on a besoin d'or, de lithium, et de tas d'autres métaux. Donc effectivement, c'est bien de mettre en lumière la controverse, justement. Oui.
0: Dernière question, à votre avis, est-ce que ce travail sera intéressant, faire la restitution pour les habitants de ces territoires?
6: Oui, je pense que ce serait très intéressant, puisque j'ai discuté avec des personnes qui étaient complètement novices en la matière et qui découvrent un peu en fait les effets réels de la mine. Donc effectivement, si encore d'autres gens pouvaient voir ce spectacle entre guillemets, oui. Et cette petite représentation faite par les étudiants, ça peut éclairer et apporter beaucoup de prise de conscience.

0: Bonjour Pascal Buchaud.
1: Bonjour.
0: Vous êtes responsable d'observation au CRT Nouvelle-Aquitaine.
1: C'est le comité régional du tourisme de Nouvelle-Aquitaine et je travaille au pôle observation data et on s'occupe notamment d'étudier tout ce qui est retombées économiques et fréquentation de la région.
0: Pour cette conférence de presse, vous allez faire une présentation, toute une enquête qui a été réalisée sur l'année 2025 sur le tourisme en Dordogne. Donc des statistiques qu'on va citer et qui vont intéresser la plupart des personnes qui travaillent dans le tourisme, et il y en a beaucoup en Dordogne.
1: Tout à fait. Cette année, sur l'année 2025, donc on peut compter jusqu'à 3,4 millions de séjours, dont, qui ont généré donc 17 millions de nuitées. Ça a dû augmenter, je crois, de 13% par rapport à la dernière enquête de 2019.
0: Et en euros, ça représente combien ?
1: En euros, ça représente 1,3 milliard de retombées économiques.
0: Impressionnant.
1: Impressionnant, c'est aussi 10% en fait des retombées économiques de la région.
0: Voilà, donc ça intéresse au moins 10% des auditeurs, auditrices de Radio Libre en Périgord. On a donc dans cette enquête plusieurs statistiques qui ont été révélées. Et comment cette enquête d'abord a été initiée ?
1: Elle a été initiée en 2023 par le CRT, mais également après on a impliqué tous les départements de la région avec d'autres financeurs que sont Bordeaux Métropole et la SNCF. Et donc nous avons lancé donc une grande enquête et avons choisi le cabinet Ipsos BVA qui était rompu à cet exercice pour faire cette nouvelle enquête 2025. Cette nouvelle enquête donc, a duré un an, où on a pu collecter des questionnaires aussi bien des étrangers et des Français, ou aussi des intra-régionaux, puisque quand même 32% des séjours en Dordogne sont générés par des Néo-Aquitains. Et donc cette collecte, elle a pu être rendue possible aussi par beaucoup de partenaires, notamment ici le Périgord inattendu et la vallée de la Dordogne avec Sarlat et le CDT, qui ont pu collecter quasiment un tiers des questionnaires sur le département de la Dordogne.
0: Et est-ce que vous avez donc une cartographie grâce à Ipsos BVA des endroits les plus touristiques en Dordogne ?
1: Alors par exemple, la répartition entre le Périgord vert, pourpré blanc et le Périgord noir est quasiment de moitié. À la seule différence, c'est qu'il y a moins de séjournants en Périgord noir, mais ils restent plus longtemps. Ce qui fait qu'on obtient quasiment le même nombre de nuitées dans chaque bassin, mais la durée de séjour est plus longue quand même dans le Périgord noir.
0: D'accord. Et on peut voir une évolution aussi de tous les travaux qu'entreprend le conseil départemental. On a entendu à la conférence de presse Sylvie Chevalier, qui est responsable du tourisme. Beaucoup de choses sont faites par le département pour attirer du monde.
1: Oui, tout à fait, parce que la première activité que viennent notamment faire les touristes lorsqu'ils viennent en Dordogne, c'est les visites. Il y a une richesse du patrimoine qui est énorme et c'est la première motivation et la première activité des touristes en Dordogne.
0: Visite de châteaux, de randonnées.
1: De châteaux, de randonnées. Alors plutôt visite sur tout ce qui est préhistorique, puisque 31% des séjournants viennent quand même visiter tout ce qui
0: Lascaux,
1: est
0: hein.
1: Lascaux. Mais pas que tout ce qui est site préhistorique. Il n'y a pas que Lascaux, mais
0: bien
1: beaucoup
0: sûr.
1: Lascaux quand même, puisque c'est un site emblématique. Mais il y a aussi tout ce qui est visite de musées, de villages et de cités de caractère. C'est aussi très prisé par les étrangers. C'est l'un des premières motivations aussi des étrangers, puisqu'ils sont quand même 26% à séjourner en Dordogne. Donc oui, c'est tout ce caractère patrimonial ressort très fort en Dordogne.
0: Eh bien, on peut retrouver donc le PDF du compte-rendu qu'on va mettre aussi dans l'article sur Radio Libre en Périgord pour toutes les auditeuristes intéressées. Et puis, on va passer maintenant la parole à Germinal Perrault qui était présent aussi lors de cette présentation. Merci Pascal Buchaud.
1: Merci à vous.
0: Bonjour Germinal Perrault, président Bonjour. Du département.
2: Bonjour.
0: Grâce à cette enquête de clientèle touristique faite par la Nouvelle-Aquitaine, maintenant on peut savoir que le Périgord est satisfait et accueille par son bien-vivre et puis sa qualité de vie.
2: Oui, c'est ça. Je crois que nos atouts, ils sont connus. Hein. C'est la pleine nature, c'est le patrimoine, c'est la gastronomie et c'est un certain art de vivre en vérité.
0: Et grâce aux actions qu'a entrepris le conseil départemental, on se situe ici dans les locaux du conseil départemental de tourisme.
2: Vous savez, le conseil départemental, il est très attaché au développement du tourisme qui représente un tiers de notre activité économique. En gros, c'est un tiers l'agriculture, un tiers le tourisme, un tiers les entreprises. Et on y est attaché pour la bonne raison que depuis les lois décentralisation, les départements en France ont, aux côtés des régions maintenant, une compétence en matière de développement économique. Et ce que nous avons fait ici en Dordogne depuis 40 ans maintenant, c'est de développer nos atouts. Les arguments il y a 40 ans, c'était le tourisme vert. le tourisme chez l'habitant, le tourisme lié à nos sentiers, à nos rivières. Aujourd'hui, on est le premier département français pour la randonnée nautique, par exemple. Il y a 450 000 personnes qui pratiquent la randonnée nautique. C'est 9 000 km de sentiers que le département, avec les collectivités, a mis en œuvre. Ce sont des voies vertes que nous mettons en œuvre avec aujourd'hui les collectivités. C'est la Flow Vélo. Donc nous, on est là en vérité pour créer un cadre et favoriser, renforcer nos atouts. En matière patrimoniale, le département, sur son propre patrimoine, que ce soit à Lascaux, à Bourdeil, à Biron, à Cadouin, etc., a fait des efforts considérables pour améliorer notre patrimoine.
0: Et la Dordogne, non seulement attire, mais en plus, comme vous le disiez à une précédente conférence de presse, elle s'exporte au Japon, par exemple, avec Lascaux.
2: Alors, elle s'exporte aussi, et ça aussi, c'est un travail que le département a fait, à savoir mettre en place une exposition de Lascaux itinérante, qui a accueilli déjà 2 500 000 visiteurs dans sa première phase. Elle a fait le tour du monde, elle est allée quasiment sur tous les continents, et on est en train de recommencer, puisqu'on sort de l'exposition à Valence, en Espagne, et on est en train de préparer le déplacement à Chicago, qui s'effectuera au printemps prochain. Donc le département, il essaie à la fois de renforcer, d'améliorer la vie des périgourdins, c'est très important, et donc, par la même fait, améliorer la vie de ceux qui viennent nous visiter. Et on essaie aussi, bien sûr, d'assurer la promotion de notre département à l'extérieur. C'est ce qu'on fait avec l'exposition itinérante sur Lascaux, mais c'est ce qu'on fait aussi en accueillant le Tour de France une deuxième fois pour une étape 100% périgourdine.
0: Jean-Mena Perrault, merci.
2: Président, je vous en prie, avec plaisir.

0: Paul Calvé-Huette, bonjour.
1: Eh bien, bonjour.
0: Eh bien, tu es Coulonnierois et donc on s'est croisé à une soirée avec Oxfam Théâtre l'Odyssée. Et tu es installé depuis combien de temps à Cap-Artisan sur Coulon-les-Chamiers alors ?
1: Eh bien, je vais fêter les 2 ans d'installation cet été. C'était en juin 2024, au moment de la création du studio Sauce Poulet. L'officialisation en tant que SARL en société de production cinématographique.
0: Bah, félicitations et bon anniversaire des 2 ans. Mais alors, qu'est-ce que vous proposez comme service filmographique et puis photo aussi, bah, ou toucher à tout pour l'image?
1: Alors moi, je me suis vraiment spécialisé sur la partie vidéo. L'idée du studio, en fait, c'est que donc, c'est une société de production cinématographique. Donc l'objectif premier, c'est le développement de courts-métrages cinématographiques. Mais c'est une activité qui coûte plus qu'elle ne rapporte. Donc ces courts-métrages, je les finance au moins en partie, si ce n'est en totalité, avec de la production audiovisuelle, donc la vidéo un petit peu plus commerciale. Et donc ça va du film d'entreprise à la captation de spectacle, en passant par la formation à la vidéo, la numérisation de vieux films Super 8 et cassettes VHS. Donc voilà, c'est vraiment... la vidéo, c'est un outil. J'ai des caméras, j'ai des stations de montage. Et avec ça, je propose tout ce qui peut être utile aux périgourdins.
0: On dirait comme un peu une redistribution des richesses, parce que comme tu le dis, du coup, c'est pas rentable pour les petits groupes de rap qui veulent créer un petit clip pour se faire connaître. Mais par contre, les sociétés qui veulent acheter une page de pub et utiliser tes talents, ça, ils ont l'argent pour le mettre, et puis en plus, ça, c'est rentable pour eux finalement.
1: Oui, puis je fais déjà un petit peu de redistribution à mon échelle, parce que je pratique 2 tarifs. Il y a un tarif commercial pour les sociétés et j'applique une ristourne très généreuse dès que c'est soit un projet artistique ou un projet associatif dont je me sens proche.
0: Oui, c'est pas pour rien qu'on te retrouve donc à cette soirée pour les inégalités organisée par Oxfam. Et alors, qui par exemple as-tu aidé pour faire ces réalisations? Des personnes connues en Dordogne par exemple?
1: Il y a une grande partie des musiciens du département qui sont passés par le studio.
0: C'était des noms. Les derniers clips que tu as fait?
1: Alors, dans les dernières sorties, on avait Johan Pimbo, qui est un artiste super intéressant, qui travaille avec une loop station, une Cora électrique, et qui fait des productions super originales. On avait le groupe de rap partiellement chamiérois des Vie Savage, un groupe de jeunes rappeurs, ils sont 5 et voilà, des petits gars de chez nous. Les boîtes à clous qui sont maintenant éparpillées entre Bordeaux et Limoges, mais dont une bonne partie du groupe est originaire de Périgueux et qui revient à Périgueux pour tourner ses clips comme on l'a fait l'année dernière. Voilà, après sur le côté associatif, je travaillais avec le collectif Les Pieds dans le Plat, qui a, alors c'est pas une association de Dordogne, mais c'est un collectif qui a beaucoup en vrai en Dordogne, notamment pour la transition des collèges en 100% bio, local, fait maison, de saison.
0: Important, hein, ouais.
1: Voilà. Quelques exemples de projets qui tiennent à cœur en ce moment.
0: On peut retrouver donc sur ta chaîne YouTube, par exemple.
1: Ouais, tout à fait. Donc, quand je travaille pour les autres, c'est pas moi qui poste les vidéos, mais en fait, par des systèmes d'ajout dans des playlists, ils se retrouvent quand même sur ma chaîne YouTube, Sauce Poulet Studio.
0: On peut te contacter aussi par mail pour les gens qui n'utilisent pas YouTube.
1: Ouais, tout à fait. saucepouletstudio@gmail.com, tout au singulier, sans point ni tiré.
0: Et ton téléphone, tu souhaites le donner?
1: Oui, bien sûr, c'est mon téléphone pro, le 06 89 38 47 68. Je réponds à toutes les demandes et je fais des devis le plus rapidement possible, parce que je sais bien que quand il y a
0: des choses urgentes.
1: Oui, voilà, quand il y a des urgences, quand il y a des besoins de monter des dossiers pour des financements, quand c'est des projets d'événements, voilà. Donc ça, voilà, je m'engage à répondre rapidement aux demandes. Et en fait, quand il y a des choses que je ne fais pas, je renvoie vers des confrères et on forme à nous tous là un petit réseau de prestataires locaux de qualité.
0: Merci Paul.
1: Avec grand plaisir.
0: Et à une prochaine.
1: Bien volontiers.
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0: Il est 9h.
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2: Bonjour à toutes et à tous. Vous êtes sur Radio Libre en Périgord et nous nous retrouvons pour l'agenda quotidien présenté par l'équipe RLP.
3: Le festival de la distillerie de l'or se tiendra les vendredis 15 et samedi 16 mai 2026 à Montignac-Lascaux. Organisé par l'association Les Amis de la distillerie, cet événement propose deux soirées, deux concerts en plein air dans un cadre atypique mêlant patrimoine, nature et convivialité. Parmi les artistes annoncés, Kanka, Le Gros Dope et Uzi Freja. Sur place, bar à gin et spiritueux artisanaux, producteurs locaux et ambiance festive sous les étoiles, un rendez-vous musical et convivial à ne pas manquer dans le Périgord noir. Le challenge Berger 24 de karaté se déroulera le dimanche 7 juin 2026 au dojo départemental de Coulounis-Chamiers. Cette journée de compétition réunira 12 clubs de Dordogne et alentours, avec au programme des épreuves de kata et de combat pour toutes les catégories, des plus jeunes aux vétérans. Le matin, catégorie vétéran à cadet, l'après-midi, catégorie poussin à benjamin. La journée se conclura par une remise des récompenses ouvertes au public, un événement sportif ouvert à tous pour découvrir et soutenir le karaté en Dordogne. Vous aimez bouger, jouer ou créer ? La compagnie La Cerise sur le Gâteau vous invite à ses stages de danse et théâtre à Périgueux pour adultes et ados. Trois week-ends d'exploration du corps, de mouvement et de la voix les 22 et 23 novembre 2025, les 28 février et 1er mars 2026 et les 6 et 7 juin 2026 à l'école André Boisière, 20 rue Louis Blanc. Avec Lisa Schmidlin et Juliette Lasserre-Mistodi, participez à des moments de recherche, de création et de partage dans une ambiance conviviale et inspirante. Auberge espagnole à midi, les tarifs c'est 80 euros le week-end, infos et inscriptions aux 06 80 64 28 73 ou au 06 46 41 66 32 ou par mail à compagnie.lacerisesurlegâteau@gmail.com. À Trélissac, le chemin des écoliers reste fermé jusqu'au 26 juin 2026 inclus. Cette fermeture fait suite à un glissement de terrain lié aux intempéries et se prolonge le temps des études en cours. La circulation est interdite aux piétons et aux cyclistes sur ce secteur. La zone reste sécurisée et la signalisation en place. À l'occasion de la Nuit européenne des musées, une soirée exceptionnelle vous attend le samedi 23 mai de 18h à minuit. Au programme, le mystère des cinq griffes, une enquête immersive et théâtralisée proposée par la compagnie Éclat de rêve, une expérience participative entre fiction et archéologie où le public est invité à résoudre une énigme autour d'une sépulture préhistorique, une soirée originale à vivre en famille ou entre amis entre mystère, découverte et émotion.
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2: La maison des femmes, plus sociale qu'artistique. Pour son premier film, Mélisa Godet a choisi le genre du docu-fiction qui ne dit pas son nom, mais qui est servi par une distribution prestigieuse. À la Maison des Femmes, entre soins, écoute et solidarité, une équipe se bat chaque jour pour accompagner les femmes victimes de violences dans leur reconstruction. Dans ce lieu unique, Diane, Manon, Inès, Awa et leurs collègues accueillent, soutiennent et redonnent confiance. Ensemble, avec leur force, leur fragilité, leur conviction et une énergie inépuisable. 110 minutes de cinéma vérité, d'utilité publique, qui fait le pari que la présence à l'affiche des comédiens célèbres aidera à toucher un nombre de spectateurs plus important. Et pourquoi pas, quand la cause à défendre est si belle. En l'occurrence, on oubliera le peu de cinéma qu'il y a dans ce film. En préambule, il faut savoir que la Maison des Femmes existe bel et bien. Il s'agit d'un lieu d'accueil, d'écoute, d'information et de soins dédiés aux femmes victimes de violences situées à Saint-Denis, dans le 93, comme on dit. Si c'est la première fois à ma connaissance qu'une œuvre de fiction est consacrée à cette structure, elle s'inscrit néanmoins dans une très longue lignée de films du même acabit, sortis ces dernières années et ayant pour sujet l'école, l'hôpital ou encore la police. Le canevas de tous ces films est bien souvent identique. Montrer des gens en tout point formidables, faisant un métier dur, chronophage, mais tellement essentiel au vivre ensemble. Le tout, bien sûr, dans des conditions difficiles, le problème étant le manque de considération et surtout le manque de moyens financiers, humains et politiques que la société daigne leur accorder. Alors bien sûr, ce premier long métrage n'évite pas les écueils du genre, le manichéisme, la structure qui fait le bien contre le monde extérieur, au mieux égoïste, au pire malveillant. Mais bon, on se laisse prendre parce que le casting est convaincu, comment ne pas l'être, et convaincant. C'est sûr, Mélisa Godet a joué sur le velours avec Karine Viard, Laetitia Doche, Aïe Aïdara, Juliette Armanet, Oulaya Amamra, Pierre Deladonchamp, Jean-Charles Cliché, Laurence Stoker et tous les autres, presque une cinquantaine de rôles distribués dans ce film. Il fallait tous ces talents réunis pour nous faire oublier les défauts de ce film et au contraire valoriser un projet formidable où les médecins, gynéco, avocats, psy, gestionnaires, animateurs se retrouvent chaque jour bien décidés à continuer d'être là pour, comme ils disent, vider la mer avec une petite cuillère. Lumineux et bouleversant.
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Les doigts de l'homme, bonjour. Tout d'abord, bienvenue dans le sud. Alors j'ai envie de dire, c'est quand même un peu la quintessence en quelque sorte. Alors comment faites-vous? Toute cette vitalité, toute cette énergie, tout ce dynamisme, tout ça.

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0: Eh oui, il faut rigoler un petit peu. Alors, coucou, me revoilou. Il est 9h30 à quelques secondes près. C'est donc l'heure de la chronique déjantée du Patou, qui rit de tout, ou presque, en direct dans les studios de Radio Libre en Périgord, la radio que l'on adore. Depuis plus de 10 ans, je vous abreuve de délire, contrepèterie, histoire drôle et jeux de mots simples et parfois laids. À propos de ces derniers, savez-vous qu'il existe d'autres types de jeux de mots? Je ne vais en retenir ici que quelques-uns. L'allographe. Qu'est-ce que l'allographe? Alors l'allographe, c'est une suite de lettres qui n'a de sens que si celles-ci sont prononcées l'une après l'autre. Exemple, C, O, Q, P, comme dans les WC. Ou bien L, L, N, A, H, O, ça fait Hélène H, O. C'est une chanson de Michel Polnareff entièrement composée sur ce principe. Nous avons aussi le pangramme. Qu'est-ce donc que le pangramme? C'est une phrase qui contient toutes les lettres de l'alphabet. Exemple, portez ce vieux whisky au juge blond qui fume. Toutes les lettres de l'alphabet sont dans cette phrase. Nous avons aussi l'acronyme. L'acronyme, c'est un jeu de sigles. Exemple, USA égale usine de suppositoire atomique. EDF égale élève définitivement feignant. TVA égale tout va augmenter. LFI égale la faute inexcusable. Nous avons aussi l'holorime. Le même son, mais pas le même sens. Ce que Mark Hillman appelle al-horime. Exemple. Elle est douce sa mère. Elle est douce sa mère. Elle est douce sa mère. Au lycée, je préfère maths et dessin. Maté, dessin. Ça démarre tôt. Sad et marteau. Vous avez bien compris? Pas besoin de recommencer? Alors on continue. Avec les actus. Un pape. Oui, mais un panzizi. Bon, alors, c'est raté pour cette fois-ci encore, puisqu'il n'est pas italien. Hein? Et bien qu'il porte un blase français, puisqu'il s'appelle Prévost, il n'est pas de chez nous non plus. Mais il va venir nous voir en septembre. Il y en a même qui croient qu'il ira dans le Pays Basque pour honorer son pseudo, Léon XIV. Et avec les crétins du coin, il chantera « Ah Léon, Léon, Léon, roi de Bayonne, roi de Bayonne, ah Léon, Léon, Léon, roi de Bayonne et des couillons. » Un brasseur breton en conflit avec Yoko Ono pour sa bière John Lemon. En effet, il voit sa bière, qui est pourtant une fine appellation, rattrapée par le droit des marques. Les avocats de Yoko Ono exigent l'arrêt immédiat des ventes sous peine d'amende. Contraint d'obtempérer, Aurélien Picard écoule ses stocks à toute vitesse. Ironie du sort, le litige devient un coup de pub et la bière pourrait renaître sous un nouveau nom. Moi, je propose jaune citron. Sympa, non? En ce moment, on parle beaucoup dans les journaux de ce fameux banquet géant organisé par le Canon français qui doit se dérouler en octobre à Bergerac pour fêter les 80 ans du P charmant. Même si j'ai l'habitude de dire qu'un P charmant n'est pas forcément un vent d'ange, en l'occurrence, ça serait plutôt le vent de la colère. En effet, les communistes et les écologistes dénoncent la récupération de cet événement par des représentants de l'extrême droite. À mon avis, si les organisateurs ne mettent pas de l'eau dans leur vin, ils risquent de se traîner le canon comme un boulet. Et voilà la pause musicale. Alors, saviez-vous que Gaston Ouvrard était né à Bergerac? Je le cite dans mon dernier bouquin, Périgord, terre d'humour, car c'est quand même lui qui a interprété de façon magistrale un bout de la chanson que je vais entonner uniquement pour vous. Depuis que je suis militaire, ce n'est pas rigolo entre nous. Je suis d'une santé précaire et je me fais un mauvais sang fou. J'ai beau vouloir me remonter, je souffre de tous les côtés. J'ai la rate qui se dilate, j'ai le foie qui n'est pas droit, j'ai le ventre qui se rentre, j'ai le pylore qui se colore, j'ai le gosier, anémier, l'estomac bien trop bas et les côtes bien trop hautes, j'ai les hanches qui se démangent, l'épicastre qui s'encastre, l'abdomen qui se démène, j'ai le thorax qui se désaxe, la poitrine qui s'ébine, les épaules qui se frôlent, j'ai les reins bien trop fins, les boyaux bien trop gros, j'ai le sternum qui se dégomme et le sacrum, c'est tout comme, j'ai le nombril tout en vrille et le coccyx qui se dévisse. Ah bon Dieu que c'est embêtant d'être toujours patraque, ah bien donc c'est embêtant, je ne suis pas bien portant. Eh bien écoute, quel grand souvenir! Merci, Gaston! Et sans autre transition, voici le moment du contre-pied. On commence par les contre-pétories contextuelles de la semaine dernière. Trump aime les batailles et se voit couronné. Il faut inverser le I de zèle de bataille avec le R de couronné. Comment peut-on compter sans pétrole, inversion du con de compter avec le P de pétrole. Trump, le culte du chef, ça le dépanne. Inversion du che de chef avec le pas de dépanne. Quand on parle de tyran, c'est un pouvoir débile, car ce sont toujours les mecs qui triment, c'est une double. Quand on pétrit, écoutez bien, quand on parle de tyran, c'est un pouvoir débile, il faut inverser le T de tyran avec le L de débile, car ce sont toujours les mecs qui triment, il faut inverser le C de mec avec le M de trim. Allez, encore une double. Trump, qui a des problèmes de chypre et de butin, critique le choix des nefs. Trump, qui a des problèmes de chypre et de butin, on inverse le P de chypre avec le B de butin, critique le choix des nefs, il faut inverser le CH de choix avec le N de nef. La semaine prochaine démarre le fameux tournoi de tennis de Roland-Garros. Nous allons donc contrepéter la raquette en même, puisque tous, ensemble, on va se taper le tennis. Grand prix de tennis à Roland-Garros. Grand prix de tennis à Roland-Garros. Ici, le tennis est compris. Ici, le tennis est compris. Alcaraz aurait dit « Mon tennis n'a rien prouvé. Mon tennis n'a rien prouvé. » Ce garçon de 12 ans déclare qu'il jouera au tennis à présent. Ce garçon de 12 ans déclare qu'il jouera au tennis à présent. Lucas Pouille a un tennis prévisible. Alors là, c'est une double avec la première contre-pétrie en trois bandes. Lucas Pouille a un tennis prévisible. Capiche ? Non, c'est pas grave. Les indices, la semaine prochaine, bien sûr. Alors, c'est la minute blague. Et là, je vais laisser la parole au grand, à l'immense, l'inénarrable Raymond DeVos. Son pianiste, ayant chu de son tabouret, non mais vous avez vu comment il a chu ? Quand on ne sait pas choir, on ne choit pas. Les gens ne savent plus choir, ils savent s'asseoir, mais ils ne savent plus choir. Ils s'imaginent que choir, c'est déchoir. Mais choir n'est pas déchoir. Un homme qui a chu n'est pas déchu, à condition qu'il choie bien. Comme disait mon père, où que tu choies, choie bien. Parce que mon père savait ce que t'es que choir. Il avait été auguste de choirer, de soirée, dans un cirque. Sous un chapiteau. Il faisait ce qu'on appelle des entrées de chute. Cela consistait à entrer, à se laisser choir et à crier d'une voix de perroquet « Bonsoir, messieurs, dames. Bonsoir, messieurs, dames. » On l'appelait le père choir, mon père. Il n'avait pas mal chu dans la chure. C'est un mot dangereux. Et évidemment, il aurait voulu que je choie mieux que lui. Tout petit, il m'incitait à choir. Il me disait « Allez, choie, mon chouchou, dans la chure. » Il laissait choir son mouchoir de soie. Il disait « Choix comme ce mouchoir de soir, mon chou. Choix léger. Qu'est-ce qu'il a pu me faire choir ? Non seulement il me faisait choir chez moi, mais il m'envoyait choir chez les autres. Ah, mais l'on choix mieux chez soi. Tandis que chez les autres, avant de choir, il faut mettre des gants. Vous permettez que je choie ici ? Boum. Ou bien, vous préférez que je choie là ? Boum. Quand on a toujours chu dans la chure, dans les copeaux, enfin, dans des tout petits copeaux, comme des chures de mouches, quand on a toujours chu dans la chure, que soudainement, il faut choir sur le tapis, on ne choisit pas son élément. On choie plus haut que son rang. Et quand vous avez mal chu, on vous le fait savoir. Vous avez vu comme il a chu, ma chère ? Oh, il manque de savoir choir. Combien de fois ai-je entendu « il manque de savoir choir » ? Parce que, dans un certain milieu, choir, cela s'apprend. Il y a des cours du choir. Je les ai suivis et ils vous apprennent à choir en trois choirs. Il y a d'abord le pré-choir, c'est l'instant qui précède le moment où l'on choir. Deux, vous avez le choir, proprement dit. Alors là, on choir où l'on peut. On n'a pas le choix. Et trois, une fois chu, vous avez l'après-choir. Moi, j'ai eu des après-choirs difficiles, je ne pouvais même plus m'asseoir. Comme au bout de trois choirs, je n'étais toujours pas fichu de bien choir, j'ai laissé tomber. Et un jour, mon père, le perchoir, me dit « Choix un peu devant moi, que je vois où tu en es sur le planchoir. » Moi, je n'étais pas chaud, mais je choix. Il me dit « Ce n'est pas que tu choix mal, mais tu choix raide. Choix souple, choix comme un chat. Regarde un chat noir. Choix comme lui, et tu choiras bien, parce qu'un chat, c'est choir. Un chien aussi, c'est choir, mais moins bien qu'un chat. Un soir, j'ai vu un chat choir sur un chien, un chiot, un chocho, un petit chiot de chocho, à la suite de tout un concours de circonstances. C'est-à-dire que le chat avait vu choir un perroquet de son perchoir. Il faut remonter plus haut, sans que cela, non, on ne comprend pas. Le perroquet avait vu choir un mouchoir d'un séchoir. C'était le mouchoir de soie du perchoir qui séchait. Le perroquet, le perroquet, voyant le mouchoir choir, avait vu d'où il était perché. Le chat, voyant le perroquet choir, s'était lanché. Et pas un cheveu, là. Bon, alors, c'est là que le chat a chu sur le chiot. Sous le poids du chat, le chiot a chu. Eh bien, le chocho a moins bien chu que le chacha. Chichi, attendez, le plus chouette, c'est la chute. Savez-vous où le perroquet, poursuivi par le chat, est venu s'échouer ? Dans les pieds du perchoir qui faisait son entrée. Qu'il est venu s'échouer, le perroquet. Et le perchoir, au lieu de faire une entrée de chute, a fait une chute d'entrée. Et il s'est mal reçu. Au lieu de choir sur son chiant, il a chu sur sa mâchoire. Il ne pouvait plus dire quoi que ce soit, finalement. C'est le perroquet qui, perché sur le perchoir, a crié « Bonsoir, messieurs dames, bonsoir, messieurs dames. » Merci Raymond, et à la prochaine.
1: Et de vous, je ne connaissais pas Mélenchoir.
0: Non, pas encore. Voilà les petits loups, c'est fini pour aujourd'hui. N'oubliez pas que vous pouvez me re-écouter vendredi à 15h30 et samedi à 9h30. À la technique aujourd'hui, c'était Antoine, et je le remercie. Alors, deux salons du livre m'attendent cette semaine. Dès demain, jour de l'Ascension, 14 mai, je participerai, comme chaque année, à la fête régionale du livre à Beaumont du Périgord. Cela rappellera aux initiés la fameuse contrepèterie que l'on doit à François Rabelais, à Beaumont le Vicomte. Et puis, dimanche 17 mai, je serai en Corrèze, très exactement à Saint-Sylvain, près de Tulle, là où ils ont le quai Baluse. C'est une autre contrepèterie. Ce sera une belle expérience pour moi, puisque, pour la première fois dans la région, je serai le parrain d'un salon. C'est assez rare qu'un humoriste soit ainsi honoré. Il me fallait donc bien le souligner. En attendant de vous retrouver la semaine prochaine, je vous délivre le petit message habituel. Salut les copains, salut mes poules, vive nous et prenez soin de vous.

0: Salut Tonal Chioui, bonjour à tous et à toutes, et bienvenue dans cette émission consacrée à l'espéranto. Après vous avoir présenté le vocabulaire du corps humain et celui de la santé, bonne ou mauvaise, je vous propose aujourd'hui de passer à table. En essayant de varier les plaisirs, tantôt utiliser des mots de base déjà rencontrés et tantôt en introduire de nouveaux. Kioma horo estas. Kiom veut dire combien. En y ajoutant un a, cela devient un adjectif que l'on peut traduire par combientième. D'accord, ce n'est pas très français, mais je suis sûr que vous m'avez compris. Kioma horo estas, c'est la combientième heure. Soit en beau français, quelle heure est-il? Estas la decunua kai duono. Mot à mot, c'est la onzième, sous-entendu heure, et demi. Il est 11h30. Mi ec preparas la manjon. Je me mets à préparer le repas. Ec indiquant le début d'une action, je l'ai traduit par je me mets à. Dume bonvolu meti la manjilaron. Que signifie mangilaro? Mangi, c'est manger. Mangilo estas ilo por mangi, un outil pour manger, un couvert donc. Aro, c'est un groupe, un ensemble. Donc mangilaro est l'ensemble des outils pour manger, ce que nous appelons le couvert. Dume bonvolu meti la mangilaron signifie pendant ce temps, veux-tu bien mettre le couvert? Au lieu de « metti la mangilaron », j'aurais pu être plus précis en disant « arrangi la mangilaron », comme on dit en français « disposer » ou encore « dresser le couvert ».« Vi trovos la tranchiloin », tu trouveras les couteaux, « iloin por tranchi », outil pour trancher, pour couper, « la forcoin », les fourchettes, « la culeroin », les cuillères, « en tiu tirquesto », dans ce tiroir. Remarquez que tiroir se dit tirquesto, une caisse que l'on tire. La teleroi, les assiettes, kai la glasoi et les verres, trovijas en tiu mur shranko, se trouvent dans ce placard. Shranko est une armoire. Placard se dit donc mur shranko, armoire murale. Encore une fois, nous constatons le principe de base de la formation des mots en espéranto. Ne pas multiplier inutilement les racines à apprendre par cœur, mais à chaque fois que la logique le permet, associer des mots de base. Terminons sur un point de grammaire. Vous avez peut-être remarqué dans l'avant-dernière phrase le verbe trovi, trouver, qui est un verbe transitif, un verbe admettant un complément d'objet direct, le fameux COD. Vi trovos kion, la tranchiloin, tu trouveras quoi? Les couteaux. Tranchiloin, les couteaux, porte bien ici l'accusatif, la finale n indiquant que c'est un complément du verbe trovi. Mais dans la dernière phrase, j'ai utilisé le verbe trovigi, qui est intransitif et que l'on peut traduire par se trouver. La teleroi trovijas, les assiettes se trouvent. Teleroi, dans cette phrase, est le sujet du verbe trovigi. La table étant mise, il ne me reste plus qu'à vous souhaiter bon appétit. Mais je laisse la parole à ma petite fille.
1: Bonan appétiton.
0: À bientôt.
1: Tis baldau.

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4: Moi, ce que je vois maintenant, quand je me tiens au courant des dernières recherches en climatologie, c'est qu'en fait, c'est encore pire que le pire que j'avais imaginé. Je peux vous empêcher de dormir ce soir, hein, mais on est vraiment sur des perspectives encore très conceptuelles, de comprendre un peu l'enchaînement, les processus en chaîne, comment toutes les circulations sont couplées entre elles. On ne peut pas prédire exactement ce qui va se passer, mais on sait que ça va être bousculé très rapidement. On peut vivre dans un monde plus chaud, on peut vivre dans un monde plus froid, mais comment on s'adapte à un changement très très rapide? Elle est là la question.
5: Raréfaction et pollution de l'eau potable résultant de désastreuses pratiques agro-industrielles auxquelles commencent à s'ajouter les conséquences du réchauffement climatique, le tout sur fond de saccage de notre biotope, on peut effectivement se demander comment Sapiens Sapiens compte bien s'en sortir. En fait, tel que c'est barré, il est peu probable qu'en détruisant tout autour d'elle, notre nuisible espèce survive encore très longtemps. Mais cette question très générale n'est pas le principal domaine de compétence de votre invitée d'aujourd'hui, la docteure Anne Morouane-Pastier, géologue, compétente en hydrogéologie, chercheuse interdisciplinaire en sciences de la Terre et indépendante des réseaux universitaires. Alors vous qui êtes fidèle de cette émission, vous le savez, on se passionne ici pour cette science humaine qu'est l'histoire. Mais votre serviteur n'est absolument pas formé au traitement des sciences dites « dures ». C'est pour cette raison qu'aujourd'hui, vous allez assister non pas à une conversation scientifique, mais plutôt à une conversation de quelqu'un qui n'y connaît rien avec une scientifique. Et notre géologue va aujourd'hui vous expliquer un truc assez pointu. La docteure Pastier a en effet scientifiquement démonté, ou comme disent les anti-bassines, désarmé un rapport datant de 2022 du BRGM, Bureau des Recherches Géologiques et Minières, rapport instrumentalisé par des pro-bassines pour justifier le pillage et le vidage de nappes phréatiques. Salut les amis, c'est JBD, c'est la voix off. Nouvel épisode de notre série SOS H2O au secours, bassine non merci, no basaran, avec la docteure Anne Morouane-Pastier. Bonjour Anne.
4: Bonjour.
5: C'est quoi ton métier ?
4: Je suis géologue. Je suis chercheuse indépendante maintenant, réseau universitaire. Je suis chercheuse en sciences de la Terre, j'aime bien dire que je suis chercheuse transdisciplinaire. J'ai vraiment touché à beaucoup de choses différentes dans mon parcours. Beaucoup de méthodes, beaucoup de disciplines scientifiques, beaucoup de terrains différents.
5: C'est des années et des années d'études, ça ?
4: Ouais, c'est un bac plus 8.
5: Mais c'est juste histoire de dire, la dame qui va parler là, raconte pas n'importe quoi.
4: Oui, la dame est docteur.
5: Ravie de te rencontrer dans ces circonstances dramatiques, puisque ça sent un peu la fin de notre monde. Je dirais pas la fin du monde, hein, mais en tout cas celui de Sapiens et de tout son malheureux biotope. Comme beaucoup, j'ai très très mal vécu cet été de canicule à répétition 2022. Cette émission, vous le savez, s'intéresse à la casse de la société, à la casse des services publics. Depuis 25 ans, on en parle. Mais j'ai eu le sentiment cet été de basculer dans soleil vert. J'ai des copains qui rentraient d'Ardèche en disant « Tiens, on a croisé des camions-citernes qui apportaient de l'eau dans les villages. » J'ai un pote qui allait sur l'île de Groix en disant « Bah l'eau, on la faisait venir d'ailleurs. » En Haute-Loire, le monsieur qui a toujours vécu là depuis 73 ans me dit « C'est la première fois de ma vie que je vois la fontaine du village à sec. » Ceci plus cela, je me dis « Mais va arriver un moment, peut-être très proche, où un matin on va allumer le robinet et aucune eau n'en coulera. » Et encore là, je ne parle que de quantité, j'évoquerai même pas la question de la qualité et de toutes les saloperies qu'on trouve dans cette eau, pourtant passée par les stations d'épuration. Alors docteur, est-ce que c'est la fin du monde? Est-ce qu'on va crever de soif? Restons optimistes, hein, je crois qu'on peut survivre à peu près 3 jours sans boire, mais il paraît qu'on meurt dans d'atroces souffrances.
4: Oui, il paraît que c'est particulièrement horrible de mourir de soif.
5: Là aujourd'hui, on enregistre cette émission à Poitiers, dans la Vienne, bon, par exemple dans votre région là. L'été 2023, ça s'annonce comment ?
4: Ça s'annonce plutôt mal pour l'instant. Si l'été 2022 t'a fait peur, et il y a des raisons d'avoir eu peur de l'été 2022, Moi, je dirais que les coupures d'eau, elles sont restées anecdotiques l'été dernier. Moi, j'ai peur déjà de l'hiver 2023 et de, du coup, des conséquences au niveau de l'été 2023. Et il y a de forts risques que les pénuries d'eau, donc les coupures d'eau au robinet dans les maisons des gens, ne soient plus anecdotiques l'été prochain, mais soient vraiment monnaie courante, quoi.
5: Merci. Maintenant, un peu de musique.
4: Ah, sinon, je peux parler de mon point de vue de la fin du monde. Donc, ouais, moi, je suis géologue. Je travaille des fois sur des échelles de temps encore très courtes pour une géologue, mais sur 500 000 ans, quelques millions d'années. Donc, pour moi, évidemment, c'est pas la fin du monde qui se profile. La Terre, elle en a vu largement plus difficile que ce qu'on est en train de lui faire subir.
5: Nous, sapiens, on aurait environ 300 000 ans. Les dinosaures, me semble-t-il, ont vécu 174 millions d'années. Bon, il reste les poules encore hein, dans les dinosaures. Mais effectivement, on peut se dire que la planète en a vu d'autres et en verra d'autres.
4: Par contre, bah, nous, on est une espèce assez fragile par rapport aux modifications de l'environnement. Mais donc oui, on pourrait très bien être une des espèces... à disparaître. Et moi, c'est déjà arrivé qu'on me dise « Oh, mais on n'a jamais vu ça, une espèce ne pas durer longtemps. » Mais en fait, on a très certainement des espèces qui n'ont pas duré longtemps. Elles n'ont juste pas duré assez longtemps pour qu'on les trouve dans les couches sédimentaires, qu'on trouve des fossiles, etc. Donc on pourrait très bien être une espèce très éphémère à l'échelle de la vie de la Terre.

0: agro-industrie notamment, hein, qui pompe à mort dans des nappes phréatiques déjà déficitaires pour la plupart d'entre elles, pour des cultures tout à fait critiquables, notamment irriguer du maïs qui n'est pas une plante autochtone, maïs destiné voilà, notamment à fabriquer de la viande, mais aussi des sacs qui remplaceraient nos sacs en plastique, enfin bon voilà, des usages tout à fait critiquables, mais c'est surtout, et là je vais parler d'un point de vue capitaliste aussi, même un modèle économique absolument pas viable, parce qu'une fois qu'on aura pillé, allez, disons que l'eau est une ressource. Une fois que la ressource aura été pillée dans les nappes avec des pompes très puissantes jusqu'à la dernière goutte, bah ça va être compliqué d'irriguer du maïs, donc de faire du pognon. Donc même les gens qui voient les choses comme ça, voient ça à très court terme, et même je pense que certains d'entre eux, à la FNSEA et autres, le comprennent. Et donc la porte d'entrée de mon interrogation, c'était les méga-bassines. Plus je me penche un peu sur cette question de l'eau, et plus, comme disait l'autre, je me rends compte que je ne sais rien. Je vois ça naïvement un peu comme une chaîne fermée sur elle-même, de la nappe phréatique à l'océan, en passant par le ciel, etc. Pour me rendre compte en fait que tous les maillons de cette chaîne sont attaqués, rongés. Tout ça n'annonce rien de bon. Mais en fait, il n'y a pas que les méga-bassines. Mais parlons de ça déjà pour commencer.
1: Ok, ouais, déjà on va peut-être commencer par rappeler ce que c'est une méga-bassine et comment ça fonctionne. Donc il faut s'imaginer un très grand cratère hein, sur plusieurs hectares. Il décape le sol. Et ils retirent toute la terre végétale, ils vont aller creuser dans les roches pour fabriquer des immenses bassins, des grandes digues qui font plus de 10 mètres de hauteur. Au fond, ils concassent le caillou pour que ce soit bien stable, bien imperméable. Et puis par-dessus, ils rajoutent une bâche plastique pour être sûr de bien imperméabiliser. Donc ils artificialisent des champs entiers, des hectares entiers de terres agricoles, dans le but de remplir ces méga-bassines en pompant dans les nappes l'hiver. Il faut bien préciser, elles ne sont pas remplies par l'eau de pluie, hein, ce qu'on entend parfois. Il s'agit bien de pomper dans les réserves souterraines pour remplir les bassines en hiver. Parce qu'en fait, en hiver, les nappes sont à un niveau haut. Il faut comprendre qu'on a une évolution du niveau des nappes d'eau souterraines au cours de l'année. Donc on n'a que les pluies en automne et en hiver qui rechargent les nappes. En fait, les pluies en printemps, été, il fait trop chaud, la végétation pousse beaucoup, donc elle transpire beaucoup. Donc, les pluies servent, entre guillemets, juste à arroser les plantes au printemps et en été. Voilà pourquoi j'ai peur de l'été 2023 aussi. Hein. C'est parce que l'été 2023 dépend de nos stocks actuels et que nos stocks actuels sont très, très bas. Donc, on va les piocher dans les stocks hivernaux. C'est un petit peu dommage que je reprenne ces termes-là, mais voilà, ils sont tellement courants que... C'est dur de faire sans.
0: On a beaucoup parlé d'anthropocentrisme hein, au cours des dernières émissions. Donc voilà, utilisons les mots, enfin les outils, disons qu'on a à notre disposition.
1: Voilà, c'est ça. Donc le niveau des nappes...
0: Tu pourras même dire ressources, si tu veux.
1: Waouh. Donc ouais, le niveau des nappes est haut en hiver. Et donc, ils ont eu la brillante idée de se dire, bah, comme il y a de l'eau en hiver et pas en été, on va garder l'eau en hiver dans des bassins à l'air libre, plutôt que de la laisser dans les nappes. Et comme ça, au moins, nous, quelques irrigants locaux... on aura notre eau pour irriguer en été quand les préfectures signent les arrêtés sécheresse parce que les nappes sont vides. Et donc, oui, c'est vrai, je vais rebondir sur ce que tu disais sur le cycle de l'eau. Donc, c'est un très grand cycle hein, qui part de l'océan dans l'atmosphère avec les nuages, il pleut, ça s'infiltre, ça ruisselle, il y a les cours d'eau, il y a les nappes. Et tout ça est très interconnecté, en fait. Des fois, les nappes alimentent les cours d'eau. Des fois, au même endroit, à une autre saison, c'est le cours d'eau qui va alimenter la nappe. Et puis, on a beaucoup d'interactions entre tous ces processus. Par exemple, donc pour que les pluies rechargent les nappes, il faut que notre sol il soit déjà saturé en eau. Donc vraiment, c'est quand on marche dans les champs et que là, ça fait bien floc-floc, c'est à ce moment-là que, enfin, les nappes se rechargent, pas avant. Et pour ça, bah, il faut que la surface de notre sol elle soit assez perméable pour que l'eau rentre. Plus notre sol aura été asséché pendant l'été, plus il aura du mal à réabsorber de l'humidité avec les pluies. On peut comparer ça avec une éponge. Voilà, les zones humides, c'est exactement la comparaison de l'éponge aussi. Donc, on va stocker de l'eau dans le sol ou dans les zones humides. Et comme une éponge, si on s'en sert tous les jours, et ben, dès qu'on la met sous l'eau, elle reprend l'humidité et elle marche très, très bien. Et si on part en vacances 2 semaines et qu'on revient, ben, on voit bien que si on met notre éponge sous le robinet, on va avoir des problèmes à la recharger, quoi. Eh ben, c'est ce qui se passe en fait. Si on passe des seuils, si on prélève trop par exemple l'été, on va complètement assécher le sol. Du coup, quand arrivent les pluies de l'automne, ça va mettre beaucoup plus longtemps à ce qu'on sature le sol pour que enfin la recharge des nappes puisse commencer.
0: Bien entendu, un sol qui ne serait pas bétonné. Hein,
1: Oui, bien évidemment, bien évidemment. Un sol qui est bétonné, ça ruisselle complètement. Ici, dans la Vienne, nous, c'est exactement ce qui se passe.

passe en ce moment. C'est-à-dire que quand il pleut, tout le ruisselle, parce que le sol a été complètement artificialisé, enfin, a été tassé aussi par les machines agricoles. On a enlevé toute la végétation, on a enlevé toutes les haies, tous les arbres sur le territoire. Donc les cours d'eau débordent. Et en plus, quand il pleut comme ça, on a tendance à éroder le sol. Donc cette richesse qu'est notre sol, elle part dans les cours d'eau qui débordent. Et en attendant, bah, nos nappes, elles ne se rechargent pas. Et on se retrouve avec des situations catastrophiques comme en ce moment, où on a un niveau en hiver qui est dramatiquement bas. On a eu dimanche dernier l'inauguration d'un plan territorial de gestion citoyen au niveau de la Vienne. Et il y avait le président du syndicat des eaux de Vienne qui nous expliquait qu'en ce moment, depuis un an, toutes les semaines, ils gèrent des crises encore actuellement au milieu de l'hiver pour être sûr que tout le monde ait un accès à l'eau. Et pour l'instant, ils arrivent à gérer les pénuries. Ils arrivent à bidouiller, à transférer des tuyaux pour que tout le monde ait de l'eau. Mais la grande question, c'est combien de temps ils vont tenir comme ça. Et si on a un été 2023 aussi chaud que l'été 2022, si on n'a pas une fin d'hiver et un début de printemps très très pluvieux, on va vraiment avoir, oui, des... Évidemment, je ne peux pas vous affirmer à 100%, mais je serais très très surprise qu'on n'ait pas des pénuries très larges, et même dans des villes importantes, des pénuries d'eau à domicile.

0: Donc ce que tu dis là complète ce qui a déjà été dit dans des épisodes précédents, c'est que les médias, avec raison d'ailleurs, nous parlent du réchauffement climatique. Bah oui, il fait de plus en plus chaud, tout le monde nous le dit depuis très longtemps, on est né là-dedans d'ailleurs. Moi je me souviens quand j'étais petit, Hubert Reeves nous disait on va dans le mur, ce pauvre Hubert Reeves, ça fait déjà maintenant 20 ans qu'il nous dit que nous sommes dans le mur. Mais ce que de précédents intervenants ont expliqué lors d'épisodes précédents, c'est que ces pénuries d'eau, parce qu'en 2019 aussi, ça commençait à craindre, 2022, là, ça a été assez flagrant, on les doit pas tant au réchauffement climatique, mais à la destruction, pour notamment les besoins de l'agro-industrie, du cycle de l'eau, c'est-à-dire accélération du cycle de l'eau, assèchement des zones humides, imperméabilisation des sols, etc., etc. Le réchauffement climatique... Il me semblerait qu'on y soit quand même un peu pour quelque chose depuis le Capitalocène, est un acteur qui vient se rajouter à ça. Là, ce qu'on subit surtout, parce que là tu parlais de la maltraitance des sols et de leur imperméabilisation, c'est l'activité de Sapiens industriel qui a généré ça. Le réchauffement climatique va s'ajouter à tout ça.
1: Oui, moi je suis complètement d'accord avec cette vision-là, hein, même si dans la région, on a déjà une augmentation de la température, donc de l'évaporation. Donc on peut déjà avoir un petit effet. Sur l'été 2022, on a déjà un effet du réchauffement climatique.
0: Et là, tu parlais de 2023, dire, ouais, bon, s'il pleut au printemps, peut-être que... Mais de toute façon, c'est sauter pour mieux reculer, parce que ça va pas aller en s'arrangeant. J'ai l'impression, je suis pas scientifique, mais qu'on va avoir de plus en plus chaud au fur et à mesure des étés, pas seulement l'été d'ailleurs.
1: Oui, bien sûr. Donc évidemment, oui, les prévisions du GIEC, c'est une augmentation des températures, un côté beaucoup plus aléatoire des pluies. Un peu une perte des saisons. Quand on dit il y a plus de saison, bah bientôt on va peut-être plus avoir vraiment de saison. Ça c'est très très problématique. Et puis donc oui, des pluies plus rares, mais peut-être plus abondantes d'un coup. Donc si on a imperméabilisé nos sols par rapport au coup de l'éponge, bah c'est très très problématique. Et en fait, ouais, cette question donc de l'eau et de la gestion du territoire, nos ressources en eau, ça y est, j'ai lâché le mot. C'est exactement ça. On épuise le milieu jusqu'aux limites possibles. Et là, on a un petit changement de nos conditions extérieures, nos conditions environnementales, qui arrivent avec non seulement le réchauffement climatique, mais enfin, on peut mettre aussi toute une crise environnementale avec. Hein. Et donc, ça va être la goutte d'eau qui va faire déborder le vase, en fait.
0: Mettre le feu aux poudres.
1: Exactement, qui va mettre le feu aux poudres.
0: Parce que j'entendais, oui, voilà, on a des problèmes de pénurie d'eau, c'est la faute du réchauffement climatique. Mais attendez, vous avez rien vu.
1: Oui, non, puis on a déjà remarqué que, parce qu'on a déjà eu des lois sur l'eau, qui ont eu des effets impactants. Quand on regarde les enregistrements de l'évolution des nappes, on voit l'impact des lois quand on a des bonnes lois qui sont passées. Et on a déjà eu des niveaux de crise dans la fin des années 90. Et on a eu l'Union européenne qui a imposé la Directive Bird, je crois, la loi oiseau, et qui a imposé une gestion de l'eau un petit peu plus collective. Là, j'aimerais bien raconter un petit cas. Parce que justement, ce qui nous est arrivé dans le bassin versant du Marais Poitevin, donc entre Niort et La Rochelle, on va dire, dans la fin des années 90, c'est que le niveau des nappes était tellement bas en été, parce qu'on puisait tellement pour l'irrigation. En fait, on est au bord de mer, et les couches souterraines, elles se prolongent jusque sous la mer. Et on a une zone en profondeur où l'eau de mer se mélange à l'eau douce des nappes. Et plus vous baissez le niveau des nappes d'eau, plus l'eau de mer va rentrer en profondeur à l'intérieur des terres. Donc du coup, vous salinisez vos terres agricoles, vous ne pouvez plus rien faire pousser sur vos terres agricoles. Donc on a eu les premières lois, le niveau minimum des nappes est remonté d'un seul coup, hein, dès l'arrivée de la nappe, et on a arrêté d'avoir ces incursions marines, donc on appelle ça des incursions marines. Ce qui va arriver avec le réchauffement climatique, donc pour essayer de mettre un peu en lumière ce côté, on est aux limites d'un système. Et comme notre environnement va être un petit peu chamboulé, on va d'un seul coup passer dans un système qui n'est plus viable. Et donc comme on descend encore très bas dans les niveaux des nappes à cause de l'irrigation en été, enfin avec la montée du niveau marin, je ne veux pas dire quand la mer va monter, puisqu'en fait le niveau marin il monte déjà, plus le niveau marin il va monter, plus on va avoir des risques d'incursion marine dans les aquifères, donc dans les réserves d'eau souterraines, et donc la salinisation de surfaces agricoles entières... C'est une conséquence dont on parle très peu de la montée du niveau marin, mais où notre modèle agricole avec énormément d'irrigation en été va être catastrophique pour y faire face.
0: De l'eau salée au robinet à Nantes ou Saint-Nazaire ?
1: Voilà, exactement. Ce sera un traitement supplémentaire peut-être, en tout cas d'ici la fin du siècle, par exemple. Ce sera probablement un traitement supplémentaire à faire dans les stations de traitement d'eau potable. Ouais.

0: Au moment où nous enregistrons cette émission, nous sommes fin janvier 2023. Un copain m'a dit va la voir, elle a bossé sur un truc là, qu'elle va partager publiquement. De quoi s'agit-il ?
1: Alors il s'agit du rapport du BRGM. Le BRGM, c'est le Bureau des ressources géologiques et minières. Et c'est une agence publique nationale qui fait de la recherche, de l'observation notamment des nappes d'eau souterraines et qui a aussi une mission de bureau d'études. Donc n'importe quel privé ou public peut commander une étude au BRGM et avoir les résultats du BRGM. Une institution qui a une très grande réputation nationale et internationale. Et donc, comme argument scientifique de la part des probacines, on nous donne toujours ce rapport du BRGM. Le ministre de l'Environnement, il dit « Ah, mais il y a un rapport du BRGM qui dit que ça va augmenter le débit des cours d'eau de 5 à 6 %.»
2: Les bassines.
1: Oui, les bassines. En été. Et donc, c'est formidable. Donc, nous, les opposants aux méga-bassines, on n'a rien compris et qu'on rentre chez nous, quoi. Moi, quand j'ai entendu ça, en tant que, je dirais, géoscientifique, évidemment, j'ai ouvert le rapport du BRGM. Il s'agit, en fait, donc de cette étude commandée par la COP de l'eau au BRGM. C'est le dernier d'une suite d'études qui ont accompagné tous les recours juridiques. C'est-à-dire qu'il y a eu des recours juridiques d'un collectif d'associations de protection de l'environnement et de fédérations de pêche contre le projet des méga-bassines. Il y a eu une suite de recours d'arrêtés préfectoraux qui ont modifié les volumes, etc. Et à chaque fois, la COP de l'eau a redemandé une étude au BRGM pour mettre ça au dossier pour la demande à la préfecture. Donc je vais clarifier quelque chose. Celui que moi je désarme aujourd'hui, c'est le terme qu'on a choisi d'employer. On désarme le rapport du BRGM. On se donne à nous des armes scientifiques. Le rapport que je désarme, donc, c'est le rapport qui a été publié en 2022, le dernier rapport. Et il se base sur un modèle numérique hydrologique qui a été publié en 2015. Donc des fois, je vais parler du rapport 2022, c'est le rapport BRGM. Et des fois, je vais parler du rapport 2015, et ça, c'est le rapport initial qui explique le modèle et ses résultats. Cette étude du BRGM, la dernière, là, elle répond à une question posée par la COP de l'eau, qui est, en l'état actuel, quelle est l'incidence des prélèvements des bassines sur les nappes et les cours d'eau ? Alors, c'est une question qui est quand même très, très étroite, puisque alors le réchauffement climatique, il pose absolument pas la question de l'évaporation à l'intérieur des bassines. Alors, je veux dire, on voudrait créer des bassins d'évaporation, on s'y prendrait pas mieux. C'est des grandes surfaces planes, peu profondes. Donc, on n'a pas de quantification de l'évaporation. Ils auraient pu poser la question de la qualité de l'eau. L'avantage de garder l'eau dans les nappes, c'est qu'elle est stockée à l'abri de l'air, de la lumière et à basse température. Et si vous la mettez dans des bassines et que vous la faites chauffer, vous lui mettez de la lumière, et puis en plus, il y a toujours un peu de nitrate, de nutriments pour des bactéries, on s'attend à voir des développements d'algues et de bactéries, une eutrophisation. Là, c'est que l'été dernier, on a vu beaucoup de cours d'eau ou de petites retenues qui étaient toutes vertes, de mares, qui étaient toutes vertes avec une mousse un peu dégueulasse. C'est ça, l'eutrophisation. Donc il y a des algues qui se développent, et là, tous les poissons meurent, elles puissent tout l'oxygène de l'eau, et donc il n'y a plus aucune autre forme de vie qui peut survivre.
0: C'est vrai que depuis quelques étés, dans les médias, il y a un nouveau mot qui est apparu, cyanobactéries.
1: Ouais.
0: Attention quand vous promenez le chien au bord de l'eau.
1: Ben voilà, parmi ces proliférations, on pourrait avoir des cyanobactéries. Et là, on se pose la question, si on a une bassine qui fait plusieurs centaines de milliers de mètres cubes, que cette eau, elle devient toxique, parce que les cyanobactéries, ça produit des toxines, pour nous, elles sont mortelles. Donc on n'a plus le droit d'utiliser l'eau pour le maraîchage, puisqu'on va manger directement les légumes derrière. D'après ce que j'ai compris, mais alors là, il faudrait vérifier, on a quand même le droit d'irriguer avec, mais concrètement, il ne faudrait pas relâcher cette eau, ni dans les champs, ni dans un cours d'eau. Ça va venir contaminer les nappes, contaminer les cours d'eau. C'est presque criminel, en fait, de relâcher une eau comme ça. On a un protocole pour la première mise en eau de la bassine, on a des rapports inutiles sur plein d'aspects, mais on n'a aucune étude, aucun protocole mis en place. Si jamais on a des centaines de milliers d'eau toxique, qu'est-ce qu'on en fait ?

0: Pour revenir au sujet juste avant, dans la perspective du réchauffement climatique, bah, s'il fait encore plus chaud, on augmente la capacité de bouillon de culture de ces bassines, donc on augmente le risque de prolifération de cyanobactéries. Donc on a une question très étroite, très mal posée par la COP de l'eau, certes, mais on a aussi une réponse très inappropriée, je vais dire, du BRGM. C'est là que ça va devenir peut-être un peu technique. Le BRGM a développé depuis 2007 ou 2009 un modèle numérique hydrologique. Le principe d'un modèle numérique, c'est qu'on essaye de reproduire la réalité. On n'y arrive jamais vraiment, on a des compromis à faire. On va décrire la géographie et la géologie d'une région au modèle. Dans chaque petite maille dont je parlais tout à l'heure, chaque petite maille d'un kilomètre carré, on va lui dire combien il y a de couches géologiques, quelle épaisseur elles font, quelle est leur porosité, quelle est la perméabilité. On va lui dire combien il pleut, quelle température il fait, etc. Et le modèle, lui, va nous calculer comment évoluent les nappes et les cours d'eau en fonction de toutes ces conditions. Donc toute la question, se demander si ce modèle est pertinent par rapport à la question posée. L'incertitude qui nous est donnée dans le rapport 2022 sur ces niveaux piézométriques estimés par le modèle, c'est 2 cm. C'est incroyablement faible comme incertitude de modèle. Dans le rapport 2015, l'auteur du modèle, lui, il se garde bien de donner une valeur d'incertitude. Il dit que c'est un modèle globalement satisfaisant sur l'ensemble de la région. Moi, évidemment, quand je suis revenue de la manifestation de Sainte-Soline, j'étais gonflée à bloc, je me suis dit « Ah, je vais défoncer le modèle ». Bon, j'ai regardé ses résultats. Bah, pour un modèle régional, il marche très très bien. C'est-à-dire pour un modèle de 20, sur 20 000 km², pour regarder des tendances sur plusieurs années, pour regarder ce que ça va donner dans notre région sur des décennies avec du réchauffement climatique, il est très très bien. Maintenant, l'auteur du modèle lui-même nous dit que c'est un modèle régional et qu'il ne faut pas l'utiliser pour des échelles locales. Donc si on va vouloir commencer à regarder l'impact sur des petits cours d'eau, sur des petits sous-bassins versants, voire carrément sur une petite zone humide, là, le modèle est plus du tout approprié. Donc je reviens sur l'incertitude. Ce que nous sort le modèle beaucoup, hein, c'est des graphiques qui nous montrent l'évolution de la nappe entre l'hiver où les niveaux sont hauts et les étés où les niveaux sont bas, sur 11 ans entre 2000 et 2011. Sur ces 11 années, on a des piézomètres, donc des forages où on a des sondes qui enregistrent le niveau de la nappe. Et on peut comparer comment le modèle reproduit les données observées. C'est ça qui nous dit que le modèle fait pas n'importe quoi, en fait. C'est là où moi, quand j'ai regardé tous les graphiques, j'ai eu beau avoir envie de défoncer le modèle, ma neutralité scientifique m'a rattrapée et m'a dit « Non, tu peux pas dire que c'est un mauvais modèle. » Mais, alors, c'est un petit peu technique. Ce modèle, il a été calibré. Donc, quand on a tous ces paramètres à ajuster dans nos mailles, la porosité, la perméabilité, tout ça, plein de choses auxquelles on n'a pas accès. Hein. Elle est estimée, s'il y a une rivière souterraine à 250 mètres sous nos pieds, c'est très, très dur à savoir. Donc, on va essayer de le deviner en essayant des valeurs et en voyant si ça marche, en fait. C'est une méthode qui est de plus en plus abandonnée, mais qui est quand même toujours très valable pour calibrer un modèle. Et puis, il y a un moment où on s'arrête, parce qu'on n'arrivera jamais à un résultat parfait. Et là, on a validé notre modèle. C'est comme ça qu'on peut voir si on valide notre modèle. L'auteur du modèle, il a fait ça sur les niveaux moyens sur l'ensemble des 11 années. Et globalement, bah, ça marche plutôt bien. Enfin, nous, ce qui nous intéresse, c'est pas le niveau moyen des nappes, puisque si on enlève en été ce qu'on prend en hiver, bah, au niveau moyen, ça va rester la même valeur. Moi, ce que je veux savoir, c'est quel impact je vais avoir en hiver et est-ce que vraiment je vais avoir une amélioration en été. Donc, ce qui m'intéresse, c'est l'amplitude entre l'hiver, entre le niveau maximum et le niveau minimum. Donc, le rapport 2022 nous dit 2 cm d'incertitude. Moi, quand j'ai mesuré pour toutes les années, pour les 19 piézomètres, le niveau minimum et le niveau maximum dans les données observées et dans la simulation qui valide le modèle. Et j'obtiens donc une erreur de plus ou moins 1,20 m. Si je prends la plus petite valeur, et 2,20 m si je prends la moyenne. Donc il n'est vraiment pas adapté à la substitution. Donc ce n'est pas un outil pertinent pour regarder l'impact des méga-bassines. Quoi. Et ensuite, donc, il a cette grille spatiale.
1: Entre les 2 cm annoncés et 1 m ou 2,20 m, ce n'est pas exactement pareil.
0: Non, ce n'est pas exactement pareil. Donc justement, on a préparé une liste de questions à aller poser au BRGM. Et donc, moi, je leur demande de se justifier sur cette valeur de 2 cm, parce que dans un raisonnement scientifique, ben, on n'annonce jamais une valeur comme ça, en fait. On explique comment on l'a trouvée, sur quoi elle est basée, quelles sont les hypothèses. Donc, je les invite à venir à la prochaine réunion publique qu'on organisera pour venir répondre à ces questions et en débattre. Moi, je suis tout à fait ouverte à débattre avec eux.
1: Je suis persuadée que ce sera réciproque.
0: Ben, j'espère, parce que Enfin, c'est ça, la science, elle n'avance que par le débat, et puis pas un débat de compétition comme on a dans le milieu académique actuellement, mais des débats constructifs. C'est comme ça qu'on avance. Donc j'espère qu'on ne va pas m'opposer le fait que je sois une assez jeune chercheuse au niveau professionnel par rapport à 20 ans d'expérience dans le même domaine. Alors que pour moi, c'est des approches complémentaires. D'avoir les nouveautés, les dernières nouveautés de la recherche ou d'avoir l'expérience, on doit marcher ensemble, ça ne s'oppose pas. On m'a aussi opposé le fait que je suis une universitaire et donc je critique le travail d'ingénieur parce qu'il ne travaille pas comme nous. Moi, je ne vais pas trop sur la forme. On a des formes différentes, mais normalement, on a la même méthode, on fait la même science, normalement. On travaille ensemble, on se nourrit l'un de l'autre. La recherche académique, si elle n'a pas des ingénieurs, elle ne va pas aller très loin. Oui, la recherche en ingénierie, elle se nourrit des dernières avancées en recherche plus fondamentale. Soyons constructifs, travaillons ensemble.

0: Donc, on s'en doutait un petit peu, ce principe des méga-bassines, c'est zéro sur toute la ligne, en fait. Tu as évoqué la dimension bactérie, enfin, eau empoisonnée. J'avais pas pigé que ça se dégrade pas, ça s'en va pas comme par magie. Et donc, cette histoire de, bah oui, mais c'est bien, comme ça on aura de l'eau en été pour quand on en a besoin, alors qu'on en a pas besoin en hiver et qu'il y en a plein. Enfin bon, ce qu'ils nous racontent, ça tient pas debout, en fait. Donc c'est dû au fait, peut-être, qu'on a une agriculture, une agro-industrie, qui fait peut-être pas pousser les bons trucs de la bonne façon. Peut-être que d'irriguer du maïs, qui est pas une plante autochtone, voire même de l'arroser en plein cagnard, comme ça c'est un truc que les gens peuvent observer, par contre. Hein. C'est les arrosages de maïs, ou d'autres choses, d'ailleurs. Voilà, on nous interdit l'arrosage du jardin. Puis l'été, on voit des cultures arrosées à 15h en plein mois d'août. Peut-être que l'un des problèmes se situerait peut-être là. Est-ce qu'on est toujours dans ton domaine
1: là? Ah bah là, on arrive aux limites quand même. Hein. Là, on sort de mon domaine d'expertise scientifique. Après, j'ai un petit avis sur la question quand même.
0: Alors ton avis?
1: Évidemment qu'on a un problème sur notre modèle agricole, sur le fait de compter sur une ressource en eau inépuisable. Et alors, pour revenir sur le coût de l'irrigation, quand ils envoient de l'eau en l'air comme ça et que ça retombe sur le maïs, là, on a des estimations à peu près de l'évaporation. Et c'est à peu près la moitié seulement de l'eau qui est utilisée qui arrive à la surface du sol. Donc, qui peut potentiellement, effectivement, arroser le maïs.
0: L'autre moitié, elle s'est évaporée?
1: L'autre moitié, elle s'est évaporée, ouais, elle est repartie. Dans... Alors bon, elle n'est pas perdue, elle n'est pas perdue pour tout le monde. Hein. Ça va faire des nuages et puis ça va aller pleuvoir plus loin. Mais en tout cas, pour le bassin versant local, oui, c'est de l'eau perdue, quoi. Ouais. Là où c'est pas du tout mon domaine d'expertise, mais où je peux aller un peu plus loin, voilà, ce maïs, alors on n'a pas que du maïs, on a des blés, des choses comme ça. On a une énorme partie de ces cultures qui part à l'exportation. On a une partie de ces cultures qui va aller nourrir effectivement des élevages en Amérique du Sud. Et possiblement, la viande d'Amérique du Sud va nous revenir pour être vendue en France. Hein. Voilà. On a quelque chose qui est vraiment une aberration. Quand on parle des bassines, moi je parle souvent de maladaptation au réchauffement climatique, et ben on a une autre maladaptation, pour le coup c'était pas une mauvaise idée au début, mais c'est complètement dévoyé, ce sont les méthaniseurs. On a des énormes usines pour fabriquer du biogaz, donc qui va être vendu en plus avec un label écolo, tout ça. Sauf que, ben voilà, on construit des méga-bassines pour faire du maïs, pour mettre directement dans le méthaniseur. Le méthaniseur, ça marche quand on met les déchets du compost, le fumier des vaches, voilà, à petite échelle, pas sur des grandes usines. Voir, on a le cas là, dans la Vienne, d'une ferme-usine qui est en train de se construire, qui voudrait avoir sa méga-bassine pour faire de l'élevage industriel de taurillon, pour récupérer leur merde, pour alimenter un méthaniseur. Donc là, en termes de dévoiement, de maladaptation, on est quand même au sommet, quoi.
0: Mais avec un label écolo.
1: C'est ça, ça c'est le pire du pire. C'est qu'en plus, vous avez du gaz de ville chez vous, vous allez vouloir utiliser du biogaz. Bah oui, voilà, tout le monde se préoccupe quand même un petit peu du réchauffement climatique. Vous allez voir que c'est deux fois plus cher que le gaz soi-disant naturel. Donc vous allez payer deux fois plus cher pour un gaz qui est ok, est d'origine organique, donc on n'est pas dans les énergies fossiles, mais enfin qui quand même alimente un modèle tout aussi destructeur, en fait. C'est l'aberration, mais ça c'est comment le système capitaliste...
0: Le mot est lâché, enfin. On a failli attendre. Hein.
1: Oui, ben moi j'étudie le système sans les êtres humains dessus. Moi, ce qui m'intéresse, c'est une fois qu'on a enlevé les êtres humains, comment le système fonctionne. Bon, évidemment, si on m'impose la présence d'êtres humains, bah, je vais sortir le mot à un moment donné, quoi. Donc oui, le système capitaliste est très doué pour que dès qu'il y a un début de bonne idée, il le récupère pour en faire une mauvaise idée, mais qui fera du pognon, par contre. Donc là, voilà, les méthaniseurs, c'est exactement ça. J'ai pas d'autres exemples. Ah si, le label HVE. Le nouveau label HVE, haute valeur environnementale, donc décrit comme un label écolo, mais qui en fait est un espèce de sous-label agriculture biologique qui en fait permet énormément, alors je vais pas rentrer dans les détails puisque je n'ai pas travaillé le sujet, mais qui n'a rien d'écologique en vrai, mais qui a quand même cette pastille, donc on va le payer plus cher, on va avoir l'impression qu'on fait quelque chose pour l'environnement et en fait derrière on continue à alimenter le système capitaliste, quoi. Toute bonne idée qui émerge se fait rattraper par ce système qui broie tout ce qui passe. Et moi, dans le domaine de la recherche, enfin, nous, on n'y échappe pas. On a du mal à faire une recherche qui soit vraiment indépendante. On est toujours dépendant de sources de financement. Donc, on nous dit de plus en plus d'aller vers l'industrie, vers le privé. Moi, dans mon domaine, bah, quand j'ai fait ma thèse, les deux autres dans le bureau, ils étaient indirectement financés par Total. C'est-à-dire que là, on atteint un niveau, c'est encore pire que pire. Avant, ils étaient directement financés par Total, donc au moins, ils avaient un gros salaire. Maintenant, Total sous-traite aux universités, donc ils ont le même salaire que nous, qui ne sommes pas Total. Par contre, bah, ils travaillent pour Total, ils ont des contraintes de secret industriel, etc. Du coup, ça fait des gens qui ne peuvent pas chercher sur certains aspects de leur terrain ou qui ne sont pas incités à le faire, puisque ça ne va pas forcément être une censure externe, mais on a une censure interne, je dirais une autocensure, en fait. Comme on a peur de ne pas avoir les financements, bah, on va se retenir. J'ai complètement dévié, là.
0: Pas du tout, j'étais en train de me demander, avec toutes les choses mal polies et désagréables que tu dis, par exemple, sur le système capitaliste ou sur l'agro-industrie, qui te finance, toi? Alors, pas Total, Veolia, non?
1: Alors, évidemment, moi, ce qui m'attend avec mon profil, hein, c'est d'aller directement dans les cabinets de conseil. C'est ce que tout le monde me conseillerait de faire. Hein. Donc, ça fait peu de temps que je suis sortie du système universitaire et que j'ai pris cette décision de maintenant faire de la science complètement engagée, uniquement de la science engagée.
0: Indépendante ?
1: Indépendante. On pourrait débattre, mais moi je dirais indépendante sans problème.
0: Non, mais tu regardes, perfidement au cours de l'émission, là, je tâte un peu, mais qui nous parle en fait là? Vraiment, est-ce que le grand capital n'est pas caché derrière elle? Bon, nous voilà rassurés.
1: Oui, non, pas du tout. Bien au contraire, en fait. C'est plutôt après 10 ans de devoir faire attention à pas froisser des susceptibilités, à pas trop dire qu'on est une gauchiste, parce que après, on est moins prise en compte. Voilà.
0: Je crois que ça pourrait être pire, tu pourrais être une femme.
1: Ça m'est arrivé d'avoir des petits soucis parce que j'avais trop ouvert ma bouche dans le milieu pour défendre les droits des étudiants ou des doctorants. Et que ce soit mal perçu parce que je suis une femme, alors que... Moi, ça m'est très peu arrivé. Hein. J'ai eu ce problème-là une fois. Mais je sais que c'est assez courant. Le monde de la recherche scientifique est encore très, très sexiste. Heureusement, de moins en moins. Mais... Et une femme couvre sa gueule, on va considérer que c'est une chieuse. Alors qu'un homme couvre sa gueule, on va considérer que c'est un futur directeur de laboratoire. Voilà. Mais je me suis un peu égarée, là. Si je voudrais mentionner qu'on a le soutien pour ce travail, Donc c'est moi qui l'ai fait, mais on le publie au nom de Bassine en Merci, des Soulèvements de la Terre et de la Confédération Paysanne. Et on a le soutien de la Fondation Daniel Mitterrand pour ce travail. Parce que justement, cette fondation veut permettre de développer des études plus scientifiques sur des domaines très controversés, pour pouvoir justement donner des outils aux gens. Quand on parle de désarmer le rapport, bah c'est vraiment plutôt armer les gens en face. Là, la conclusion du rapport, elle n'est pas très robuste, en fait. Ils n'auraient pas dû conclure ça, ou voilà. Donc, on est ravis de cette collaboration, quoi.
0: Bon, puis, de toute façon, j'imagine qu'au fur et à mesure des étés à venir, quand tu n'auras plus d'eau au robinet, tu vas devenir de plus en plus crédible. Compte sur toi pour pas nous dire « Ah ah, je vous l'avais bien dit !»

0: Alors c'est marrant parce que dans mon parcours personnel, voilà, moi j'ai eu un trou de 8 ans dans mes études. J'ai fait d'autres choses.
1: Tu as alourdi le bilan carbone de l'humanité en faisant des enfants.
0: Ah, j'en ai fait une. Mais j'en ai fait qu'une. Et j'avoue, hein, c'était un petit plaisir égoïste. J'ai pensé à l'impact. Voilà, j'ai décidé de n'en faire qu'une. Pas que pour ça, hein, mais aussi pour ça.
1: Bref, 8 ans d'éclipse.
0: Ouais, 8 ans d'éclipse. On était sur le fait d'être une Cassandre et un peu voilà, d'être la personne rabat-joie de la soirée. Ah, tu déprimes toujours tout le monde. Bah, oui, évidemment.
1: On est comme ça, les gauchistes, hein. C'est pas drôle. Les gens de droite sont tellement plus marrants. Eux, ils jouissent dans l'insouciance, c'est sympa. Alors que nous, c'est vrai que pour plomber les soirées, c'est parfait.
0: Moi, ce que j'apprécie beaucoup à BNM, à Bassinon Merci, il y a beaucoup d'humour. Voilà, l'opération de Noël d'Inde contre poulet pour aller amener des chocolats aux gendarmes. Il y a toujours des jeux de mots, il y a beaucoup d'humour dans cette lutte et ça, c'est très très important. Ouais.
1: À Notre-Dame-des-Landes sur la ZAD, c'était déjà le cas aussi. Hein. Ils sont très sérieux comme ça avec leur capuche des fois, mais en fait, parfois ils n'engendrent pas la mélancolie non plus, entre eux surtout.
0: Et donc, oui, sur ce côté, je vous l'avais bien dit, en fait, bah, quand j'ai commencé mes études il y a 20 ans, on nous apprenait des choses très cloisonnées, les circulations océaniques, atmosphériques, tout. Et puis moi, je commence à voir, là, intuitivement, hein, je vais pas, voilà, que bah, toutes ces choses-là sont connectées. Mais alors, si on en perturbe une, ça va perturber toutes les autres. Les choses de point de bascule qu'on entend dans le rapport du GIEC, le dernier rapport du GIEC. Et puis, voilà, les gens me disaient, ah, mais t'es catastrophiste, t'es une Cassandre, mais non, ce sera jamais aussi pire que ça. Mais non, l'espèce humaine n'est pas menacée d'extinction.
1: La nature a cette faculté extraordinaire de se régénérer elle-même toute seule, parce que c'est la nature.
0: Absolument, on oublie juste de prendre en compte le facteur temps, quoi. Moi, j'ai tendance à dire souvent que, bah oui, au pire, 1 ou 2 millions d'années, et puis il n'y aura plus de traces de notre existence. Enfin, plus beaucoup. Mais évidemment, 1 ou 2 millions d'années à l'échelle d'une vie humaine, de notre période de reproduction, c'est énorme. C'est beaucoup une question de changement de temps, quoi. Et donc, oui, j'arrive 20 ans plus tard, il y a le rapport du GIEC qui dit exactement ce que je commençais à essayer de pressentir 20 ans avant. Moi, ça me fait pas rire du tout, hein, d'avoir raison. J'aurais préféré qu'on me dise, ah, mais non, t'avais tort, t'as vu, t'étais catastrophiste. Et en fait, ça va aller beaucoup mieux. Moi, ce que je vois maintenant quand je vais dans les congrès, quand je me tiens au courant des dernières recherches en climatologie, c'est qu'en fait, c'est encore pire que le pire que j'avais imaginé. Je vais pas vous empêcher de dormir ce soir, hein, mais, ouais, non, on est vraiment sur des perspectives encore très conceptuelles, de comprendre un peu l'enchaînement, les processus enchaînent, comment toutes les circulations sont couplées entre elles, comment la circulation très profonde océanique agit sur l'atmosphère et réciproquement, ce genre de choses. On peut pas prédire exactement ce qui va se passer, mais on sait que ça va être bousculé très rapidement. Et la question, c'est ça, c'est on peut vivre dans un monde plus chaud, on peut vivre dans un monde plus froid, mais comment on s'adapte en 100, 200, 300 ans à un changement très très rapide, avec une période de reproduction de 20 ans, quoi. Voilà, elle est là la question. Un de mes domaines de prédilection, c'est les variations passées du niveau marin. Oui, le niveau marin a déjà varié dans le passé. Donc j'ai eu beaucoup de climato-sceptiques qui m'ont dit oui.
1: Oui, mais on a déjà eu des périodes de réchauffement et de glaciation.
0: Donc effectivement, il y a à peu près 20 000 ans, le niveau marin était 120 mètres plus bas. On était dans une ère glaciaire, voilà. Quand on regarde les vitesses de variation, enfin de la montée en cours et à venir du niveau marin par rapport aux variations précédentes, on n'a jamais vu ça. On n'a jamais vu des vitesses de variation aussi importantes. Et puis, on est dans un système climatique qui est à peu près en équilibre, enfin grâce à nos calottes polaires. Qu'est-ce qui se passera une fois qu'on aura fait fondre complètement ces calottes polaires? Parce que c'est ça la question maintenant. C'est pas est-ce que le niveau marin il va monter de 80 cm ou 1 mètre. Si le monde capitaliste continue comme ça, est-ce qu'on va se prendre 60 ou 80 mètres de montée du niveau marin? C'est ça les ordres de grandeur, hein. C'est pas 10 cm. Bon, on a un petit peu dévié des mégabassines là, mais en fait tout ça est très très très lié, quoi.
1: Tu me rassures, c'est moins pire, parce que moi j'imaginais un axe de la Terre qui changerait, enfin une rotation qui changerait. Là tu parlais des équilibres des calottes polaires, tout ça, je me dis une fois qu'elles auront disparu, est-ce que la Terre va continuer à circuler dans le cosmos? Donc voilà, j'étais un peu parti là-dedans pendant que je t'écoutais. Donc du coup, je t'écoutais mal.
0: Non, mais on a déjà eu des périodes où il n'y avait pas de calotte polaire, hein, il faisait un peu plus chaud, le climat variait autrement, et tout se passait bien, puisque c'était dans un autre équilibre, en fait. Mm-hmm. Mais c'est ce qu'on est en train de découvrir, ce que j'ai vu au mois de mai, moi, qui m'a fait particulièrement peur, c'est que pour passer d'un état d'équilibre à un autre, donc quand je dis un état d'équilibre, c'est on a nos saisons, on sait à peu près à quelle température s'attendre, on sait à peu près à quelle pluviométrie s'attendre, voilà. Oui, ce qu'on est en train de découvrir, c'est que donc on va changer de système d'équilibre, donc changer de saison, ce qui, si on a le temps de s'adapter, n'est pas très problématique. Mais pendant le moment où on va changer d'équilibre, ce qui va peut-être durer des décennies, en fait, c'est rien à l'échelle de la Terre, pour nous c'est beaucoup, et ben pendant ce moment où on change d'équilibre, on va probablement passer par une phase assez chaotique. Et quand on voit la figure, je ne sais pas s'il y a des gens qui l'ont vu, mais la figure des anomalies de température de l'année 2022, donc on a les températures qui sont basses en hiver et qui montent en été et qui redescendent en hiver, on commence à avoir beaucoup d'écarts par rapport à cette courbe moyenne d'évolution des températures. On l'a bien vu, on a eu des canicules, des vagues de froid, des canicules, des vagues de froid. Et c'est à ça probablement, mais là on est vraiment dans l'avant-garde de la recherche climatologique, hein, qui va se passer pendant quelques décennies avant qu'enfin ça se stabilise dans un autre mode. Voilà, donc c'est encore très hypothétique, mais quand j'ai vu cette figure de la courbe des anomalies, j'ai eu ce flashback de cette étude complètement conceptuelle qui mettra 20 ans à arriver dans les rapports du GIEC, le temps que ça soit validé, etc. Mais bah, quand on voit les données de l'année dernière, on se dit que c'est là, c'est en train d'arriver, quoi.

0: Il y a quelques jours de ça, je suis allé assister à une conférence sur le changement climatique. Le conférencier s'était amplement servi du dernier rapport du GIEC et avait pioché des graphiques. Alors ça a duré une heure et demie, j'ai évidemment pas tout retenu, j'ai juste une impression générale, c'est que tout ce qu'il a montré, alors notamment à partir de 1950, on voit toutes les courbes de tout ce qu'il montrait, consommation de matériaux, appauvrissement des sols, destruction des forêts, etc. En fait, toutes les courbes pétaient des scores hallucinants à partir de 1950. Tous les indicateurs qui montraient disparition de la biodiversité, des mammifères, machin, tout était dans le rouge. Et ce que j'en ai vaguement retenu, parce que j'étais abasourdi, c'est en gros le monde tel qu'on le connaît plus ou moins là, certes avec un thermomètre qui va continuer à grimper, mais ça va encore être pendant 30 ans comme ça, et après on sait pas en fait. Après ça va être compliqué. J'avais envie de dire après ça va être sacrément la merde, mais j'ai pas d'autre synonyme. Et après ça ressemble à la fin de notre monde. Moi je m'en fous, je suis déjà vieux, je serais déjà calanche à ce moment-là, mais c'est embêtant, j'aime bien les enfants de certains de mes copains.
1: Il y a énormément d'études qui sortent hein, sur ce genre d'estimation, sur les phénomènes de plateau des énergies. J'ai lu beaucoup de choses et son contraire. Il y a des gens qui remettent ça en question récemment. Bon, dans tous les cas, quand même, conceptuellement, si on prend le cas du lithium ou des terres rares ou des choses comme ça, alors là, c'est même pas 1950, hein, ça a explosé depuis les années 2000, en fait. On va bientôt arriver, pour certaines choses, à avoir extrait tout ce qu'on peut extraire assez facilement. Donc oui, quand même, il y a un moment où on va arriver à une saturation des ressources non renouvelables, les mines, les énergies fossiles, tout ça.
0: Enfin, ce que je trouvais hallucinant, c'était surtout ce qui est le vivant non humain, complètement détruit, laminé. Comment est-ce qu'on peut envisager, nous, sapiens, qui sommes un élément du biotope, de vivre sans ?
1: Ah ben, c'est inenvisageable. On a parlé énormément des abeilles. Des abeilles, elles sont en train de mourir, en train de disparaître, voilà. Or, économiquement, parce que maintenant, on donne des valeurs économiques aux services rendus par la nature... Économiquement, les abeilles, c'est vachement rentable quand même. Il n'y a pas grand-chose à faire. En plus, elles nous donnent du miel et puis elles nous pollinisent les champs énormément. Alors du coup, évidemment, il y a eu des gens pour inventer des mini-drones. Des mini-drones abeilles pour aller polliniser les champs. Enfin, faut être un peu sérieux, c'est rigolo. Ils ont dû beaucoup s'amuser hein, à développer des mini-drones. Maintenant, fabriquer des milliards de mini-drones pour aller polliniser les champs. Voilà, il y a un moment, il faut arrêter... de penser qu'on est capable de faire avec les quantités inimaginables de matériaux qui nous entourent. Quoi. On est dans des flux d'eau, d'air, de matière, qui sont des quantités astronomiques par rapport à nos capacités à nous. Alors nous, on les bouscule, hein, y a pas de problème. Maintenant, qu'on les bouscule d'une manière qui soit sûre, donc sans conséquence 50 ans après, comme on a pu se rendre compte pour l'amiante ou des choses comme ça, pour revenir aux mégabassines, c'est exactement ça, en fait. On est dans des flux d'eau énormes. Il nous pleut des quantités phénoménales d'eau sur la tronche. Et nous, ce qu'on voit, c'est qu'on va pouvoir construire des gros bassins pour garder des volumes. Mais en fait, je travaillais tout à l'heure là, sur les zones humides. Les zones humides, c'est déjà des mégabassines naturelles, énormément de fois plus importantes en termes de quantité. Même si on parle que gestion, que business, moi, je préférerais... Si j'étais capitaliste, si j'étais irrigante, je préférerais garder ma zone humide qui me stocke gratos mon eau où j'ai pas de prolifération de bactéries. Et en plus, je peux aller pêcher le dimanche, parce que la plupart, c'est quand même des pêcheurs. Enfin, il y en a beaucoup, c'est des pêcheurs aussi. Plutôt que de me construire des méga-bassines où je vais pas être sûre d'avoir de l'eau mi-août. Parce que la bassine de Moselle a été vide mi-août l'année dernière. Hein, parce qu'ils avaient tout utilisé pour l'irrigation. Donc en fait, c'est cette propension qu'on peut avoir. Alors, j'aimerais pas dire que l'être humain peut avoir, parce qu'on a quand même de plus en plus de gens qui se rendent compte de ça. Moi, je suis géologue, donc je suis habituée à travailler à des échelles qui me dépassent. Mais je trouve qu'il y a beaucoup de gens qui, justement, travaillent pas à ces échelles d'espace, de temps, qui commencent à réaliser ça. On va pas réussir à mettre des particules de soufre dans l'atmosphère pour ralentir le réchauffement climatique. Peut-être qu'on va y arriver, peut-être que ça va le ralentir, mais alors on peut être sûr qu'on a des conséquences derrière, en fait, qu'on n'a pas anticipé. Et ils le disent eux-mêmes, hein. Ils savent pas ce que ça fait derrière. Moi, j'ai vu des projets sur creuser sur des kilomètres carrés pour mettre le manteau terrestre à la surface, pour qu'il s'altère, parce que ça capte du CO2. Enfin, le coût des biocarburants, des biogaz, c'est 5% des carburants de l'automobile, c'est, il me semble, en tout cas dans l'ordre de grandeur, la moitié de nos surfaces agricoles. On ne peut pas contrôler ces échelles d'espace et de temps. On a beau être très nombreux et beaucoup impactés, on est quand même trop petit. Moi, je vois ça un peu comme une vague ou comme un cours d'eau avec des rapides, en fait. Soit on essaye de mettre un barrage, de construire un gros bateau et tout ça, soit on se fait une petite planche, puis on essaye de surfer, quoi, de prendre le courant et de faire avec. Et c'est ça qu'il faut qu'on fasse. Enfin, moi, mon but en tant que scientifique, c'est ça. C'est comprendre le milieu. Si on arrive à comprendre que si on laisse un minimum d'eau dans les nappes, eh ben, notre sol, il est préservé de l'humidité. On a moins besoin de l'irriguer. On a de l'eau dans nos cours d'eau. Non seulement c'est sympa, les pêcheurs, ils peuvent pêcher, mais en plus, ça nous maintient tout l'environnement. Ça va nous maintenir nos abeilles qui vont aller polliniser. Si on a une eau de qualité, ça fait qu'on est en meilleure santé. On a moins besoin de la retraite. Enfin, voilà, de mieux connaître le système pour pouvoir vivre. Alors, pas forcément de manière très harmonieuse. J'ai pas une vision très idyllique de la nature non plus. Mais en tout cas, réussir à surfer dessus et à faire avec, quoi, à s'en sortir bien. Et de manière souhaitable, quoi.
0: Je retiens un truc dans ce que tu viens de dire là. Alors certes, la science nous a apporté beaucoup de choses, mais non, il n'y a pas forcément un gadget scientifique qui va corriger une connerie qu'on a faite. Mais j'en reviens à une technologie finalement, alors je ne sais pas si elle est idéale, mais... Est-ce qu'il ne faudrait pas, par exemple, ralentir la circulation de l'eau en recréant des méandres sur les cours d'eau aujourd'hui canalisés, ou recréer des zones humides, préserver celles qui restent, comme le bocage? Finalement, ces paysages de bocage que les anciens nous ont laissés, ces fossés, ces haies, ces arbres, ces petits champs, alors certes, pour faire passer des grosses moissonneuses-batteuses, c'était un petit peu embêtant, mais est-ce qu'on a besoin de ces grosses moissonneuses-batteuses? Est-ce qu'il faut encore gagner la bataille du pain? Mais finalement, cette technologie qui a été construite par nos paysans et oubliée par nos exploitants agricoles d'aujourd'hui, je fais bien un distinguo entre paysans et exploitants. Est-ce que finalement, c'est pas ça la technologie vers laquelle il faudrait revenir, le bocage?
1: Alors là, de ma position actuelle... Je suis pas du tout qualifiée pour parler d'application d'un autre modèle agricole. Donc je vais me limiter vraiment à l'aspect, je suis un peu géomorphologue, donc les paysages, etc. De remettre des haies dans les champs perpendiculaires à la pente, c'est le béaba, quoi. C'est la première des choses à faire, ça développe des racines, ça aide à l'infiltration. Quand il pleut, bah, donc l'eau ruisselle moins. En plus, les haies, elles nous retiennent le sol qui est érodé. Donc petit à petit, ça va faire des terrasses, il y aura moins de pentes. Enfin, ça amène de la fraîcheur en été, ça amène de la douceur en hiver, ça amène de l'habitat pour la biodiversité. Là, on est dans l'exemple typique du cercle vertueux, quoi. Certes, ça va faire des champs plus petits. Et alors là, il faudra aller demander à des gens, par exemple, de la Confédération paysanne, comment on fait l'agriculture avec des champs plus petits. Quand même, globalement, oui, à propos des machines, il faut arrêter de faire passer d'énormes machines très lourdes sur les sols. Parce qu'on a donc ce phénomène qu'on appelle la battance, où on a une croûte dure qui se développe avec les sécheresses et avec le tassement sur les sols agricoles. Et du coup, c'est là où, quand il pleut, ça ruisselle et puis ça ne s'infiltre plus du tout. Donc moi, bah, évidemment, que je suis pour qu'on trouve d'autres moyens. Hein. Je ne veux pas qu'on revienne à la charrue, bien évidemment, parce que c'est quand même un travail qui est physiquement dur, le travail de la terre. Mais il se trouve qu'on a une crise du chômage, il paraît. Et puis on a... depuis l'après-guerre, je crois que c'est la Confédération paysanne qui dit ça, là je suis pas très sûre, mais on a eu le plus grand plan social en France, il est dans le monde agricole. Alors là j'ai vraiment pas les chiffres, mais on a perdu des millions de paysans, justement avec le remembrement, on a fait des fermes de plus en plus grandes, gérées par de moins en moins de gens, il fallait que tout ça soit rentable. Bah maintenant en fait c'est le temps de faire la route arrière. Évidemment, Emmanuel Macron vient de nous sortir qu'il voulait... pour faire face au réchauffement climatique, une agriculture numérique, génétique et robotique. Bah, nous, on pense qu'il faut plutôt une agriculture avec des êtres humains, en fait. Et je pense qu'il y a beaucoup de gens qui sont dans des bullshit jobs, dans des boulots qui servent à rien. Enfin, on a beaucoup de cas, hein, de gens qui tombent en burn-out ou en dépression parce qu'ils font des boulots qui sont inutiles ou qui sont pas inutiles, mais où ils ont pas les moyens de le faire bien, etc. Bah, recréons des métiers qui ont du sens avec des conditions de travail acceptable, des salaires acceptables. Et comme ça, on pourra se passer de l'industrie pétrochimique pour les intrants, les engrais, les pesticides. On pourra se passer d'énormes machines. Évidemment, on ne va pas se passer de toutes les machines, mais en tout cas de ces énormes machines usines. Moi, je connais le cas des machines à petits pois. C'est tout juste si ce n'est pas la boîte de conserve qui sort de la machine, quoi. Donc oui, on a tout un modèle agricole à changer. Moi, je pense évidemment qu'il faut le baser sur donc des bases scientifiques, d'observation de comment le système fonctionne. Moi, je trouve que pour ce qu'on doit faire aujourd'hui, là, je prêche pour ma paroisse en tant vraiment que scientifique, c'est mesurer le débit des cours d'eau. En fait, on a très peu de données. On ne sait pas comment le système y marche. On ne sait pas localement comment telle nappe, elle est reliée à telle rivière. Moi, j'ai fait ma thèse sur un pays en voie de développement. Je l'appelais le No Data Land. Je trouvais que je ne trouvais rien du tout comme données. Ah bah, quand il y a 3 mois, j'ai ouvert les bases de données françaises, j'ai été sidérée, en fait. C'est tout décousu. On nous dit, oh, on a trouvé 140 millimètres de mesure de niveau d'eau dans tel département. Et puis en fait, on ouvre, bah, celle-ci, elle a enregistré pendant 3 mois. Elle est plus active depuis 99. Bah, ça me fait une belle jambe. Moi, j'ai besoin d'une station qui enregistre sur des dizaines d'années. Au Botswana, j'avais une chronique, mais elle fait 80 ans. Là, je vois l'évolution naturelle du système, etc. Nous, on n'a même pas ça. Je suis vraiment tombée sur le cul, quoi. Enfin, on fait des grandes bases de données, puis en fait, quand on va chercher à l'intérieur les données, bah, c'est décousu, il nous manque... On nous donne les altitudes avec des références différentes. C'est très décousu. On passe des heures, du coup, à remettre les données ensemble. Les bases de données américaines, on clique sur un bouton, on a tout prêt à l'emploi, quoi. Nous, il faut passer déjà des heures juste à pouvoir faire un à nettoyer des tableurs, pour caricaturer un peu, mais pour pouvoir faire un graphique, en fait. Voilà, bon, bah là, j'ai encore dévié, mais...
0: C'est déjà une information en soi, c'est qu'on agit sur un milieu, finalement, qu'on connaît pas bien, quoi. Enfin, on sait pas ce qu'on fait, en fait, en gros.

0: Anne, on est bien lancé là dans cette conversation, donc du coup on va peut-être se retrouver pour une prochaine émission, parce que cette conversation n'est pas finie, surtout que même moi qui n'y connais rien, enfin, il me semble bien intuitivement, je te parlais du bocage par exemple, recréer des paysages de bocage pour retenir l'eau, ça a l'air tellement plus efficace que les bassines. Il y a quelque chose dont j'aimerais bien qu'on parle, parce que bon là on s'est bien plombé pendant cette première heure. Est-ce que au prochain épisode on va peut-être pouvoir aussi esquisser ce qui pourrait être des solutions ou des pistes, en tout cas pour essayer de redresser la barre. Il y a notamment quelque chose sur lequel je voudrais te lancer, c'est reméandrer les rivières. J'ai compris que ce qui va pas, notamment dans ce cycle de l'eau qui était perturbé, c'est qu'il a été accéléré avec des eaux qui ruissellent de plus en plus, qui ne sont plus retenues par les sols, et avec des cours d'eau qui ont été canalisés. On a transformé des rivières en canaux, donc l'eau circule de plus en plus vite. Ralentir le cycle de l'eau ou recréer les méandres des rivières, est-ce que c'est possible? Peut-être que tu me donneras des pistes de réflexion au prochain épisode de cette émission. À très bientôt.
1: À bientôt.
0: Et voilà les amis, on prend donc ici congé de la docteure Pastier, qu'on aura grand plaisir à retrouver sur cette même antenne pour le prochain chapitre de cette série SOS H2O au secours, dont tous les épisodes sont en écoute sur notre site polymixetlavoixoff.com. Bassine, non merci, no basaran, ce n'est qu'un combat. Continuons le début. Salut.
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0: tranche de vie, vagabondage sans prétention dans nos existences. Aujourd'hui, nous avons la chance de recevoir à Radio Libre en Périgord quelqu'un de très intéressant, qui est une chanteuse professionnelle, qui, vous allez voir, a d'autres activités tournant tout autour du chant. Il s'agit de Mathilde Marodon Cavaillé-Cole. On peut dire que c'est une dame qui voue son existence au chant. Mais d'abord, je voudrais rappeler que Mathilde Cavaillé-Cole, comme son patronyme l'indique, est une parente éloignée de quelqu'un qui a été très célèbre au XIXe siècle et qui a été le plus grand facteur d'orgue, Aristide Cavaillé-Cole, le plus grand facteur d'orgue de France. Elle va nous en parler, bien entendu, mais elle va nous parler aussi de tout ce qu'elle fait, puisqu'elle est chanteuse professionnelle soprane, elle est professeure de chant, elle est maître de chœur également. Et peut-être a-t-elle d'autres activités dont elle nous parlera. Mathilde, merci d'avoir accepté l'invitation de Radio Libre en Périgord pour parler dans le cadre de l'émission Tranche de vie. Et est-ce que vous pouvez déjà nous parler de votre ancêtre, nous dire qui était, en quelques mots, Aristide Cavaillé-Cole?
1: Oui, alors Aristide Cavaillé-Cole, c'était donc pour moi mon arrière-arrière-arrière-grand-père.
0: Arrière-arrière-arrière.
1: Voilà, trois fois arrière.
0: Oui, parce que c'est quelqu'un qui a vécu entre 1811 et 1899.
1: Exactement, il est né la même année que Liszt, ou un an après Chopin, si vous préférez, ouais. Un petit peu plus connu, en 1811, et il s'est étalé sur
0: tout le siècle.
1: Tout le 19e siècle, jusqu'en 1899. Et donc c'est vrai, un des plus grands facteurs d'orgue français de son époque, en tout cas. Et c'était également quelqu'un qui avait le don de l'invention. Il a également, sa première invention, ça a été la scie circulaire, par exemple.
0: Ah bon ?
1: C'est pas de la facture d'orgue, mais dans un atelier où on utilise beaucoup de menuiserie, la scie circulaire, c'est très utile.
0: Il faut peut-être rappeler...
1: C'est son premier brevet.
0: Voilà, il faut peut-être rappeler à nos auditeurs qu'un facteur d'orgue, en fait, c'est quelqu'un qui sait tout faire.
1: Construit des orgues.
0: Il sait tout faire de ses mains, qui construit des orgues, et par conséquent, comme l'orgue est un instrument extrêmement compliqué, qui doit manier absolument presque toutes les techniques de l'artisanat.
1: En effet. Et c'était également quelqu'un qui avait un esprit scientifique très développé et qui a participé à la découverte du calcul de la vitesse de la lumière. Puisque on sait ça par les écrits de ses enfants, Emmanuel et Cécile Cavaillé-Cole, qui ont écrit un livre qui s'appelle Aristide Cavaillé-Cole, sa vie, son œuvre. Et Cécile raconte quand elle était enfant qu'elle entendait les discussions des savants dans le salon, qui était en train de construire une machine avec des miroirs qui tournaient, qui faisaient un bruit de sirène. Et cette machine a servi, donc l'autre scientifique, c'était Foucault.
0: Un grand scientifique, oui.
1: Et donc cette machine a été élaborée avec Aristide Cavaillé-Cole et a servi à calculer la vitesse de la lumière.
0: Oui. Très bien, formidable. Alors là, on en apprend encore plus.
1: Pour décrire l'esprit scientifique d'Aristide Cavaillé-Cole. Alors, il a laissé beaucoup de notes sur son travail, où il faisait des études sur l'acoustique, par exemple, sur les bienfaits de la poussière.
0: Ouais.
1: Voilà, vous avez peut-être remarqué, quand on balaye une pièce, on passe l'aspirateur, après, ça sonne plus pareil.
0: Voilà. Ah, mais non, ça, je n'avais pas remarqué.
1: Les bienfaits de la poussière sur l'acoustique.
0: Mais maintenant, je serai beaucoup plus attentif quand je ferai le ménage.
1: Concernant plus directement l'orgue, il a inventé aussi des avancées technologiques qui sont encore d'actualité.
0: Ah,
1: donc,
0: oui.
1: Par exemple, la pédale expressive, la boîte expressive. Alors, c'est un peu technique, c'est-à-dire que dans l'orgue, les tuyaux sont enfermés dans un meuble en bois. Et ce meuble en bois, il a eu l'idée de faire des volets tournants.
0: C'est ce qu'on appelle
1: le buffet d'orgue.
0: Le buffet d'orgue.
1: Il a eu l'idée de faire des volets qui peuvent pivoter. Et quand l'organiste actionne une pédale, il peut ouvrir plus ou moins ses volets pour que le son s'échappe de l'instrument de manière plus ou moins directe. Donc ça, c'est la boîte expressive qui permet de faire des nuances sans changer de registration. Parce qu'à l'orgue, on choisit les registrations, donc on choisit au moment où on joue quelle rangée de tuyaux va être appelée par le son. produit avec le clavier manuel ou pédalier. Oui. Normalement, à l'intérieur d'une même rangée de registres, d'une même rangée de tuyaux, on ne peut pas faire de différence de son plus doux ou plus fort. Mais avec la boîte expressive, on peut. Voilà une grande invention de Cavaillé-Coll.
0: Alors, on va revenir à l'orgue, oui, mais à la fin de cet entretien. Et maintenant, j'aimerais que vous nous disiez comment vous êtes venu. Alors, évidemment, apparemment, le virus de la musique s'est transmis de génération en génération.
1: Oui.
0: Et vous-même, comment êtes-vous arrivé au chant et à la musique ?
1: Alors moi, j'étais dans ma famille, ma mère étant prof de piano, mon père aussi, et ma mère est organiste. J'étais un petit peu, on va dire, baignée de musique. Donc je faisais mes devoirs en écoutant, dans une pièce, mon père jouait du piano, dans une autre, ma mère jouait de l'orgue. Mon frère, c'était plutôt de la techno à l'étage supérieur. Mais bon, ça faisait un mélange qui préparait mon oreille sans doute à la musique contemporaine. Et donc, j'avais toujours de la musique dans la tête, toujours des petites mélodies qui passaient dans ma tête. Et je fredonnais pour moi-même, bouche fermée au départ, parce que j'aimais bien cette petite vibration qui m'accompagnait.
0: À partir de quand est-ce que vous avez...
1: À partir de quand j'ai commencé à chanter pour les autres. Alors, il y a eu quelque chose qui a été décisif, c'est qu'à une messe de Noël, ma mère m'a proposé de chanter « Douce nuit ». Oui. À la messe de Noël, voilà, avec un micro, parce que j'avais une toute petite voix, j'étais enfant, j'avais
0: peut-être 6-7 ans. Et tout ça se passait à quel endroit ?
1: À Trouville-sur-Mer, où ma mère est organiste.
0: D'accord.
1: Je suis originaire de Normandie.
0: D'accord. Le conservatoire de Caen, voilà. L'Alençon. Voilà. Après,
1: Et alors, à cette occasion, j'ai découvert le pouvoir de la musique et de la voix sur les émotions, et qu'on pouvait partager ces émotions. Ça a été vraiment une révélation, parce que je me souviens que moi je n'avais pas pensé à ça. Je me suis dit, tu chantes douce nuit, je chante douce nuit, voilà, timidement, je fais ma petite chanson.

0: appels satisfaisants. Donc je me suis plusieurs fois mise au piano, puis je me suis découragée à chaque fois. Et vraiment, le chant, c'était ma manière à moi de m'approprier la musique. Ouais. La danse aussi.
1: J'avais accédé à la musique plus facilement.
0: Voilà, ma manière à moi de vivre la musique, c'était chanter, c'était naturel.
1: Est-ce que vous avez vu votre mère souffrir ou bien...
0: Non, pas du tout. Non, pas du tout. C'est quand moi, je me mettais au piano, je n'aimais pas ce que j'entendais, parce que j'avais dans l'oreille quelque chose d'un son d'une main qui a travaillé pendant des années et des heures par jour. Et je savais qu'avant d'arriver à avoir ce beau son, il allait me falloir beaucoup, beaucoup de temps et ça me décourageait.
1: Et alors, moi, je voudrais vous poser une question.
0: J'utilise le piano après comme instrument de travail.
1: Alors, une question complètement à côté, mais qui me taraude, puisque je suis un illettré très musical moi-même. Est-ce que vous étiez forte en sciences, en mathématiques?
0: Moi, j'avais assez l'esprit scientifique, oui. Après, j'ai pas choisi la filière scientifique, mais j'étais plutôt...
1: Est-ce que vous pensez que c'est indispensable
0: pour
1: s'attaquer à la musique?
0: Alors là, je sais pas du tout. Je pense que c'est pas indispensable. Il paraît que ça va un peu ensemble. Le rythme, c'est des proportions de temps. Oui. Le son, c'est des vibrations. Donc, il y a quelque chose de très logique. Mais est-ce qu'on a besoin d'intellectualiser tout ça pour le vivre? Je ne suis pas sûre. Oui. Pour moi, il faut surtout être émotif et avoir envie de partager ses émotions. Pour
1: vous
0: la musique, c'est...
1: C'est ça qui prévaut plutôt que la...
0: Ouais, et puis savoir écouter.
1: Une espèce de rationalité de l'esprit.
0: Oui, je ne sais pas. Je pense que chacun aborde la musique de sa manière. Au niveau des élèves, je vois qu'il y a certains élèves qui ont besoin de tout, qui sont très cérébraux et qui ont besoin que tout soit expliqué par le menu. Et il y en a d'autres qui préfèrent entendre un exemple ou une image et faire reproduire.
1: Au feeling, voilà. Quand même, la composition, c'est autre chose.
0: Ah, la composition, oui, je pense qu'il faut un esprit rationnel. Mais...
1: Alors, de la messe de minuit...
0: Comment on arrive à devenir chanteuse?
1: Comment êtes-vous arrivée à devenir chanteuse?
0: Alors, il y a eu une autre chose qui s'est produite, c'est que mon père a donné un concert avec une chanteuse lyrique, et elle venait répéter à la maison. Donc, moi, petite, j'ai entendu cette dame qui avait une grande voix. Un moment, toute seule, là, dans le salon, je dis, comment elle fait, la dame? Et j'avais dit à mes parents, elle ouvre sa gorge et ça fait un grand son qui sort. Et j'avais fait pareil, tout simplement, par mimétisme, avec l'intuition de l'enfance. J'avais fait quelque chose qui avait un peu surpris mes parents.
1: Mais vous n'avez pas été plus que ça, poussée par vos parents
0: en direction
1: d'une carrière musicale?
0: Non, pas tellement, parce que j'avais commencé après le bac, j'avais fait un bac option musique, parce que voilà, ça me plaisait. Puis je chantais au conservatoire, je prenais des cours de chant, et puis je faisais de l'espagnol à la faculté, donc j'étais pas partie vers ça. Et puis je me suis dit, j'aime beaucoup la langue espagnole, j'aime beaucoup la littérature, l'histoire de l'Amérique latine, de l'Espagne, tout ça, ça m'intéressait beaucoup, mais je me voyais pas devant une classe, surtout avec des enfants qui n'avaient pas forcément envie d'être là. J'étais pas sûre d'être capable. Enseigner à des gens qui ont envie d'enseigner, ça me plaisait. Pour avoir eu une petite expérience de prof de solfège, pardon, formation musicale, on dit aujourd'hui, je sais que c'est pas facile, je suis pas quelqu'un d'autoritaire, donc d'enseigner à des gens qui n'ont pas envie d'être là, je m'y voyais pas. Parce qu'il y en a forcément une proportion qui n'a pas envie d'être là.
1: Les professeurs de musique sont souvent des martyrs.
0: Je leur tire mon chapeau. À ce moment-là, les classes de chant commençaient à bien fonctionner. J'avais une professeure, Agnès Mélon, qui a été super. Pendant toute une année, j'ai travaillé avec elle. Et à la fin de cette année-là, je me suis dit, et si je m'orientais vers la musique, vers le chant.
1: Est-ce que ce chemin est facile ou est-ce qu'il est difficile? Est-ce que... Vous avez rencontré des obstacles un peu imprévus?
0: Moi, j'ai trouvé ça plutôt difficile, oui. Parce que la voix, elle chemine avec nous et il faut... C'est pas seulement travailler ses cordes vocales. C'est tout un ensemble de choses. Il faut arriver à être bien dans sa peau. Quand on est adolescent, c'est pas toujours facile. Moi, j'ai pas trouvé ça facile. Et puis, oser dire aux gens... Moi, j'étais un peu timide. Oser dire aux gens, je veux devenir chanteuse quand on est en classe de chant et que, on est avec les autres élèves de la classe de chant. Il peut y avoir un peu de rivalité. Non, j'ai pas trouvé ça facile. Même oser dire au professeur, je veux devenir professionnel de la musique classique.
1: Alors, à quel moment et comment l'horizon s'est débouché alors?
0: Ça s'est fait progressivement parce que j'ai eu par contre une facilité en plus par rapport aux autres, c'est d'avoir une famille de musiciens.
1: Oui.
0: Donc, à toute occasion, je pouvais. Au départ, c'était souvent pour des associations à but humanitaire, on organisait un concert et on me faisait participer. Et moi, je disais oui à tout. Donc, j'ai eu plein d'occasions comme ça de chanter devant le public. La première fois, c'était pour un téléthon, par exemple, dans le hall de la mairie à

0: Trouville. Bon, c'était pas des grandes choses, mais ça permet de se confronter au public et de savoir si on est fait pour ça ou pas. Parce que moi, je me voyais au début enseigner, j'étais pas sûre non plus de me voir en face du public, malgré cette bonne expérience que j'avais eue étant enfant.
1: Oui.
0: J'étais pas sûre quand même d'avoir la personnalité, j'étais pas très extravertie, j'étais pas certaine de ça.
1: Mais quand même, les réactions du public, voilà. En étant interprète, vous les percevez. Bien. Alors, à partir de quel moment vous apercevez qu'il y a une réaction du public qui est telle que ça vous booste, ouais, en vous disant qu'il faut que j'aille plus loin.
0: Ce qui m'a aidé à trouver ma place en face du public, c'est de me dire on est que des interprètes. C'est-à-dire, on est un maillon de la chaîne entre l'émotion du compositeur à la base, qui a écrit cette musique, ça peut être des siècles et des siècles en avance, et qui a couché sur le papier cette musique, et nous, on est là pour rendre auprès du public ce que le compositeur a voulu donner.
1: Oui.
0: Donc on n'est qu'un intermédiaire, en fin de compte. Et ça, je trouve ça, ça facilite les choses.
1: Oui, mais enfin, intermédiaire, il est... Il est peut-être pas toujours également doué, hein. Et donc la réaction du public, elle est quand même proportionnée aux qualités de l'interprète.
0: Ça. Moi, c'est quelque chose que je trouve assez magique dans la musique, c'est de voir comment une émotion passe donc du compositeur, peut-être en passant par le texte qu'il a choisi, donc un écrivain, un poète. Comment on mélange notre travail, notre recherche avec les autres musiciens avec lesquels on chante ou qui nous accompagnent, ou l'orchestre, ou le chef, hein, tous les gens qui participent à cette musique, et comment on arrive à recréer cette émotion qui passe vers le public, et comment elle passe, comment les gens la reçoivent, et les gens la reçoivent, qu'ils soient mélomanes, éduqués ou pas. Parce que souvent les gens pensent que la musique classique n'est pas faite pour eux. C'est vrai que le public de la musique classique est quand même, faut bien l'avouer, pas la grande majorité.
1: Oui.
0: Hein. Mais moi, j'aimerais bien toucher plus de gens, parce que je m'aperçois à diverses occasions que la musique classique, elle touche les gens, même qui n'ont pas été éduqués à cette musique-là. Mmh. Je m'en aperçois, par exemple, des petits-enfants. Petit enfant de 5 ans, qui a un peu une tendance turbulent. Je me souviens d'un enfant d'une amie, là. Devant un concert de musique classique, elle était venue en se disant, bon, est-ce qu'il va rester tranquille? Est-ce qu'il va se tenir sur sa chaise? Il était en contemplation du début à la fin. Et puis aussi, des fois, je chante pour des mariages, par exemple. Et là, dans les mariages, il y a des gens qui ne sont pas venus pour écouter la musique. Qu'on n'a jamais entendu de leur vie. Enfin, en vrai, je veux dire, parce que c'est quand même pas pareil quand on entend un enregistrement et quand on est dans la pièce où il se passe cette chose-là.
1: Oui, puis
0: c'est du direct. Et puis
1: vous leur proposez un programme, effectivement, qui est plus tant à être vers le classique, ou qui est complètement classique, effectivement.
0: Souvent des Ave Maria, tout simplement, les gens demandent pour les mariages. Et là, il se trouve des gens qui viennent me voir aussi à la fin, qui disent j'ai été émue, j'ai eu les poils qui se dressaient, et des gens qui n'ont jamais entendu chanter en vrai de la musique classique. Je me dis, j'ai réussi à toucher une personne qui ne pensait pas pouvoir être touchée par la musique classique, et ça me plaît.
1: De là, vous êtes devenu professeur de chant aussi.
0: Oui, également. Alors j'ai commencé à enseigner à l'école de musique de Trouville-sur-Mer. Ça a été très très plaisant. Puis j'ai eu quelques élèves en cours particulier aussi.
1: Oui, parce que là vous avez affaire à un auditoire de convaincus, de gens qui veulent faire de la musique.
0: On a des gens qui veulent chanter, et puis c'est tout un cheminement de vouloir chanter. Voilà, c'est quelque chose de très personnel, le rapport d'une personne avec sa voix. Donc quand on est prof de chant, on a plein de choses à aborder, et essayer de faire sortir justement ce que les gens ont à l'intérieur et qu'ils puissent exprimer ce qu'ils ont envie d'exprimer avec leur voix. Alors évidemment, ça passe par plein de choses techniques qui sont peut-être un peu difficiles, mais une fois qu'on arrive à avoir bien travaillé sa technique et qu'on partage la musique avec d'autres chanteurs, avec le pianiste qui nous accompagne, enfin si c'est un pianiste, et c'est souvent le cas dans les classes de chant, les gens arrivent à sortir des choses qu'ils n'auraient pas imaginées.
1: Donc tout naturellement, dans le prolongement de cette pédagogie, vous êtes devenu chef de chœur aussi,
0: ou en même temps même presque
1: vous
0: avant.
1: Vous avez été attiré par...
0: Je me suis trouvé chef de chœur sans l'avoir cherché au départ.
1: Oui.
0: Parce que j'avais une amie en classe de chant qui dirigeait une chorale. Quand elle est tombée enceinte, elle m'a demandé de la remplacer pour son congé maternité.
1: Oui.
0: Donc je lui dis, mais moi je suis pas chef de chœur, j'ai pas fait de formation de chef de chœur. je sais pas. Puis j'avais une image un peu autoritaire du chef de chœur, parce que j'avais moi-même chanté dans des chœurs semi-professionnels au conservatoire, et c'est pas la même ambiance que le chœur amateur. Et elle m'a dit non, t'inquiète pas, tu vas faire ça très bien. Tu leur fais mémoriser leur partie chacun. Et puis même si tu les fais pas chanter ensemble, c'est pas grave. Quand je reviens de mon congé, je les fais chanter ensemble. Alors j'ai fait ça. Effectivement, ça m'a bien plu. Puis évidemment, quand on a fait travailler à chacun sa voix séparée, on a envie d'entendre ce que ça donne avec tout le monde. Donc je dis, je vais faire la gestuelle, je la connais. Quand je vois mon chef de chœur me diriger, je sais comment il fait, je sais battre une mesure. Donc je me lance. Et puis, j'ai appris en le faisant.
1: Il ne faut quand même pas seulement de l'enthousiasme que vous avez, puisque je vous ai vu diriger, mais il faut aussi quand même de l'autorité. Hein.
0: Alors, l'autorité, elle vient un petit peu toute seule quand les gens savent que vous avez quand même une compétence musicalement, oui, et vocalement. Ils vous font confiance et ils ont envie de produire quelque chose de bien. Donc, j'ai pas besoin de faire de l'autorité avec les choristes.
1: Alors maintenant, je vais vous demander, puisqu'on est en Périgord et qu'on est... comment vous êtes arrivé comme ça en,
0: Comment je suis arrivé en Dordogne
1: de Normandie, vous retrouvez en Périgord, et vous avez des activités, en particulier à Saint-Astier.
0: Oui, alors ce qui m'a fait arriver à Saint-Astier, c'est tout simplement, j'ai suivi mon mari. Voilà. Parce que j'ai rencontré, par le plus grand des hasards, quelqu'un qui était en train de devenir gendarme. Donc et puis qui par la suite s'est passionné pour l'intervention professionnelle. Et maintenant, il est instructeur au CNEVJU. Il y en a qui disent CNEVG, donc le Centre National de Formation de la Gendarmerie, qui est situé à Saint-Astier. Donc voilà pourquoi je suis arrivée ici.
1: D'accord.
0: Et quand je suis arrivée, j'ai cherché à...
1: Vous avez recréé un...
0: À retrouver des chorales, et puis des chorales qui cherchent un chef de chœur, il y en a toujours,
1: ouais,
0: parce que l'un arrête, l'autre déménage, donc les choristes qui se retrouvent sans chef de chœur, ils cherchent des chefs de chœur.
1: à Saint-Astier, vous avez découvert une association intéressante et qui vous rapprochait de votre aïeul.
0: Oui, quand je suis...
1: Puisque c'est cette association des Amis de l'Orgue de Saint-Astier, où il y a un orgue magnifique à Saint-Astier.
0: Les Amis de l'Orgue de Saint-Astier, alors, quand
1: et
0: je suis arrivée...
1: vous êtes devenue présidente.
0: Voilà, quand je suis arrivée, je voulais rencontrer les musiciens de la région dans laquelle j'habitais, parce que j'arrivais, je ne connaissais personne. J'ai vu qu'il y avait une association des Amis de l'Orgue à Saint-Astier, donc je suis allée les rencontrer. Même, je les ai rencontrés par hasard, alors que j'étais sur un banc pendant que ma fille faisait de la balançoire et j'étais en train de lire. Voilà. Et des gens qui sont venus me parler, je ne sais pas comment. Vous êtes chanteuse, voilà. Et donc j'ai rejoint l'association qui était en train d'organiser. Ils étaient à la fin de la première. Je suis allée écouter un concert de la première édition du festival Les Musicales du Clocher. Je suis allée écouter un concert d'orgue et cinéma. Et puis l'année suivante, donc où j'ai rejoint l'association, c'était la deuxième édition du festival. Et j'ai participé un petit peu, toutes les petites choses qu'il y a à faire pour l'organisation de ce festival qui reçoit des musiciens qui viennent de Versailles. Donc il faut les héberger, les nourrir, voilà, il y a pas mal de boulot. Et puis accueillir les gens lors du concert. Et le président qui voulait passer à autre chose, il a tout de suite pensé que j'allais prendre sa suite. Et j'ai pris la suite, j'ai pris la présidence de l'association depuis novembre, je crois.
1: Depuis
0: cette
1: novembre
0: année scolaire,
1: 2025, d'après ce que j'ai vu. Oui,
0: vous avez trouvé les bonnes informations. Et donc cette année, alors j'en profite pour faire...
1: C'est une activité annexe qui
0: c'est
1: vous gratifie, oui, c'est
0: annexe,
1: intéressant.
0: Oui, qui est très intéressante. Ouais. Je vois un peu l'envers du décor, parce que là je ne chante pas, je suis vraiment que dans la partie organisation, faire la communication.
1: Communication, oui.
0: C'est tout à fait autre chose, et quand on est musicien, on ne se rend pas forcément compte du travail
1: qu'il y a derrière,
0: d'organisation. Ouais.
1: Donc vous avez un événement à annoncer, là,
0: alors à Saint-Astier, c'est le week-end de l'Ascension, les 14, 15 et 16 mai à l'église de Saint-Astier, on reçoit les musiciens. Alors le premier concert, le 14 mai, c'est un concert sur Couperin avec 6 chanteuses et 4 instrumentistes, je croyais 3 au début mais finalement 4, et éclairé à la lumière de 1000 bougies, voilà. C'est une première.
1: Oui.
0: On va faire ça.
1: Ça a déjà eu lieu ailleurs ou c'est...
0: Oui, ça a déjà eu lieu. D'accord. Il y a des concerts qui sont appelés concerts Candle Light, donc ça fait partie de ces concerts.
1: Bien.
0: Alors, donc du coup, Couperin. des voix féminines, en hommage aux premières femmes autorisées à chanter à la chapelle royale de Versailles. Et c'est l'ensemble Marguerite Louise, dirigé par Gaëtan Jarry. Le deuxième concert, Bach en famille, par l'ensemble Les Surprises. Alors, c'est pas seulement Bach, hein, enfin, c'est Bach père, Bach fils.
1: Ah, tous ceux
0: qui ont influencé Bach, ceux qui ont été influencés par Bach. Donc, ça fait un programme très varié, avec un chanteur, Marc Moyon, qui chante de la musique baroque pour l'occasion.
1: Donc,
0: mais qui
1: ça,
0: chante
1: c'est
0: de
1: le,
0: tout,
1: le,
0: qui a un
1: le,
0: répertoire
1: le
0: très
1: vendredi
0: varié.
1: 15 mai, alors.
0: Voilà, le vendredi 15 mai à 20h30.
1: Alors que le premier concert, le concert de Couperin, c'est le jeudi 14
0: voilà,
1: mai.
0: Voilà, jeudi 14 mai.
1: Vendredi 15 mai, donc Bach en famille.
0: Mai, donc Marc Moyon, baryton, accompagné par plusieurs instrumentistes. Et puis le dernier soir, alors là on a tout
1: donc,
0: un
1: le
0: orchestre
1: samedi, le samedi 16 voilà. mai
0: samedi
1: oui.
0: 16 mai, on a un orchestre baroque et un chœur baroque. Ils vont être 20,
1: ah oui,
0: 27,
1: là,
0: 28, 29
1: oui.
0: quelque chose comme ça, de mémoire je ne sais plus, mais on est quasiment une trentaine sur scène avec le chef. Donc c'est de la musique de Charpentier, le Tédéum de Charpentier.
1: Ah oui, Tédéum de Charpentier
0: et
1: oui.
0: Assumpta est Maria de Charpentier également.
1: Très bien, donc voilà, on reste dans le 17e.
0: Tout à fait, on est dans la musique baroque avec les musiciens. Encore l'ensemble Marguerite Louise pour le dernier concert du samedi 16 mai.
1: Je vais vous poser une question que je pose traditionnellement à nos invités, ou à mes invités plus exactement. Est-ce qu'il y a une vie après le chant, après la musique ? Est-ce que vous avez d'autres passions ? Est-ce que vous arrivez à faire... j'ai cru comprendre que vous étiez mère de famille. Est-ce que vous arrivez à faire autre chose que...
0: Oui, oui, j'ai une vie plutôt bien remplie, j'avoue. Donc oui, effectivement, j'ai mon mari et ma fille qui a 10 ans, bientôt 11. Donc ouais. Je vais bientôt organiser son anniversaire. Et puis, à côté de ça, moi, j'ai une petite passion personnelle pour les chevaux. Donc c'était encore un rêve de gamine d'avoir un cheval.
1: Ça vient de la Normandie ou...
0: Oui, je crois. Oui. Là, ça vient pas du tout de ma oui. famille. Parce
1: ah,
0: qu'il
1: oui,
0: y a
1: oui.
0: personne qui fait de l'équitation dans ma famille.
1: Très bien.
0: Mais j'ai grandi dans le pays d'Auge. Donc il y a beaucoup de, oui. d'élevage de oui, chevaux, oui. beaucoup de haras dans le pays d'Auge. Et c'est des animaux magnifiques.
1: Voilà, c'est pour ça que...
0: Voilà. Donc je me suis aussi un peu passionnée pour ça. J'ai un cheval que je vais voir.
1: Très bien,
0: voilà,
1: très bien.
0: Pension
1: très bien.
0: Pas très loin.
1: Très bien.
0: Et puis je fais... Alors le petit rapport que je trouve entre la musique et l'équitation, moi j'aime bien faire du travail en liberté avec le cheval et c'est
1: le
0: langage non verbal.
1: Ça demande de la rigueur aussi.
0: Le langage non verbal dans la musique, c'est-à-dire que même si vous ne comprenez pas le texte, si je chante à des enfants un air en allemand, ils vont quand même comprendre ce qui se passe. Donc il y a beaucoup de langage non verbal qui passe dans la musique et puis avec les animaux aussi.
1: Oui,
0: là, puis j'ai un chien aussi. Et d'ailleurs, les animaux sont très sensibles à la musique.
1: Tout particulièrement les chevaux, qui sont des êtres beaucoup plus sensibles qu'on imagine.
0: Très sensibles. Et mon chien, quand je me mets au piano pour travailler mes morceaux, il se met sous le piano. Et alors ça, ce qui est un petit peu compliqué, c'est qu'il aime beaucoup chanter.
1: Ah.
0: Dès que je pars dans les aigus, il y va aussi de sa voix.
1: Oui. Très bien. Très
0: bon,
1: bien.
0: C'est amusant.
1: Et votre fille, vous lui avez transmis
0: alors, ma
1: le
0: fille,
1: virus
0: oui, elle a aussi le virus de la musique. Elle a toujours chanté. Je l'ai beaucoup endormie en chantant, donc je pense que c'est passé par là quand elle était toute petite. Et oui, elle chante. Alors maintenant, elle chante dans un groupe de rock. Donc c'est pas forcément exactement le même répertoire que moi. Et puis elle joue de la guitare. Au début, c'était guitare classique, maintenant c'est guitare électrique.
1: Bien,
0: voilà.
1: Très bien.
0: Et puis on la fait chanter des fois au concert. On lui fait faire le bis. Il peut faire la berceuse de Brahms, par exemple, que tous les enfants connaissent, ou l'air de l'enfant les sortilèges de Ravel. Alors, on lui fait faire des petites choses, elle aime beaucoup ça.
1: Très bien. Bah, c'est bien qu'elle reste quand même ouverte à toutes les formes.
0: Ah oui, elle n'est pas fermée à la musique classique, mais ce qui l'amuse le plus, là, actuellement, c'est la pop.
1: Il y a rien
0: voilà,
1: peut-être.
0: Son âge.
1: Je me demandais si, pour conclure, vous pourriez nous chanter quelques mesures.
0: Alors, de quoi ?
1: Je ne sais pas, moi, un thème d'actualité, je ne sais pas, le Dona Nobis Pacem, par exemple.
0: Dona Nobis Pacem, alors c'est quelque chose qui se chante en chœur, oui. Si
1: je peux essayer de chanter avec vous.
0: Je teste pour prendre ma bonne hauteur, parce que là, au
1: pif... En tout cas, bon... Si on se casse la figure, ça sera supprimé.
0: D'accord.
1: Mais avant qu'on se lance, je vous remercie beaucoup d'avoir accepté notre invitation et puis de ce que vous nous avez apporté de fraîcheur et d'intérêt pour la musique qui devrait être un refuge pour tout le monde.

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2: Chers auditeurs de Radio Libre en Périgord, bonjour. Vous êtes en écoute sur Radio Libre en Périgord, la radio qui vous écoute, c'est-à-dire celle qui donne la parole aux gens qui n'ont pas trop l'occasion de la voir, et surtout aux personnes qui ont créé par des associations des chemins pour aller vers l'art. D'ailleurs, pas que, mais aussi là, des gens qui font chanter, faire du théâtre. Cette voie à côté, on pourrait dire, de ce monde en crise, comme le journal Le 1 que j'achète, un numéro où il y a « Comment grandir dans un monde en crise ? Peut-on encore lire Harry Potter ?» Quand on voit que la personne qui a écrit cette œuvre prend des propos extrêmes, voilà, et d'autres histoires d'adolescents sur une île après un crash d'avion qui sont seuls et qui s'affrontent. Voilà, ben aujourd'hui, pour revenir au centre de consultation à Périgueux, dont je suis responsable, qu'on peut joindre sur le 06 09 13 89 22, je voulais vous parler du début d'une cure. Voilà, d'une jeune fille africaine qui a 4 ans et que la maîtresse de la maternelle a envoyée vers le centre de consultation. Maîtresse, elle, ouverte aux questions que la psychanalyse essaie de traiter de façon scientifique. Oui, la psychanalyse, c'est vraiment le sujet de la science. Hein, c'est-à-dire quelque chose où les gens sont écoutés au cas par cas et sont écoutés pour essayer d'entendre et de leur restituer ce que les personnes qui souffrent ne savent pas. Mais cependant, dans la psychanalyse, nous pensons que les solutions, elles les ont, ces personnes, pour, si on les soutient dans ce chemin, pour régler eux-mêmes leurs difficultés. Cette jeune fille de 4 ans, donc, qui est à la maternelle, eh bien, elle se trouve ici et elle pose le problème de pleurer tout le temps. Elle ne s'arrête pas et bien sûr qu'elle a perdu des repères, hein, elle a changé de culture. Elle est accompagnée à la consultation par une maman qui est très effacée, qui parle peu, qui répète ce qu'on lui a dit, des problèmes de sa fille. Puis quand elle est avec elle, est un peu plus calme. Donc, elle accepte de me suivre. Elle prend ma main, d'ailleurs, de la salle d'attente à mon bureau. Il y a environ 200 mètres. Et en arrivant, elle est silencieuse. Elle dit rien. Je lui propose deux ou trois choses. Et elle accepte de dessiner. Je lui donne une feuille blanche, des feutres. Et voilà qu'elle fait des ronds, pas tout à fait droits, mais fermés sur eux-mêmes, comme elle l'est d'ailleurs, et qu'elle va colorier. Évidemment, comme je reçois à ma consultation des psychologues débutants, je sais qu'assez souvent, ils finissent par rabattre les choses du côté du langage, en demandant à l'enfant, alors qu'est-ce que c'est ? Et ils écrivent. Et évidemment, ce n'est pas ce que je fais. Parce que je pense que cette petite fille est en train de représenter l'impact que le langage a sur son corps. C'est-à-dire les quelques mots, pas tout à fait à communiquer d'ailleurs. Elle ne s'adresse pas. Et elle n'adresse pas ses dessins pour communiquer avec moi. elle est là au point où elle a mal et ça l'a fait pleurer. Son père est au Maroc, elle a des échanges par téléphone et ça l'a fait pleurer parce qu'elle n'évalue pas ce qui se passe dans cette distance. Ce papa qu'elle ne voit pas depuis un grand moment, ils ont évidemment fui un pays en guerre. Et elle va comme ça, lors de la deuxième séance, recommencer. Voilà. Et puis, à la troisième séance, comme je ne dis rien, voilà qu'elle se met à esquisser des formes d'écriture, en tout cas les prémices. Et je la sens souriante, plus détendue, elle me regarde. Et là, je lui dis, ça écrit. Elle me dit oui. Voilà. Voilà un début où, pour l'essentiel, je n'ai pas essayé de refermer. Je pense d'ailleurs que la maîtresse, c'est ce qu'elle fait, parce que dès la maternelle, le sens à proposer, à imposer, s'impose. Et c'est cette fermeture, vraisemblablement, qui contribue à la faire pleurer. Je pense. Voilà, en tout cas aujourd'hui, ce que je peux vous dire de ce début de cure, je vous en reparlerai. Elle n'est pas venue pendant les vacances, et je la revois sans doute tout à l'heure, en début d'après-midi. Voilà, chers auditeurs. Vous pouvez évidemment appeler sur Radio Libre en Périgord pour poser des questions. À bientôt, en tout cas. Merci, bonne journée.
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4: Quand Chantal Papon, Fanny Castagnède et Vince Crazy One se retrouvent autour d'un projet pour l'UAPED du CHP de Périgueux. L'UAPED, c'est dans le centre hospitalier de Périgueux, et qui veut dire unité d'accueil pédiatrique pour les enfants en danger. Cette unité assure l'accueil, l'écoute et la prise en charge des enfants et des adolescents de moins de 18 ans, victimes de violences, de maltraitance ou de négligence. Elle propose un cadre sécurisant permettant d'évaluer chaque situation de manière individualisée en conciliant protection et accompagnement thérapeutique. Vous allez pouvoir écouter trois actrices parmi les nombreux protagonistes de ce projet, avec en premier lieu Chantal Papon, présidente de l'association, ensuite la maire de Boulazac, Fanny Castagnède, et enfin, le graffeur Vince Crazy One, qui vont nous expliquer, avec leurs mots à eux, comment ça s'est passé.
5: Je suis Chantal Papon, je suis présidente de l'association pour l'amour des enfants du Sénégal, que j'ai créée pendant la période de Covid en 2020, puisque je me rendais au Sénégal déjà depuis 2018, mais avec la pandémie du Covid, pour pouvoir se rendre au Sénégal, il fallait être une association, sinon on ne pouvait plus s'y rendre. Donc nous avons monté cette association pour pouvoir aller donc régulièrement, tous les ans, comme nous faisons depuis 2018, pendant 2 semaines, pendant la période scolaire, pour s'occuper des enfants, pour acheter les fournitures scolaires, pour les aider dans les actions sociales aussi, les soins, etc. Et c'était en 2024, j'ai été invitée par la maire de Boulazac pour une conférence avec Move Enfants, où j'ai rencontré donc Arnaud Gallet, qui est le président de l'association Move Enfants. Et ce jour-là, Camille est intervenue en disant voilà, nous on est au service de l'hôpital, mais malheureusement on reçoit les enfants dans des conditions un petit peu précaires et vraiment pas très très joyeuses, très gaies quoi, voilà. Et donc ça m'a touchée puisque nous c'est ce qu'on fait au Sénégal régulièrement. On a refait une maternité en totalité, on a refait la peinture, les décorations, on a fait une salle de pédiatrie de la même façon où on a apporté de la gaieté pour les enfants. Alors comme je dis, moi je suis une ancienne ancienne chef comptable, enfin toujours en activité un peu, mais je suis ni médecin, ni psychologue, ni juriste, ni quoi que ce soit, donc c'est très difficile d'intervenir en France dans des associations où on peut pas, parce que nous on est là pour le bien-être des enfants, pour la joie des yeux dirons-nous, hein, c'est ça. Et ce qui fait que à la fin de la conférence, je suis allée voir Camille, je me suis présentée, puis comme ça m'avait touchée, j'ai dit écoutez, je vais demander aux membres de l'association s'ils seraient d'accord qu'on puisse intervenir au sein de l'UAPED pour pouvoir redécorer les pièces de l'UAPED. On s'est rencontrés en juin, en mai, juin, je crois, je ne sais plus. En juin, juillet, on a monté un dossier auprès de l'hôpital pour pouvoir avoir les autorisations. Et donc, en novembre, on a eu la bonne surprise d'avoir l'accord de l'hôpital pour pouvoir intervenir. Donc, on a mis tout en œuvre. Et on a été aidé surtout par la mairie de Boulazac qui nous a aidé à retrouver les partenaires, puisque moi financièrement je ne pouvais pas sortir d'argent puisque on a des statuts qui nous bloquent au niveau du Sénégal. Donc par contre rien ne nous empêche d'intervenir au niveau de la main d'œuvre. Grâce à Fanny, j'ai pu rencontrer Vincent et la PST et puis Monsieur Bricolage qui est donc intervenu et qui nous ont fourni la peinture. Vincent a fait les graffitis par les enfants de ses cours. Et donc, Monsieur Bricolage a fourni les toiles. Voilà, tout simplement. D'accord. Et nous, ben, nous sommes intervenus le 3 et 4 mars, deux jours, où on a tout nettoyé, puisqu'on n'avait pas le droit d'intervenir sur les couloirs, donc sur les communs, plus exactement. Donc, on a quand même tout lessivé à la lessive Saint-Marc. C'était tout propre après pour un. Et on a fait donc toutes les peintures, donc du bureau de l'infirmière, on a fait la psychologue, on a fait la salle de soins du fond, avec une belle tapisserie qui nous avait été offerte par Fanny. Et nous, on avait nos hommes qui sont venus et qui ont peint, qui ont fait la tapisserie, enfin qui ont fait les peintures, voilà. Et Patricia, qui a, de ses petites mains, fait tous les tableaux que vous trouvez partout, qui ont été posés et faits, voilà. Et on était très, très, très, très, très heureux, voilà, très, très heureux et heureuses. Et Camille était... elle sautait partout, tellement elle était heureuse, tellement maintenant, c'est vrai que c'est quand même beaucoup plus gai quand les enfants viennent, on voit que c'est un parcours quand même qui est fait pour les enfants. Alors les graphes ont été choisis quand même par qui avait à la base, elle avait des tableaux, des émotions du dessin animé de Walt Disney, les Vice Versa 2, je crois. Avec ce sujet, Vincent nous a fait, avec l'aide des enfants de son école, ces jolis dessins. Graffiti qui sont magnifiques et qui donnent de la joie quand on arrive dans ce couloir. Mon association, c'est mon cœur. Depuis 2018, j'ai à cœur de donner de la joie aux enfants, voilà, tout simplement, et surtout aux enfants qui sont en difficulté, qui sont dans la peine. C'est surtout ça le plus.
6: Et comment vous avez fait alors pour être en lien avec l'hôpital pour les enfants en danger ?
5: Alors, grâce à Camille, nous avons monté un dossier, grâce à chef de service également qui est intervenu, c'est ça ?
6: Ce que vous disiez tout à l'heure.
5: Voilà. Et donc, et la mère de Boulazac qui nous a beaucoup aidés parce qu'elle nous a soutenus, elle a fait des petits mails aussi à la direction de l'hôpital pour expliquer un peu le rôle de l'association, pour appuyer notre demande. Voilà, c'est ça. Voilà. Et ce qu'on voulait faire et ce qu'on voulait apporter à l'UAPED surtout. Voilà. Moi, j'ai été en retraite en janvier 2018 et c'est vrai que je suis allée au Sénégal deux années, en 2008 et en 2012, et c'est surtout en 2012 qu'on avait fait le parcours en quad avec mon compagnon et on était allé dans les écoles, dans une maternité, quand j'ai vu dans l'état où c'était et qu'en France, je voyais la maternelle, elle découpait les feuilles pour pouvoir donner aux enfants un dessin pour... Je sais pas possible que... J'ai dit, écoutez, je suis à la retraite en 2018, je vous promets, je reviendrai vous voir. Et en octobre 2018, on était là et on vient tous les ans. Voilà.
6: D'accord, avec votre association.
5: Alors, au départ, je venais avec des amis et après, on a monté l'association avec des amis. Et tous les ans, nous venons à 15 jours en octobre. Voilà.
6: D'accord.
5: Voilà. Et là, notre voyage est déjà préparé, puisqu'on a déjà pris nos billets d'avion au mois de janvier. Notre projet humanitaire est déjà en place, puisque nous allons acheter un...
7: Bilirubis.
5: Bilirumètre, ouais. Parce qu'ils n'en ont pas en pédiatrie. Et alors, j'ai appris aussi, avec une infirmière qui était là quand on s'était rencontrés à Tours, qui m'a dit que la détection de la jaunisse était beaucoup plus difficile à faire sur des enfants de couleur que sur des enfants qui ont la peau blanche. Voilà. Et oui, parce qu'on ne voit pas le... Alors, moi, je ne suis pas infirmière. Hein. Mmh. On ne voit pas le jaune des enfants. Voilà, c'est ça. Hein. Voilà. Voilà, dans l'œil. Voilà, c'est d'accord. Ça. Voilà. Et donc, ce pédiatre que nous avons rencontré l'année dernière m'a dit, Chantal, si vous pouviez m'acheter ce matériel. Donc, on a lancé une collecte sur Hello Asso pour, si les gens veulent nous aider, à acheter ce matériel qui sera livré en octobre au service pédiatrie de l'hôpital public de Hambourg, au Sénégal. Et nous avons également en projet d'acheter des bouteilles d'oxygène, parce que la maternité, elle n'a rien. Et quand elle a des enfants, des prématurés ou autres qui ont des problèmes respiratoires, elle n'a rien pour les réanimer. Donc là, on va acheter des bouteilles d'oxygène qu'elle va pouvoir se servir pour réanimer les nourrissons.
6: Et votre compte Hello Asso, alors, il est toujours disponible pour, oui, pour faire des dons? Comment on tape Hello Asso pour l'amour des enfants
5: du Sénégal. Sénégal, voilà. Et ou alors, vous pouvez aller aussi sur le site Facebook de Pour l'amour des enfants du Sénégal. Je partage régulièrement le lien qui est fait pour nous aider à obtenir ce merveilleux matériel qui est nécessaire aux pédiatres. Et alors aussi, on avait lancé, mais bon, ça c'est fait, on avait lancé... une collecte de lunettes, une grande, grande collecte de lunettes qui a été faite sur la ville de Boulazac et Marsac également. Et on a récupéré plus de 1000 lunettes que nous allons envoyer. Voilà, d'accord, à un centre ophtalmologique et optique. Et je peux vous montrer le message de l'opticien. Il m'a dit, c'est merveilleux. Voilà.
6: Bah oui, je comprends.
5: Voilà.
6: Okay.
5: Et on a besoin aussi de dons pour pouvoir envoyer les colis au Sénégal, donc parce que les containers sont très chers. Puis sans compter qu'avec l'augmentation du carburant actuellement, les containers, ça augmente. Donc nous prenons tout. D'accord. Toutes les bonnes volontés, tous les gens qui veulent nous aider, il n'y a pas de problème. Voilà.
6: Pareil, on vous contacte.
5: Voilà, ou sur Hello Asso aussi. C'est pas le même site, puisqu'il y a deux sites. Il y a Hello Asso pour les dons normaux, et Hello Asso pour la collecte pour la pédiatrie. Voilà.
6: Okay. Merci Madame Papon.
5: Merci Monsieur.
4: Nous allons écouter ensuite Fanny Castagnède, la maire de Boulazac.
6: Je suis avec Madame le maire de Boulazac. Bonjour Madame.
8: Bonjour.
6: Quel a été votre lien dans ce projet?
8: Eh bien en fait ce projet il est né de belles rencontres quand on a organisé sur la commune de Boulazac-Île-Manoir la venue de la caravane Mouv' Enfants avec Arnaud Gallet. Et à cette occasion eh bien, on avait fait venir et inviter des personnes qui se sentaient concernées par les violences sexuelles faites aux enfants. Et c'est à l'occasion de cette caravane que nous avons appris qu'il y avait cette unité UAPED à l'hôpital qui étaient dans des locaux qui manquaient de chaleur pour les enfants, qui étaient un peu vieillissants. Voilà, on a échangé avec Chantal Papon, on a échangé avec l'infirmière du service qui était là, et sur proposition de Chantal, qui est toujours pleine d'initiatives et de dynamisme, on a dit, allez, on va tenter d'enclencher un projet pour apporter un peu de joie aux enfants qui vivent des choses si dures. Donc du coup, au titre de la mairie, on s'est investi, on a fait le lien avec les partenaires potentiels pour fournir de la peinture. Donc on a PST Sikens qui a fourni les peintures gratuitement, qui a fourni du matériel aussi de protection pour faire les peintures. Monsieur Bricolage a contribué aussi à l'opération. Et puis on travaille avec un graffeur dans le cadre de la ville sur le projet, notamment des 10 ans de la commune nouvelle. On l'a sollicité, on a dit est-ce que ça t'intéresserait aussi de travailler sur ce projet-là. Et il a répondu présent également. Voilà. Et puis après, à titre personnel, moi c'est un sujet donc qui me touche personnellement et donc j'ai apporté une contribution en offrant une tapisserie murale au niveau de la salle de soins. C'est une énorme fierté d'avoir pu contribuer à ma petite mesure parce que vraiment c'est Chantal qui est la cheville ouvrière de ce projet et qui est incroyable de volonté pour avancer. C'est une vraie fierté d'avoir pouvoir offrir ça aux enfants qui sont victimes. Ben, je veux vraiment remercier toutes les personnes qui se sont impliquées dans le projet, parce que quand on parle de moi, maire, mais c'est aussi des services de la mairie qui se sont impliqués pour essayer d'aller chercher les partenaires, les services techniques. Il y a le service démocratie participative aussi qui a travaillé là-dessus, la communication. Enfin voilà, c'est pas que la maire, c'est aussi les services de la ville qui ont pris à cœur ce projet, qui est donc une déclinaison de la caravane Mouv' Enfants.
6: Merci madame.
8: Merci.
4: Et pour finir dans cette interview, Vince Crazy One, le graffeur qui a fait les ateliers avec les enfants.
6: Qui êtes-vous? C'est quoi votre lien dans ce projet?
9: Vince Crazy One, donc artiste depuis une vingtaine d'années en graffiti. J'organise des décos chez des particuliers, etc. J'organise des ateliers graphes aussi.
4: Donc, où ça?
9: Un peu partout en France. Là, ici, parce que je suis ici, mais là où il y a du boulot, quoi. Voilà. Donc là, en l'occurrence, là, on est à l'hôpital. Le projet, ben, comme l'a dit mes collègues Chantal, Fanny et tout le monde, le partenariat, il s'est fait hyper facilement. Parce que du coup, il y a une dimension humaine. Moi, vu que je travaille avec les gamins depuis longtemps, bah, du coup, je suis sensible à ça. Et ici aussi, il y a une cause qui est hyper, hyper importante, quoi. Et dans le passé, mis à part les décos pour les privés et tout ça, les ateliers, ça m'a mené à travailler avec des enfants en difficulté aussi. Donc du coup, il y avait un lien ici aussi, une sensibilité que j'avais déjà avant d'arriver. Et quand on m'a dit, ouais, est-ce que tu veux faire un partenariat avec l'hôpital, bah, je me suis dit que c'était un projet humain, que c'était intéressant. Au départ, je voulais faire le projet moi, vu que je peins, mettre le talent au service de l'hôpital, voilà, sans trop savoir le support, qu'est-ce que ça allait donner, les autorisations, les hauteurs, les longueurs, les largeurs, etc. Puis finalement, on s'est reporté, vu qu'on ne pouvait pas peindre directement à la bombe pour les nuisances au niveau de la peinture, de l'odeur, ben, du coup, je suis parti sur le support toile. Et c'est après coup que je me suis dit que j'avais une force vive, de l'énergie, en fait, de la main-d'œuvre de par les ateliers que j'organise. Et du coup, ça coïncidait au niveau des dates et j'ai fait coïncider en fait, le projet d'ici avec les ateliers que j'organise tous les mois. J'avais 5-6 enfants et parents aussi qui ont participé au projet. Donc en fait, moi, j'ai juste organisé, mis en relation, coordonné, etc. et supervisé le travail qui était quand même un travail sérieux. Il fallait quand même donner quelque chose de sérieux, même si c'est fait par des enfants, pour des enfants. Souvent, je dis ça, c'est bien. Tout le monde a été franco, tout le monde m'a dit « Ok, on fait ça, quoi. » Voilà. Donc, et puis, c'est bien. C'est, l'idée est bien. Le thème, c'était vice-versa. Donc, pour ceux qui ne connaissent pas, c'est le thème d'un dessin animé de Pixar qui travaille sur les émotions. Donc, le 1 sur l'enfance et le volet 2 sur l'adolescence. Et chaque personnage représente une émotion. Donc, nous, on a travaillé sur l'étoile, sur ces émotions-là, avec le personnage et le graphe associé à côté. Donc, embarras, colère, anxiété, peur, etc. Et c'est des thématiques, les soignants ici travaillent tous les jours avec, avec les enfants et tous les soignants. Ben, en dernier, pour le partenariat, je me suis dit comment aller chercher un support toile sans forcément le payer et en même temps faire intervenir quelqu'un. Donc je suis allé voir Monsieur Bricolage à Boulazac et qui a accepté direct le fait de faire un don de toile. Donc en fait, moi j'ai fourni la peinture, ils ont fourni les toiles, j'ai fourni les enfants, les adultes et puis on a tous travaillé comme ça et je pense que ça soit Chantal ou que ça soit les autres, ben, du coup ils ont tous un peu fait jouer des relations à droite à gauche pour arriver à repeindre tout, assainir, repeindre, décorer, accrocher, voilà, et tout ça bénévolement.
4: Et le résultat est plutôt super joli, quoi.
9: Et le résultat est sympa, ouais, c'est bien, on voit que c'est fait par des enfants, ça égaye, c'est bien.
4: En vrai, vous me diriez que c'est fait par des adultes, ça m'aurait pas choqué non plus, hein, ouais, parce que vrai. Je trouve que c'est ouais. quand même vachement ouais. quali, quoi.
9: Alors c'est vrai que là, à la radio, on voit pas forcément, mais c'est un résultat qui est hyper coloré. Ouais. Pour ceux qui connaissent Vice Versa, c'est quand même un univers qui est très coloré et ça va super bien avec le graphe. Moi, j'adore les graphes en couleur, c'est mon dada.
4: Ouais, moi aussi.
9: Et ouais, voilà, ça tue, quoi, qu'il soit lisible ou illisible. Puis il y a un grain, parce que c'est fait à la bombe, au Posca, donc les techniques sont quand même communes au graffiti, même si c'est pas sur un mur à l'extérieur ou pour une commande, mais c'est bien. Le projet est bien, c'est un bon rendu, c'est coloré. Puis ceux qui connaissent pas, ça égaye. Ceux qui connaissent, il faut se dire, bah, bien joué, quoi.
4: Est-ce que vous avez un message à faire passer pour les jeunes et les moins jeunes?
9: Pour les jeunes, mais c'est surtout, croyez en vos projets, parce que moi, quand j'ai commencé personnellement à faire du graff, on m'a dit, ouais, ça va pas durer longtemps, comme beaucoup de gens. Et 28 ans après, je continue à en faire et j'essaye d'en vivre comme beaucoup de gars et de nanas autour de nous en France et dans le monde. Et les artistes, ils ont besoin de soutien, ils ont besoin de sérieux. Et les gosses de maintenant qui sont un peu perdus ou qui savent pas trop quoi faire, j'ai envie de dire, ben, foncez, quoi. Gardez en tête ce en quoi vous croyez, poussez-le à fond. Et même s'il n'y a pas à la fin un travail à la clé, ben, l'important c'est de faire un truc qu'on aime. Voilà, c'est pas donné à tout le monde. Et moi, je suis content de faire ça. Et ce projet-là, c'est pas. Pour revenir au projet, c'est pas un projet classique, c'est pas une commande avec un Pokémon dans une chambre d'enfant. Là, il y a une dimension humaine et c'est encore plus beau, c'est un des plus beaux projets humains de l'année, quoi. Mmh. Ouais, donc ouais, le message serait plus de garder de l'humanité pour les jeunes. C'est cool.
4: Est-ce que vous pensez que la culture qui est un petit peu en baisse en termes de subventions et tout ça, ça peut occasionner du danger pour le graffiti, pour l'art en général?
9: Ça peut. Après, le graffiti, il a jamais eu besoin de subvention, en vrai. Il vivra quoi qu'il arrive, que ça soit avec ou sans subvention et avec un monde virtuel ou pas, il vivra. Après, la question de comment on achète le matériel, comment on achète le support, comment, voilà, on peut se poser la question. Des subventions, évidemment, c'est de plus en plus dur. Même pour les particuliers aussi, c'est dur d'investir pour faire un cadeau à son enfant, pour une chambre d'enfant, etc. Évidemment que les artistes y prennent des refus, pas que dans le graffiti. Mais si on dépend des subventions, c'est sûr qu'on va droit dans le mur. Faut essayer de ne pas en dépendre. Ou en tout cas, là, pour ce projet-là, essayer de faire jouer des partenariats pour pouvoir travailler. En France, on n'a encore pas trop mal au niveau des subventions, mais il y a des pays où c'est compliqué. On peut pas, avant de faire un projet, il faut aller chercher soi-même les sous, les partenariats, et être un peu indépendant et pas dépendre de subventions. Donc, ouais, je pense que ça peut être difficile, c'est vrai. L'argent, l'État, ils les mettent ailleurs, ce que je peux comprendre. En même temps, ici en Dordogne, on a des projets comme le silo à Marsac, enfin pas à Marsac,
6: à Coulommiers.
9: À Coulommiers, merci, ouais, qui sont là. Mais voilà, après ça, moi je travaille avec la mairie de Bassillac, avec la mairie de Boulazac, donc des financements, on arrive à en trouver. Et heureusement qu'il y a des gens dans les mairies qui croient encore à des projets graphes, et ils voient bien qu'en fait ça. Ça décore, ça dégrade pas forcément quand c'est dans un cadre légal ou toléré ou encadré, et ça amène du plaisir à tout le monde, pour l'encadrant, pour les gens des mairies, des politiques, pour les projets, pour les festivals, pour plein de trucs. Donc ouais, c'est sûr que ça peut être dur. Sans financement, on fait pas grand chose en fait. C'est sûr, c'est difficile. Il faut les payer. Les bombes sont de plus en plus chères, les cadres sont de plus en plus chers, le matériel, les poscas, tout est de plus en plus cher. Voilà. Mais j'ai envie de dire, surtout ce qu'on a besoin, c'est des murs. Donnez-nous des murs, en fait, déjà, parce que c'est pas que les subventions, déjà, les autorisations des murs, c'est voilà. Et revenir encore sur ce projet-là, ça a été c'est une chance de pouvoir le faire à l'hôpital aussi, à l'intérieur, parce que d'habitude c'est cloisonné, tout est assaini, tout est, on retrouve aseptisé. Pas forcément aseptisé, voilà. Et du coup on ne trouve pas de graffiti à l'hôpital, que ce soit les unités personnes âgées, cancer, urgence, etc., urgence pédiatrique aussi, j'y pense beaucoup, à eux, aux enfants. Il n'y a pas forcément de déco comme ça. Donc là, moi je suis content que mes toiles, les mamans, ils soient dans l'hôpital, et que ce soit les enfants qui les fait, quoi.
6: Vous avez mis un coup de pinceau dans l'hôpital, peut-être qu'il y aurait moyen de recommencer plus tard alors.
9: Exactement, mais l'autorisation de l'administration, ouais, bien sûr, il y a d'autres étages, hein. C'est pas les salles et les étages qui manquent, les services qui manquent, donc évidemment que... Ouais, c'est un appel à l'hôpital aussi pour continuer
6: à égayer les couloirs.
9: À égayer, voilà, et espérons que ça soit un premier pas vers un grand chemin encore avec eux, quoi, voilà. Ouais.
6: Merci Vincent.
9: Ouais, merci.
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3: Chers auditeurs, chères auditrices, bonjour. Il est midi et c'est le début de votre heure d'actu locale. Le samedi 23 mai à partir de 9h aux Aisy, les citoyens et citoyennes sont invités à participer à une matinée de rencontres sur le sujet de l'artificialisation des sols. Cet événement est organisé dans le cadre du printemps des luttes locales partout en France et aussi en Dordogne grâce à son organisatrice motivée.
4: Personnellement, je suis tombée sur cet appel sur Internet et ça m'a interpellée. Non seulement le titre printemps des luttes locales, mais aussi la thématique parce que je pense que c'est un sujet dont il faut qu'on se préoccupe.
3: En face de l'ancien centre de tri du SMD3 à Rapinsol, un tout nouveau centre de tri géré par Paprec a été inauguré le jeudi 7 mai 2026. Nous écouterons Pascal Protano qui a également répondu sur la question de la tarification.
5: Et ces personnes utilisent des déchetteries, utilisent les sacs jaunes, utilisent le verre et donc ce sont des déchets qui sont inclus dans la redevance incitative. Il n'y a pas, la redevance incitative ne paie pas uniquement l'ordure ménagère. Ça paie tous les déchets et tous les services du SMD3. La redevance incitative paie le centre de tri. Et tout le monde utilise le centre de tri, puisque quand vous achetez quelque chose qui a de l'emballage, eh bien forcément vous allez aller aux déchets.
3: Avec l'été, les fréquentes fortes chaleurs et la canicule fragilisent les personnes vulnérables. Casiopea rappelle les bons gestes de prévention et les dispositifs de téléassistance pour les personnes âgées. Valérie Piron-Lafleur, au nom de Casiopea.
6: Sur les épisodes de forte chaleur, et on en aura cette année, on n'a pas douté, de la canicule, sur ces épisodes-là qui deviennent de plus en plus fréquents, il est essentiel, nous semble-t-il, de rappeler combien les personnes âgées sont particulièrement vulnérables et combien la téléassistance peut jouer un rôle crucial.
3: Voilà qui conclut le programme de cette heure d'actu locale et nous vous souhaitons une belle après-midi à l'écoute de RLP.
2: 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Le samedi 23 mai 2026, à partir de 9h aux Aisy de Taillac, à la maison associative La Miellerie, il y a une rencontre organisée contre l'artificialisation des sols. Et pour parler de ce sujet, on accueille une auditrice pour nous présenter l'événement. Bonjour.
7: Bonjour.
2: Eh bien alors, de quoi parle cet événement ?
7: Alors, moi, je viens vous parler donc de cet événement qui est organisé dans le cadre du printemps des luttes locales. C'est une matinée là qui va être organisée, donc une matinée d'information, de rencontres et d'échanges sur le thème de l'artificialisation des sols. Comme vous l'avez dit, ça, donc le samedi 23 mai, de 9h à midi, suivi d'une auberge espagnole pour poursuivre les discussions au fond des AIP.
2: Alors, le printemps des luttes locales, qu'est-ce que c'est ? Parce qu'il y a un contexte national dans l'affiche que vous nous avez envoyée.
7: Oui. Alors, qu'est-ce que le printemps des luttes locales ? C'est un appel national qui a été lancé par le collectif des soulèvements de la terre et qui invite chacun et chacune à se mobiliser pour faire entendre nos territoires en résistance. Différents événements auront lieu donc dans toute la France le week-end du 23 au 26 mai. Personnellement, je suis tombée sur cet appel sur Internet et ça m'a interpellée. Non seulement le titre « Printemps des luttes locales », mais aussi la thématique, parce que je pense que c'est un sujet dont il faut qu'on se préoccupe. La présence de l'être humain quasiment partout, son impact sur l'environnement, l'extension des villes, mais aussi et surtout des zones industrielles pour assouvir nos besoins de consommation, l'extension sur des terres agricoles pourtant précieuses pour la souveraineté alimentaire, l'extension sur des sols forestiers, des zones naturelles, la construction de routes, voilà, libre à chacun d'avoir son avis, mais partons du principe qu'il faut être informé et sensibilisé pour pouvoir en avoir un.
2: Du coup,
7: donc l'objectif de cette matinée, c'est de créer du lien, faire connaître des associations locales et mettre en lumière des projets en cours ou à venir dans nos vallées. Personnellement, j'ai la chance de connaître des personnes engagées et militantes dans la région qui nous partageront leurs convictions. Et j'avais envie de me mobiliser donc en tant que citoyenne lambda. J'avais envie de faire quelque chose à mon échelle pour participer à ce mouvement, initié donc par les soulèvements de la Terre, mais qui est suivi aussi par de nombreuses autres associations qui en sont signataires. La liste est longue. Il y a par exemple la Confédération Paysanne, Extinction Rebellion, la Déroute des Routes, la Voie est Libre, les Amis de la Terre, Vive en Vigilant, enfin bref, j'en passe. C'est à mon sens ce qui fait la force de cet appel en fait. C'est le fait d'inviter tout un chacun à être acteur, à proposer des choses, des événements, des manifestations. Et chacun choisit son format. Donc il n'y a pas de consigne, juste le thème, juste un thème à respecter. Ça me permet de préciser que la matinée dont on parle ici est un événement indépendant, libre, local et gratuit, ouvert à toutes et tous. Il n'y aura pas d'intervenants extérieurs ou de représentants du collectif national qui viendraient nous parler de luttes ou de projets qui se passent ailleurs. C'est vraiment l'idée de ce mouvement, parler localement de ce qui s'y passe. Je rajouterais même que c'est presque du loco-local, si on peut dire, parce que tous les projets dont on va parler se situent dans les 40 km à la ronde. Le collectif national, donc lui, est et sera le relais com des événements organisés partout en France. Vous pouvez déjà trouver la cartographie de tous ces événements qui les répertorient sur leur site, donc Printemps des Luttes Locales.
2: Et dans Dordogne, alors, les différents projets que vous allez parler, est-ce qu'on peut les citer ?
7: Alors là, c'est quasiment un échantillon hein, de projets, parce que sur une matinée, on ne peut pas parler de tout. Il y en a beaucoup, apparemment, mais ça, j'attends justement des intervenants qui vont développer les sujets. Là, on va parler principalement donc d'un projet sur la zone d'activité économique de Vialard, le projet de véloroute au niveau de la vallée Vézère, un projet aussi d'agrivoltaïque, donc de panneaux photovoltaïques du côté de Rouffignac, Miac d'Auberoche et Fosmagne.
2: Ah, ici, là, il y a déjà eu un enregistrement avec le châtelain du château de Lerme sur ce sujet.
7: D'accord.
2: Ça s'appelait la marche des croquants, donc la marche qui a été contre ce projet.
7: Oui, sur la commune de Rouffignac également. Ça m'a permis de les rencontrer également et de les inviter donc à cette matinée d'échange.
2: Et sur la véloroute, alors du coup, vous considérez que c'est détruire l'écologie et c'est quelque alors, chose c'est qui pas... est plutôt à visée touristique?
7: Oui, alors c'est pas moi directement qui vais vous donner des arguments pour, contre ou quoi que ce soit. Ce sont justement les intervenants de la matinée qui vont apporter des éclaircissements sur ce projet. Comme c'est bien noté

0: à la maison associative La Mielerie, mais il y a aussi l'après-midi le festival Paratch à Bourdeil et le soir Festolérance pour les habitants autour de Périgueux. Ça fait beaucoup d'actualités dans cette journée. Merci d'en proposer une pour samedi 23 mai.
1: J'en profite pour dire qu'on a choisi de faire le matin pour justement pas télescoper avec d'autres événements qui sont organisés dans le coin.
0: Mais ça permet, donc c'est une matinée d'échange donc, et de rencontre, oui. Ça permet aussi de consolider les projets pour pouvoir se donner aussi les bonnes astuces, les bons tuyaux. Est-ce que les communes peuvent agir, elles peuvent faire des référendums locaux pour telle ou telle décision, les citoyens peuvent agir et faire des actions comme dans les conseils municipaux, comme ça s'est fait par exemple autour de Thiviers. Et donc il y a la possibilité de s'organiser.
1: Voilà, c'est l'idée vraiment, comme je disais au début, de créer du lien. Déjà, je pars du principe que voilà, pour lutter, il faut déjà être informé. Donc si vous voulez, je vais vous dire comment on va se dérouler un petit peu la matinée sur les grandes lignes.
0: Alors, ça commence comment?
1: Alors, dans un premier temps, en fait, on va parler de généralité quand même, hein, sur la fiscalisation des sols. C'est juste pour poser le cadre et voilà, donner quelques chiffres et des informations claires. Ensuite, donc des intervenants, citoyens, écologues, entomologistes, viendront parler de projets en cours près de chez nous et présenteront brièvement leurs associations. Il sera proposé de ne pas s'attarder sur des questions-réponses pendant les présentations, mais plutôt de profiter du temps donné à la fin pour approfondir certains sujets, discuter, adhérer peut-être à certaines luttes, questionner les associations sur leur fonctionnement, leurs engagements, se questionner peut-être aussi sur qu'est-ce qui fait qu'on entre en lutte ou au contraire qu'on n'entre pas en lutte.
0: Pendant l'auberge espagnole, quoi.
1: Juste avant l'auberge espagnole, justement, il y a ce temps d'échange qui est prévu avant l'auberge espagnole. Voilà, donc les présentations seront assez succinctes. Ce n'est pas dans l'idée de rentrer en détail dans chaque projet. C'est vraiment de parler de certains points, de dire que voilà, ça existe, ils sont là, ils sont en cours. Et ensuite, c'est libre à chacun de prendre les informations qu'il veut. Voilà, les présentations elles-mêmes seront assez succinctes. Parce que sinon, bon, on pourrait y passer tout le week-end, je pense. Il y a largement de quoi dire. Et du coup, voilà, je tiens juste à préciser qu'il n'y aura pas de table ronde à proprement parler organisée. Mais voilà, ce temps d'échange proposé en toute liberté. Et j'invite chacun et chacune à être acteur de cette rencontre. Je précise aussi juste qu'il y aura les stands de deux associations qui œuvrent contre l'artificialisation des sols de manière préventive, comme j'aime le dire, et qui ont, à mon sens, toute leur place dans ce genre de rencontre. Ce sont donc le GFCE des Boiseaux. Le GFCE, c'est le Groupement Forestier Citoyen et Écologique, donc qui achète des forêts pour les préserver, et Terre de Liens Dordogne, qui, eux, bon, achètent des terres agricoles qui le resteront. Vous aurez plus de détails si vous venez nous rencontrer le jour J.
0: Eh bien, ben ce jour-là, ce sera donc le samedi 23 mai à partir de 9h, donc pour limiter l'artificialisation des sols, une matinée d'échange et de rencontres aux Aisies de Taillac, à la maison associative La Mielerie, qui se situe route du Cailou. Et pour parler de l'association, ben qu'est-ce que c'est cette maison associative?
1: Alors très rapidement, oui, pour finir, un petit mot sur le lieu d'accueil de l'événement. Comme vous l'avez dit, c'est la maison associative La Mielerie, qui est gérée par l'association Banzai, que moi, personnellement, j'affectionne beaucoup pour son dynamisme et ses valeurs. Donc, Banzai, en quelques mots, c'est une association qui soutient les initiatives locales, paysannes, solidaires, familiales et culturelles. Elle œuvre pour le collectif, le faire ensemble, la solidarité. Elle permet d'accueillir de très nombreuses, en fait, initiatives personnelles. Donc, ça peut aller de des résidences d'artistes à des ateliers, des répétitions, des transformations alimentaires, des réunions. Bref, un tas de choses. Et c'est un chouette endroit autour duquel gravitent beaucoup de personnes. Et tout ce qui s'y fait est empreint de convivialité et de bienveillance. Donc voilà, je vous donne rendez-vous le samedi 23 de 9h à midi, route du Cailou aux Aisies.
0: Et pour vous contacter, alors si vous voulez aussi apporter votre pierre à l'édifice de cette programmation, il y a aussi votre adresse mail que vous avez créée, printemps des luttes locales tout attaché, printemps des luttes locales 24 tout attaché, @proton.me.
1: Voilà, n'hésitez pas.
0: Eh bien, merci pour cet événement.
1: Merci beaucoup, merci à vous.
0: Merci.

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1: En face de l'ancien centre de tri du SMD3 à la rampe Pinsol, un tout nouveau centre de tri géré par Paprec a été inauguré le jeudi 7 mai 2026. Avant d'enregistrer les discours inauguratifs, un petit point presse s'est improvisé avec Pascal Protano, le président du SMD3 actuel et également maire de Coursac. Et la première question qui a été posée par Issy Périgord était sur la cause, pourquoi avoir créé ce nouveau centre de tri.
2: Ce centre de tri, parce que les deux centres de tri qui étaient présents sur le département devenaient vraiment vétustes et commençaient à avoir des problèmes de fonctionnement et n'avaient pas la capacité de trier le nombre de déchets qu'on attend sur le département. Il fallait centraliser pour d'abord être plus rationnel et vu que maintenant les gens trient un peu mieux, on est obligé de... Il y a beaucoup plus de tonnes qui viennent, ça a doublé pratiquement en 15 ans, et on avait besoin de ce gros centre de tri. Il faut savoir que les derniers temps, les deux centres de tri étaient vraiment fatigués, en panne régulièrement, et des fois on était obligé d'amener des déchets recyclables dans les autres départements pour qu'ils nous les trient. Donc la nécessité était absolue d'avoir ce centre de tri performant.
1: La question suivante était sur les conséquences économiques des différentes pannes qu'il y a eu dans les deux anciens centres de tri.
2: Eh bien, il y avait alors les gens qui nous traitaient les déchets en dehors du département, les déchets recyclables, nous faisaient payer la même chose qu'on paye ici, mais il y avait le transport en plus. Et comme les déchets valorisables sont relativement légers, ça fait beaucoup de camions pour ne pas transporter vraiment des poids énormes. C'était urgent de changer, notamment avec, quand vous voyez l'augmentation du prix du gasoil, on ne peut pas se permettre de dépenser de l'argent en transport. Et il fallait absolument que ce centre de tri soit opérationnel. Et une chance pour nous, les délais qu'on avait annoncés ont été respectés. Le calendrier a été tenu par les entreprises et il a démarré quand il devait démarrer, c'est-à-dire au mois de janvier de cette année.
1: Ensuite, Pascal Protano a parlé des changements qu'apporte ce nouveau centre de tri.
2: Tout change déjà dans le confort des personnes qui trient, parce que les conditions dans les anciens centres de tri étaient abominables. Alors que là, maintenant, on a des conditions de travail qui sont décentes, avec plus de luminosité, moins de bruit, et puis il y a surtout des techniques différentes qui font que on peut trier plus de matière et donc recycler plus de matière.
1: La question ensuite était sur ce qu'en pensent les employés de ce nouvel outil.
2: Là, on a fabriqué une cathédrale industrielle, mais nécessaire, contrairement à ce que certains disent. L'évolution des technologies, c'est très rapide. Et si ça se trouve, dans quelques années, il faudra déjà changer une partie de la chaîne parce qu'il y aura des machines plus perfectionnées, il y aura des demandes et des obligations qui vont faire qu'on va l'améliorer à mesure. Mais c'est un centre de tri qui est à la pointe, mais qui est vraiment le centre de tri de notre année et de notre époque.
1: La question suivante était sur ce que vont devenir les anciens centres de tri.
2: Vu le nombre de déchets qu'on traite, les deux centres de tri vont être utilisés soit pour le stockage, soit pour faire des centres de transfert. On manque de locaux et on va les utiliser, il n'y aura pas de gaspillage. Et puis on a optimisé, il y a des machines de ces centres de tri qui viennent en complément aux machines d'ici pour faire des machines de secours. On a vraiment optimisé au maximum.
1: Et enfin une question sur plutôt les statistiques et les usages des Périgourdins sur le tri.
2: En 2010, les gens mettaient à peu près la moitié de ce qu'ils mettent au sac jaune aujourd'hui. Alors je pense que la redevance incitative a incité à trier, il ne faut pas se faire d'illusions, et c'est une bonne chose, mais nous il fallait qu'on soit compétitif et qu'on arrive à suivre. Les chiffres on les a parce que dans tous les centres de tri, même l'ancien, les camions sont pesés à l'arrivée, sont pesés à la sortie, donc on sait à peu près ce que jette un périgourdin. Sur le jaune en 2010 c'était je crois 54 kilos, aujourd'hui on est à plus de 100 kilos de déchets recyclables.
1: À Radio Libre en Périgord, on a beaucoup d'associations qui viennent, et notamment des ressourceries, toute l'économie sociale et solidaire. Ils nous disent que le meilleur déchet, c'est celui qu'on ne produit pas.
2: C'est vrai.
1: Et alors, quel est l'historique du SMD3 sur ce sujet ?
2: Ben, de toute façon, on est dans une société de consommation où les gens font des déchets, les industriels déjà provoquent et les usagers utilisent et des fois jettent des choses qui pouvaient être conservées. Je pense que la prochaine étape après ce centre de tri, c'est faire des déchetteries équipées d'une recyclerie à l'entrée pour pas que le déchet arrive chez nous. Il y a des fois, on a des déchets qui sont des produits qui peuvent être réutilisés tels qu'ils sont jetés. Donc il faut absolument qu'on arrive à capter ce genre de déchets qui n'en sont pas, et qui ne sont pas des déchets, et qu'on arrive à les remettre sur le marché avant même qu'ils passent dans nos machines.
1: Est-ce que vous avez des demandes d'associations qui demandent justement à vous aider sur le tri, du coup, et la réutilisation, le recyclage ?
2: Il est certain qu'on a des demandes. Après, c'est une question de budget. Les prochaines déchetteries qu'on fera seront toutes équipées de recycleries à l'entrée pour que des associations puissent travailler sur les produits qui sont ramenés par les usagers.
1: Et ensuite, on a des associations qui viennent, mais qui sont plutôt associations de lutte déchets 24, si vous connaissez peut-être, et qui nous disent que, par exemple, ils ont eu du mal à avoir des documents administratifs et que le SMD3 ne les a pas fournis forcément à temps.
2: Oui, ça c'est un autre sujet. Les documents, on les fournit quand il faut les fournir. Quand ils sont publics, on ne les fournit pas. Ils peuvent aller les chercher. Après, les associations qui sont contre, mais dans tout ce qu'on fait dans la vie, il y a toujours des gens qui sont contre. Et moi, je voudrais qu'ils me proposent quelque chose. On va voir si plus tard, les gens vont me proposer quelque chose, parce que c'est facile de dire qu'on est contre. Moi, je peux regarder n'importe quelle personne travailler et dire qu'à sa place, j'aurais pas fait comme ça. Seulement, qu'est-ce que j'aurais fait ?
1: Ils nous disent qu'il n'y a pas forcément de débat organisé, et notamment sur d'autres radios où, par exemple, c'est des appels interposés, etc., où il n'y a pas forcément de rencontres médiatisées entre vous, par exemple, pour dialoguer.
2: Moi, je suis pas là pour faire du showbiz dans la presse. Moi, je suis là pour travailler. Et moi, les rencontres que j'ai eues avec certaines associations, elles se sont terminées avec des articles mensongers dans la presse le lendemain. Donc moi, je suis prêt à les rencontrer, mais à condition qu'ils soient constructifs.
1: Et est-ce que vous êtes prêt aussi au sein du comité syndical, après c'est une décision qui doit être votée à l'unanimité, j'imagine, mais à retransmettre en vidéo diffusée, comme les conseils municipaux, retransmettre pour que les citoyens puissent avoir vraiment la transparence de ce qui se dit en conseil syndical ?
2: Oui, alors le conseil syndical est public, donc on peut avoir la transparence. Les comptes rendus sont faits. Moi, en ce moment, je suis en train d'essayer de faire un maximum d'économies. Donc je ne suis pas dans une idée de faire des dépenses supplémentaires pour acheter des matériels différents, pour faire de la vidéo, etc. Moi, pour le moment, je travaille de façon très terre à terre, parce que je dois équilibrer un budget. Oui. Et il faut que j'équilibre ce budget. Et après, alors, c'est sûr que... Vous savez, les mêmes personnes qui me demandent que la redevance incitative soit moins chère me demandent aussi plus de services et plus de matériel. Ça ne va pas ensemble. Oui. Si on veut réduire le coût de la redevance incitative, ben on ne peut pas augmenter le matériel qu'on achète.
1: Mais les médias peuvent capter et enregistrer. Est-ce qu'on peut diffuser ce qui se passe en comité syndical ?
2: Les médias sont présents au comité syndical.
1: On peut diffuser ?
2: Mais bien sûr.
1: Donc, par exemple, ça sera le 12 mai.
2: À condition de transmettre l'information et de ne pas la truquer.
1: Où on essaie de retransmettre l'intégralité. Le prochain, c'est le 12 mai.
2: C'est ça.
1: À quelle heure ?
2: C'est à 16h.
1: Bon, mais on verra. Vous allez être candidat pour être président ?
2: Il y a des grandes chances, oui.
1: Oui. Donc vous continuez sur ce poste de président du SMD3 ?
2: Je suis passionné et j'estime que je n'ai pas fini ma mission. J'aurai fini ma mission quand il y aura une tarification sociale.
1: Ce qui est peut-être débattu à l'Assemblée.
2: Oui, je pense qu'on n'y arrive pas. Et donc, c'est vraiment inadmissible qu'il n'y ait toujours pas de tarification sociale sur les déchets, comme il y a de la tarification sociale sur l'eau, l'électricité et sur tout le reste.
1: J'ai eu des questions aussi sur cette tarification dont vous avez parlé. Qui a choisi le quota ? Comment ça a été défini ? Est-ce qu'il y a une étude, par exemple, donc le nombre minimal d'ouverture que les personnes ont le droit ?
2: Bien sûr, ça a été étudié par nos services et par un bureau d'études. Et très sincèrement, sur ce sujet-là, je dirais qu'il n'y a pas de sujet. Parce que les ouvertures que l'on donne avec la redevance, c'est des ouvertures suffisantes. La personne qui n'a pas assez d'ouverture, c'est la personne qui ne trie pas correctement.
1: Mais alors, pourquoi ne pas avoir mis zéro, par exemple, et que des personnes n'aient pas à payer du tout si elles ne consomment pas, elles n'utilisent pas de déchets, elles ne donnent pas de déchets au SMD3.
2: Il n'y a personne qui ne donne pas de déchets. Il n'y a personne qui n'a pas de déchets. Tout le monde a des déchets.
1: Oui, je vois bien une maison tout autonome à la campagne qui a fait tous les efforts avec même la réutilisation d'eau, phytoépuration, etc. Oui. Des personnes qui sont...
2: Ces personnes utilisent les déchetteries, utilisent les sacs jaunes, utilisent le verre. Et donc ce sont des déchets qui sont inclus dans la redevance incitative. Il n'y a pas, la redevance incitative ne paie pas uniquement l'ordure ménagère. Ça paie tous les déchets et tous les services du SMD3. La redevance incitative paie le centre de tri. Et tout le monde utilise le centre de tri, puisque quand vous achetez quelque chose qui a de l'emballage, eh bien forcément vous allez aller au déchet.
1: Parce que j'en ai croisé des personnes qui ne jettent jamais aucun sac poubelle.
2: Mais ça n'existe pas.
1: Et qui sont vraiment dans le zéro déchet. C'est quelque chose qui est important dans leur vie.
2: C'est d'avoir
1: une tarification qui est trop haute pour ces personnes.
2: De ne pas utiliser. Ouais.
1: Merci.
2: Bon. C'est bon ?
1: Eh bien, on a votre réponse. Merci. L'enregistrement avec Pascal Pourtano s'arrête là, malheureusement, à cause des discours inauguratifs qui ont commencé juste après. Mais Radio Libre en Périgord pourra être présent lors des comités syndicaux pour enregistrer et vous diffuser ce qui s'est dit lors des comités syndicaux et les décisions que prennent vos représentants. Si vous souhaitez transmettre votre situation concernant le sujet des déchets en Dordogne, vous pouvez communiquer en commentaire de l'article sur YouTube ou l'article sur le site de Radio Libre en Périgord pour pouvoir donner votre point de vue sur la situation. Est-ce que vous utilisez des sacs noirs? Est-ce que vous utilisez des sacs jaunes? Est-ce que vous utilisez ni les déchetteries, ni les bennes de verre, ni aucun déchet? Si vous êtes dans cette situation, est-ce que vous êtes satisfait du tarif minimal? Et puis aussi concernant d'autres sujets à propos des déchets.

0: Cassiopéa, la téléassistance à votre écoute chaque jour. Le thème de notre rencontre aujourd'hui, c'est la canicule et téléassistance. Aujourd'hui, on accueille dans nos studios Valérie Piron-Lafleur. Bonjour.
1: Bonjour.
0: Vous représentez une association Cassiopéa. Et Hélène Carrois. Bonjour.
2: Bonjour.
0: Vous êtes une aidante. Vous poserez les questions à Valérie. Pourquoi on fait cette rencontre? Parce que les grandes chaleurs vont arriver bientôt. Et il y a différents dispositifs pour les personnes âgées pendant cette période. Mais il faut au début savoir et peut-être anticiper ces périodes qui vont arriver dans quelques semaines. C'est pour ça que je vous laisse votre discussion, votre dialogue à vous, Valérie, et à vous, Hélène.
1: Mais merci beaucoup, merci pour cette invitation. Effectivement, c'est le moment de parler de canicule et de téléassistance. Effectivement, sur les épisodes de forte chaleur, et on en aura cette année, à n'en pas douter, de la canicule, sur ces épisodes-là qui deviennent de plus en plus fréquents, il est essentiel, nous semble-t-il, de rappeler combien les personnes âgées sont particulièrement vulnérables et combien la téléassistance peut jouer un rôle crucial. Et je suis ravie du coup d'échanger avec une aidante sur ce sujet.
2: Oui, bonjour, merci de votre accueil aujourd'hui. Alors c'est un sujet qui me concerne particulièrement parce que moi je m'occupe de ma maman qui vit toute seule. Elle a 78 ans et elle a une santé fragile depuis quelques temps. Donc moi qui l'accompagne, la sécurité, le bien-être... Ça me préoccupe beaucoup, surtout lorsqu'il fait chaud. Donc j'aurai quelques questions à vous poser. La première, c'est d'ailleurs, en termes de vigilance, on entend beaucoup parler de faire attention en cas de canicule, mais concrètement, pourquoi les personnes âgées sont-elles davantage exposées ?
1: Alors c'est vrai qu'on doit tous quand même se protéger, faire attention en cette période-là. Mais c'est vrai qu'avec l'âge, en fait, ce qui se passe, c'est que le corps régule moins bien la température et que la sensation de soif, elle diminue. Ça augmente forcément les risques de déshydratation. Alors, pour chacun d'entre nous, mais on va être quand même beaucoup plus attentif et vigilant concernant les personnes âgées qui peuvent rapidement se retrouver en difficulté sans s'en rendre compte. Et pour elles, particulièrement, ça peut aller très vite en termes de fatigue, de vertige, de maux de tête, voire de confusion et éventuellement de malaise. Donc à Cassiopéa, on suit simplement les recommandations officielles qui insistent sur des gestes tout simples, comme de boire régulièrement sans attendre d'avoir soif, parce que souvent les personnes disent qu'elles n'ont pas soif, rester dans une pièce fraîche, on essaie de garder la fraîcheur en fermant les volets la journée, en aérant la nuit le plus possible et se rafraîchir éventuellement si besoin plusieurs fois par jour.
2: C'est vrai, moi qui accompagne ma maman âgée, je remarque souvent qu'elle me dit « je n'ai pas soif » ou alors « ça va, je supporte », alors qu'en fait la chaleur la fatigue énormément.
1: Mais c'est exactement ça. Et en plus, pour certaines personnes qui ne sont pas forcément accompagnées comme vous le faites, l'isolement aggrave la situation. Une personne seule peut faire un malaise, tomber, ou aussi simplement ne pas oser appeler à l'aide.
2: Oui, en tant qu'aidante, là, on ressent parfois une grande inquiétude, surtout qu'on ne peut pas toujours être présente en permanence. Moi, par exemple, je ne travaille pas très loin du domicile de ma mère, à peu près à 20 minutes. Et je pense que beaucoup de familles se reconnaîtront. On appelle plusieurs fois par jour. On passe vérifier si les volets sont bien ouverts, si elle a bu, si elle a mangé.
1: Oui, effectivement, cette inquiétude est tout à fait légitime. Et les aidants jouent un rôle fondamental. Alors vous, vous êtes très présente, vous n'êtes pas trop loin, et plutôt à proximité. C'est vrai que ce n'est pas le cas de tout le monde. Et effectivement, on ne peut pas être partout, tout le temps. Vous êtes en activité, vous travaillez. Et pour ceux qui ne sont pas, effectivement, comme je le disais, à proximité, il peut y avoir effectivement une autre forme d'aide, par téléphone, essayer de contacter le plus souvent possible. Voilà. Donc, le rôle de l'aidant est primordial. Précisément, effectivement, la téléassistance, ça peut être un outil qui va devenir une solution rassurante à la fois pour la personne âgée, la personne qui va avoir le dispositif, et pour sa famille.
2: Et oui, parce qu'on doit partir quand même travailler, on part juste quelques heures avec cette petite angoisse là qui monte, et s'il se passait quelque chose, alors honnêtement, parfois je me sens impuissante. Et même si j'appelle régulièrement dans la journée, au téléphone, il y a toujours la petite angoisse qui revient. Quand je raccroche le téléphone, je me demande est-ce qu'elle va bien, et si jamais elle tombe, et si elle fait un malaise, surtout avec la chaleur, voilà.
1: Bien sûr.
2: Alors justement, je me posais cette question par rapport à la téléassistance. Est-ce que vous pouvez m'expliquer simplement ce que ça apporte, quoi ?
1: Ben, tout à fait. La téléassistance, en fait, c'est quand même un dispositif qui est très très simple. La personne, elle porte un bracelet ou un médaillon, c'est un bouton d'appel. Et on a aussi des systèmes de détecteurs de chute. Donc ça, c'est des systèmes qui permettent à la personne aussi de déclencher un appel. Mais si elle a chuté et qu'éventuellement elle a perdu connaissance, qu'elle ne bouge plus, l'appel va se déclencher tout seul. Donc voilà, le principe c'est vraiment que la personne, ça c'est évident, qu'il faut qu'elle porte bien son dispositif. Si elle se sent pas bien, elle appuie tout simplement dessus, ou si elle a un détecteur de chute, le détecteur de chute fera le boulot tout seul si elle a chuté et qu'elle a perdu connaissance, qu'elle ne bouge plus. Et immédiatement, elle rentre en contact avec une de nos opératrices, à notre plateforme d'appel qui est locale, qui est située à Périgueux. Donc, dans n'importe quelle situation, malaise, chute, tout simplement angoisse, du stress, la personne qui se sent pas bien à cause de la chaleur ou toute autre problématique tout au long de l'année, elle appuie sur son médaillon et elle va avoir une opératrice qui va lui répondre 24 heures sur 24. Et le principe, c'est vraiment d'avoir ce dispositif, de prévenir, je dirais, plutôt que de subir. Et voilà, en plus le matériel est étanche, donc elles peuvent garder leur matériel même sous la douche, d'autant plus qu'on sait que la moitié des chutes se produisent dans la salle de bain ou sous la douche.
2: Mais alors, il y a toujours quelqu'un qui répond.
1: Toujours quelqu'un, comme je vous disais, 24 heures sur 24, 7 jours sur 7, un professionnel va échanger avec la personne, évaluer la situation, prévenir immédiatement un proche, voilà, ou ça peut être de quelqu'un de la famille, ça peut être un voisin. C'est en tout cas une personne qui nous a été signalée par l'adhérent au moment de l'installation du matériel. Et bien sûr que si c'est plus important, plus sérieux, on prévient les secours. Franchement, en période de canicule, ça peut littéralement sauver des vies. Comme je vous l'ai dit un peu au début, un coup de chaleur, ça peut évoluer très vite. J'insiste sur le fait de l'évolution très vite sur les personnes âgées. La fatigue intense, la confusion, des vertiges, voire une perte de connaissance. Donc, c'est important de pouvoir déclencher une alerte très rapidement, immédiatement. Ça, c'est essentiel.
2: Ah oui, comme vous dites, ça peut être rassurant pour la famille. Et dans ces cas-là, en cas de problème, notre proche ne serait jamais seul. Donc, je pense que ça doit concerner beaucoup de familles. Pour mon cas personnel, quand on aide un parent âgé, surtout en été, on est toujours en vigilance. Je disais tout à l'heure, j'appelle plusieurs fois par jour, je vérifie qu'elle a bien bu, qu'elle n'est pas restée au soleil. Et honnêtement, je m'inquiète beaucoup.
1: Eh bien, il y a peut-être une solution pour vous rassurer, que vous vous inquiétiez un peu moins. Et c'est vrai que ce dispositif, ça va rassurer le proche qui porte la téléassistance. Forcément, 24 heures sur 24, il peut avoir quelqu'un qui va lui répondre immédiatement. Et bien sûr que ça rassure les familles, bien sûr.
2: Ouais, c'est vrai que du coup, un simple appel peut faire toute la différence. En échangeant avec vous, je comprends mieux que si ma mère avait un tel dispositif, peut-être le détecteur de chute même, elle se sentirait probablement plus en sécurité et moi, ça me rassurait.
0: Je vous ai écouté avec beaucoup d'intérêt. Je n'ai pas osé même intervenir parce que je ne suis pas compétente sur la question. Mais quel message vous voudriez transmettre à nos auditeurs aujourd'hui concernant la canicule et la téléassistance ?
2: Alors, j'ai appris beaucoup de choses. C'est que demander de l'aide ou mettre en place une téléassistance, ce n'est pas vraiment perdre son autonomie finalement. Au contraire, c'est plutôt se protéger. Et pour ma maman, ça pourrait, je pense, la rassurer, qu'elle se sente à la fois plus légère et peut-être même mieux entourée par d'autres personnes que moi. Même si au départ, elle n'en a pas forcément conscience parce qu'elle veut que ça soit moi qui m'occupe d'elle. Mais surtout, je ne vais pas attendre qu'un incident se produise pour l'équiper.
1: Ça, c'est une sage réflexion. Effectivement, et je suis contente que cet échange ait pu permettre de vous convaincre un peu aussi, et de vous expliquer comment ça fonctionne, cette téléassistance. Et encore une fois, on est là pour, sur cette période de canicule, répéter la prévention, les gestes à faire pour s'en protéger. C'est vraiment, pour nous, la téléassistance, un système qui permet de se sécuriser et qui peut permettre à tout le monde d'être un petit peu plus en sérénité. Et d'ailleurs, je rajoute que du 1er juin au 31 août, pour des personnes qui sont sur ces situations de fragilité, les mensualités, puisque nous, c'est une location mensuelle, notre service, seront gratuites du 1er juin au 31 août. Il suffit de nous contacter et de nous signaler, par exemple, avoir été à l'écoute de l'émission. Et ce sera gratuit donc du 1er juin au 31 août. Après, les gens, une fois qu'ils ont adhéré chez nous, ils arrêtent quand ils veulent, de toute façon, s'ils le souhaitent, arrêter après la téléassistance. Juste, ce qui restera à la charge de la personne, c'est 10 euros de cotisation annuelle, puisque nous sommes une association et que nous demandons 10 D'accord. euros de cotisation annuelle. Mais sur les mensualités, ce sera gratuit. Parce que des mensualités, la location du matériel peut aller pour les personnes qui n'ont pas d'aide financière. Il y a des aides financières et ça, c'est l'équipe qui répond aux adhérents qui expliquera quelles peuvent être les aides financières. Mais au minimum, ça va de 30 euros à 47 euros. Tout dépend l'équipement qu'on prend, si c'est que pour le domicile ou on a un équipement aussi qui est domicile et qui est aussi pour l'extérieur. Donc, les tarifs peuvent varier. Il faut se renseigner. Il y a des aides financières possibles qui existent. Mais encore une fois, sur la période 1er juin au 31 août, c'est gratuit, Donc autant en profiter.
2: D'accord.
1: Merci beaucoup pour cet échange.
0: Je remercie aussi au nom de tous nos auditeurs. On a affronté avec beaucoup plus de sérénité cette période de canicule et on saura qu'il existe les dispositifs pour les familles et qui s'occupent des personnes âgées. Merci à vous, Valérie Piron-Lafleur, au nom de l'association Casupia, et Hélène Carrois, au nom de tous ces aidants qui, parfois, quand les chaleurs arrivent, cette période devient un petit peu angoissante et inquiétante concernant ses proches. Merci pour votre échange.
1: Merci pour votre accueil. Je peux peut-être donner le numéro de téléphone de l'association?
0: Absolument.
2: J'allais te demander.
1: Au 05 50, il est simple à retenir, 05 53 53 54 54. Voilà.
2: D'accord.
1: Merci.
2: Merci
0: à toutes les deux.

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2: 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Bonjour Anne.
3: Bonjour Emmanuel, bonjour à tous. RFI Midi, 2h30 ensemble avec nos correspondants et nos envoyés spéciaux sur tous les continents. Et à la une, la visite de Donald Trump à Pékin. Le président des États-Unis va parler de commerce, probablement aussi de la guerre contre l'Iran et du blocage du détroit d'Hormuz. Analyse dans la fabrique du monde dans une dizaine de minutes et puis dans un peu plus d'une heure, on se penchera avec notre invité sur ses révélations de presse à propos de l'Iran justement. Le pays visé par des frappes des Émirats Arabes Unis et de l'Arabie Saoudite. Rien n'a été confirmé de manière officielle pour l'instant.
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3: Nous reviendrons aussi sur ces propos d'Emmanuel Macron à propos du conflit dans l'Est de la République démocratique du Congo. Le président français dit croire au dialogue et pas aux sanctions contre le Rwanda, soutien du groupe armé M23. Détail dans Afrique Midi, à midi et demi, temps universel. Au sommaire également, les agriculteurs grecs très durement éprouvés par les détournements d'aides européennes, par les millions d'euros dont ils ont été privés.
4: Environ 45% du revenu des agriculteurs en Grèce provient des subventions européennes. Et ce scandale de corruption a provoqué d'importants retards dans le versement des aides. Or, les flux de trésorerie pour la production agricole sont une chose rigide. On ne peut ni reporter la culture, ni reporter l'alimentation du bétail.
3: Un reportage à écouter dans 20 minutes. Et puis on parlera de foot. Le PSG devrait être sûr de remporter le titre en Ligue 1 ce soir face à Lens, deuxième au classement. Les sports, c'est dans 1h15 maintenant. Vous avez le programme. Bienvenue. Et on commence comme tous les jours par le journal. Bonjour Karine Bellicha.
5: Bonjour Anne, bonjour à tous.
3: Entre rivalité économique et tension diplomatique, Donald Trump va entamer sa visite en Chine.
5: Le président américain est en route pour Pékin. Donald Trump fluctue dans ses déclarations sur les sujets qui seront abordés, mais on peut citer le contexte international avec la guerre en Iran, la question de Taïwan aussi. Le commerce international est évidemment au menu, chahuté depuis le retour de Donald Trump à la Maison-Blanche avec son arme favorite, les droits de douane. Il les a largement augmentés. La Chine en a fait les frais. Depuis, les deux pays ont négocié. Stéphane Geneste, alors où en est-on de ce bras de fer ?
6: En termes de chiffres, on est autour de 30% en moyenne sur une grande partie des importations chinoises, avec des pics beaucoup plus élevés sur certains secteurs stratégiques. Donc oui, la guerre commerciale est toujours là, mais on est loin des 145% de surtaxes imposées par Donald Trump au printemps dernier, puis de la riposte de Pékin avec des droits de douane allant jusqu'à 125%. C'est à l'automne que les deux camps ont reculé et négocié une trêve. Plusieurs de ces surtaxes exceptionnelles ont été suspendues ou abaissées, car Washington s'est heurté aux limites de cette stratégie. En effet, c'est la Chine qui contrôle les terres rares indispensables aux batteries, aux puces électroniques ou à l'armement. Le rapport de force a donc glissé d'une confrontation à une logique de négociation permanente. Et négocier, c'est précisément ce que Donald Trump vient faire à Pékin avec une délégation importante. Plusieurs patrons de la tech comme Elon Musk, Jensen Huang ou Tim Cook pour Tesla, Nvidia et Apple, mais aussi les dirigeants de Boeing, de Visa ou de Meta font partie du voyage. Car le marché chinois s'avère crucial pour de nombreuses entreprises américaines qui espèrent tirer parti de ce séjour pour y renforcer leur position.
5: Et les tractations commerciales ont déjà commencé. Des délégations de Washington et de Pékin se sont retrouvées à Séoul en préparation du sommet entre les chefs d'État. Des discussions constructives ont commenté les Chinois.
3: Au Moyen-Orient, le cessez-le-feu toujours aussi théorique au Liban.
5: Des frappes israéliennes ont visé aujourd'hui 3 voitures sur l'autoroute très fréquentée reliant Beyrouth au sud du pays, faisant 8 morts. Et l'État hébreu annonce une nouvelle vague d'opérations militaires, disant viser une nouvelle fois le Hezbollah pro-iranien dans le sud du Liban. Le mouvement chiite continue également ses attaques sur le nord d'Israël et vise les troupes israéliennes dans le sud du Liban. Malgré tout, de nouvelles discussions sont prévues jeudi et vendredi à Washington entre Beyrouth et Tel Aviv.
3: Et les négociations sont au point mort entre les États-Unis et l'Iran. Les paralysies du détroit d'Hormuz continuent.
5: Un sujet sur lequel est revenu Emmanuel Macron hier de Nairobi au sommet France-Afrique. Le président français a accordé une interview à RFI, France 24 et TV5 Monde. Emmanuel Macron a réaffirmé qu'il fallait voulait obtenir une réouverture du détroit, vitale pour l'économie mondiale et notamment pour les économies africaines.
7: Par Hormuz circulait à peu près un tiers des engrais qui allaient partout dans le monde et en particulier sur le continent africain. Et donc pour l'agriculture du continent, c'est terrible. À côté de ça, c'est évidemment en plus les prix qui montent, comme partout dans le monde, et donc c'est une pression sur le pouvoir d'achat. Et donc, ça justifie une mobilisation accrue pour les économies, ce que je vous ai dit qu'on va porter au G7, avec ses mécanismes de garantie, ses investissements, mais c'est aussi de porter cette voix africaine pour dire la réouverture d'Hormuz est la priorité absolue. Et la réouverture d'Hormuz doit être l'étape numéro un de notre agenda quand on parle du Moyen-Orient. C'est ce que porte la France depuis le premier jour de ce conflit, qui appelle au cessez-le-feu et qui appelle à la réouverture d'Hormuz avant de traiter les autres sujets par une négociation d'ensemble.
8: Mais la situation semble aujourd'hui complètement bloquée entre les positions des Américains et des Iraniens. On n'a pas l'impression qu'il y a un dialogue possible.
7: Il y a en tout cas, je le constate, une escalade dans les déclarations. Je le déplore. Nous, le travail qu'on fait est simple. On continue d'être au contact de tout le monde.
5: Une interview réalisée par Mounia Daoudi pour RFI aux côtés de France 24 et TV5 Monde.
3: Et pendant ce temps en Iran, la répression du régime se poursuit.
5: Un homme a été pendu ce matin, une pendaison de plus. Elles sont quasi quotidiennes et touchent principalement les personnes arrêtées après la répression des manifestations pro-démocratie et anti-régime du début de l'année. L'homme a été reconnu coupable de liens avec les services secrets israéliens.
3: L'ancien chef de la police aux Philippines, Ronald Bato de la Rosa, sollicite désormais l'armée afin d'échapper à un mandat d'arrêt de la Cour pénale internationale.
5: Le sénateur en exercice a été arrêté il y a un an et il est en attente d'un procès pour crime contre l'humanité à La Haye, poursuivi pour son implication dans la guerre contre la drogue menée sous la présidence de Rodrigo Duterte. Alice Broussard, bonjour.
9: Bonjour.
5: Depuis trois jours, Ronald de la Rosa s'est réfugié au Sénat. Il en appelle désormais aux forces armées.
9: Oui, je n'appelle pas à un soutien violent, j'appelle à un soutien pacifique. Voilà ce qu'a déclaré Ronald de la Rosa aux journalistes lorsqu'il a sollicité l'armée. Le sénateur philippin, ex-chef de la police, a ensuite appelé ses camarades en uniforme, ce sont ses mots, à faire entendre leur voix pour empêcher le gouvernement du président Marcos de, je cite, le livrer à des étrangers, lui qui cherche coûte que coûte à éviter une extradition vers les Pays-Bas, le siège de la Cour pénale internationale. Devant le Sénat, environ 250 personnes manifestaient, des victimes de la guerre de la drogue, réclamant son arrestation face à 500 policiers anti-émeutes. De la Rosa, toujours à l'intérieur. L'ex-chef de la police a fait son retour lundi au Sénat alors qu'il n'y était plus depuis novembre dernier, date à laquelle des rumeurs de l'existence d'un mandat d'arrêt de la CPI avaient commencé à circuler. Son retour dans la Chambre haute est stratégique. Il est venu pour soutenir l'élection de son allié à la présidence de l'institution, Alan Peter Cayetano. Ce dernier a immédiatement indiqué que De la Rosa était sous la protection du Sénat et qu'il ne n'autoriserait pas son arrestation à l'intérieur.
5: Alice Froussard.
3: Sur le front sanitaire, l'Organisation mondiale de la santé a confirmé hier 2 cas supplémentaires d'antivirus, soit 9 en tout dans le monde.
5: L'OMS prévient que le travail des services sanitaires n'est pas terminé. Il faut placer et maintenir en quarantaine tous les passagers du MV Ondus. 23 nationalités étaient présentes sur le navire. Ils sont rentrés désormais dans leur pays pour éviter la propagation du virus. Aux États-Unis, les autorités ont décidé de ne pas suivre ces recommandations. Aucun confinement n'a été mis en place et serait-ce la loi des séries. On apprend qu'en France, plus de 1700 personnes sont confinées dans un paquebot arrivé hier soir à Bordeaux dans le sud-ouest en provenance de Brest après le

0: Il s'agit d'un haut lieu, Juliette, de la contamination au PFAS.
1: Oui, et dans les lettres d'allégation rendues publiques ce mardi, les experts de l'ONU se disent préoccupés par les effets néfastes des activités de deux industriels, Arkema et Daikin. Effets néfastes sur près de 200 000 personnes dans la vallée de la chimie. Leur production de PFAS, en fait, a en effet abouti au rejet de plusieurs tonnes de ces polluants. Emma Feilleux est juriste chez Notre Affaire à Tous, association qui a alerté les experts de l'ONU.
2: Ces rejets, ils ont été documentés par des agences publiques. Aujourd'hui, l'eau potable est contaminée, les fruits et légumes sont contaminés, les poissons le sont aussi. Donc on sait qu'on retrouve des taux de PFAS extrêmement élevés dans la vallée de la chimie, dans le lait maternel, dans le sang des riverains.
1: C'est la première fois, Karine, que des experts des Nations Unies dénoncent une pollution au PFAS en Europe et qu'un État européen est sommé de s'expliquer sur sa gestion. Emma Feilleux de Notre Affaire à Tous.
2: Les autorités publiques étaient au courant de ces sujets, des risques liés au PFAS depuis les années 2000. Pourtant, rien n'a été fait jusqu'en 2022, jusqu'à que le grand public prenne conscience du scandale. Aujourd'hui, on souhaite qu'il soit mis fin au rejet de PFAS dans l'environnement et que des dispositifs pollueurs-payeurs soient mis en place pour couvrir les coûts liés à la pollution.
1: Et les experts de l'ONU sont un allié de taille dans la procédure massive lancée l'an dernier par 250 riverains. Ils demandent des réparations financières à Arkema et Daikin sur ce principe de pollueur-payeur.
0: Et Juliette Pietraszewski.
3: Nicolas Sarkozy doit être fixé sur les peines réclamées contre lui dans la journée.
0: Fin du réquisitoire au procès en appel du financement de sa campagne présidentielle en 2016. Le ministère public a demandé au juge de déclarer l'ancien président français coupable de l'ensemble des faits pour lesquels il est poursuivi, y compris la corruption et le financement illégal de sa campagne par la Libye de Kadhafi, des infractions pour lesquelles il avait été relaxé en première instance. Enfin, un mot de Cannes. Après la cérémonie d'ouverture, la course à la Palme d'Or débute, mais c'est peut-être un film présenté hors compétition qui fera le plus de bruit sur la croisette aujourd'hui. Il retrace les derniers jours de l'enseignant français d'histoire géo Samuel Paty, assassiné en 2020 par un jeune russe tchétchène radicalisé. Une de ses sœurs, Michaël Paty, qui a participé à l'écriture du scénario, doit monter les marches ce soir du festival.
3: Karine Bellicha pour le journal, à tout à l'heure. Et tout de suite, on revient sur la visite de Donald Trump en Chine. On le disait dans le journal, c'est un moment attendu, d'autant plus que le déplacement avait été annulé, enfin reporté par le président américain. Et vous nous emmenez, Guillaume Dodin, dans les coulisses de cette visite dans la Fabrique du Monde aujourd'hui. En fait, le contexte international n'est pas franchement plus simple ni apaisé que le mois dernier à la date initialement prévue. C'est même très compliqué.
4: Oui, c'est évidemment le conflit avec l'Iran et le blocage du détroit d'Ormuz qui a fait exploser les prix du pétrole, donc du carburant dans le monde entier, mais aussi du transport et donc du commerce. Et ça, même si elle a diversifié ses approvisionnements et ses débouchés, c'est un problème pour la Chine. Et si elle travaille beaucoup en coulisses pour tenter de régler la crise, cette visite est l'occasion pour Xi Jinping de dire directement à Donald Trump qu'il faudrait peut-être que ça s'arrête. Le président américain lui aussi va insister auprès de son hôte pour qu'il use de ses liens diplomatiques et commerciaux tissés avec le régime iranien pour faire pression afin qu'il lâche du lest dans l'interminable négociation de sortie de crise. C'est supposé que la Chine exerce une vraie influence sur l'Iran et à la volonté de s'en servir.
3: Alors il y aura aussi des sujets plus attendus.
4: Il sera évidemment question de Taïwan. Les autorités chinoises ne manquent jamais une occasion d'en parler à leurs interlocuteurs, quels qu'ils soient. Elles considèrent que l'île fait partie intégrante du territoire chinois et que la réunification est inéluctable. Et elle n'exclut pas la force pour y parvenir. Surtout, elle s'oppose traditionnellement à la vente d'armes américaines à Taïwan, un point sur lequel Washington ne consulte jamais Pékin, et ce depuis une quarantaine d'années. En partant, Donald Trump a écarté les inquiétudes sur le sujet. La communauté américaine du renseignement, qui évoquait jusqu'à l'an dernier l'année 2027 pour une invasion chinoise, a retiré cette référence de son évaluation annuelle des menaces, mais le saviez-vous, Anne, le renseignement américain s'est déjà trompé.
3: Pas possible. Cette rencontre, Guillaume, c'est surtout une occasion de mesurer en fait le poids de chacun.
4: Oui, ce sont tout de même les dirigeants des deux plus grandes puissances du monde qui sont dans une concurrence systémique pour la première place, dans des styles très différents. C'est la retenue et l'application de plans mûrement réfléchis pour Xi Jinping face à l'imprévisibilité de Donald Trump. Pas sûr que dans ces conditions, le souhait chinois de davantage de stabilité internationale soit complètement satisfait. La dernière fois qu'ils s'étaient vus, en marge d'une rencontre régionale en Corée à l'automne dernier, ils avaient suspendu des mois de guerre commerciale à coups de droits de douane. Et il faut bien le dire, c'est le dirigeant chinois qui avait imposé ces conditions avec un argument massu qu'il pourrait bien réutiliser si nécessaire

0: celui du quasi-monopole chinois sur les terres rares raffinées. Elles sont indispensables à de nombreuses industries, celles que Donald Trump vient mettre en avant. Dans sa délégation, il y a Elon Musk, patron de Tesla, Tim Cook, celui d'Apple, ou Kelly Ortberg de Boeing. Il y a des choses à vendre, y compris des marchandises agricoles, comme du soja, produit par des fermiers américains en grande majorité votant Trump et qui dépendent des achats chinois. Il a besoin d'un succès pour ces raisons-là et à cause de ses difficultés politiques et internationales actuelles. C'est ce qu'il place en position de demandeur, bien davantage que Xi Jinping, qui est lui à bord de ce sommet en position de force.
1: La Fabrique du Monde, à demain, Guillaume Nodin.
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1: C'est un événement, une tradition au Royaume-Uni. Le roi Charles III s'exprime au Parlement pour présenter les projets du gouvernement avec tout le décorum, arrivé en carrosse dorée, couronne d'apparat et un ton monocorde. C'est pour rester le plus neutre possible, affiché comme tel, le tout dans un contexte qui est extrêmement délicat pour Keir Starmer. Le Premier ministre est mis en cause par des dizaines de responsables de son propre parti. Il y a eu encore 4 démissions de son gouvernement hier, et même si lui assure ne pas avoir l'intention de renoncer à son poste, sa position est très instable et il ne manque plus grand-chose pour que les parlementaires travaillistes se décident à l'écarter du pouvoir. Bonjour Pauline Schnapper.
3: Bonjour.
1: Vous êtes professeur de civilisation britannique contemporaine à l'Université de la Sorbonne Nouvelle. Vous avez écrit La politique au Royaume-Uni, qui est paru aux éditions La Découverte. Alors, ce matin encore, des conseillers de Buckingham Palace ont rappelé que le roi ne souhaitait pas être mêlé à la crise politique. Est-ce qu'il peut effectivement faire abstraction de la tension qui règne aujourd'hui ?
3: Ah, il le doit, en tout cas, c'est son rôle constitutionnel et il souhaite certainement pas, en effet, y être impliqué d'une manière ou d'une autre. Ce n'est pas son rôle de toute façon. Et ça veut dire qu'en pratique, la journée d'aujourd'hui, avec le discours donc qu'il prononce, mais qui est rédigé par le gouvernement, avec l'annonce des projets de loi pour l'année en cours, cette journée est un petit peu à un moment suspendu dans la crise politique à laquelle vous faisiez allusion. Il ne se passera rien d'autre aujourd'hui que ce discours.
1: Alors, paradoxalement, il y avait eu des années de désamour apparent, en tout cas, envers la monarchie. Lors de son premier discours du trône, il avait été hué, Charles III. En ce moment, il semble bénéficier d'un retour en grâce, notamment depuis son déplacement aux États-Unis, qui avait été salué par toute la presse. Est-ce que ça peut un tout petit peu bénéficier à Keir Starmer, cette popularité ?
3: Ah non, ça, ce sont vraiment deux choses complètement différentes. Le rôle de la monarchie dans la constitution britannique est extrêmement réduit et la popularité du roi ou de la famille royale ou la non-popularité du roi ou de la famille royale n'a pas d'effet sur la vie politique au jour le jour. Donc c'est une bonne chose, le voyage effectué par le roi aux États-Unis s'est en effet aussi bien passé qu'on pouvait l'espérer compte tenu du caractère particulier des relations anglo-américaines d'une part et de Donald Trump de l'autre. Donc il a joué là un rôle non négligeable pour essayer d'améliorer au moins provisoirement les relations entre les deux pays, mais ça n'a pas d'incidence sur la popularité du gouvernement dans un sens ni dans l'autre.
1: Et dans la politique intérieure, vous nous le disiez, a priori rien ne bougera aujourd'hui, donc officiellement par respect pour le roi, mais on voit quand même qu'il y a certains rendez-vous. Tout à l'heure, le Premier ministre a reçu celui qui est présenté comme l'un de ses rivaux potentiels, successeur éventuel, c'est le ministre de la Santé, Wes Streeting. D'ailleurs, certains de ses proches disent là qu'il se prépare à démissionner et à lancer une campagne pour la direction du parti dès demain. Est-ce qu'il a intérêt, lui, et plus généralement le Parti travailliste, à faire tomber le Premier ministre maintenant ?
3: Alors, c'est une question à laquelle il est difficile de répondre clairement. L'impopularité du Premier ministre est telle que le parti a intérêt à changer de leader à un moment donné. Ça c'est certain. Le parti dans son ensemble. Ensuite, chaque potentiel candidat à la direction du parti a ses propres intérêts qui ne vont pas forcément dans le même sens. Par exemple, Wes Streeting dont vous parliez, lui, il a intérêt à aller assez vite parce que il craint la candidature d'un autre, Andy Burnham, qui est plus populaire que lui, mais qui n'est pas élu pour l'instant au Parlement, donc ne peut pas se présenter. Et donc, pour le doubler, il a intérêt à ce que une éventuelle démission et un nouveau vote ait lieu assez vite. Andy Burnham, à l'inverse, a besoin de temps pour se faire élire quelque part. Et pouvoir se présenter. Mais dans les deux cas, et surtout dans le cas de West Streeting, il n'a pas non plus de majorité évidente au sein du parti.
1: Alors ça fait partie des questions que je voulais vous poser. On voit là, pour l'instant, que le parti travailliste est très divisé. Est-ce que c'est uniquement lié à Keir Starmer, à sa ligne, au scandale Epstein, à sa personnalité, ou bien est-ce que ça affecte l'ensemble du parti plus profondément ?
3: Non, il y a actuellement à peu près deux grandes lignes idéologiques, politiques au sein du parti, qui ne relèvent pas de la personnalité de l'un ou l'autre, ou du scandale Mandelson, mais qui est vraiment une question de fond, disons, entre...
1: Mandelson, je précise pour ceux qui nous écoutent, c'est cet ancien ambassadeur aux États-Unis qui a été rappelé, révoqué après donc la révélation de ses liens avec Jeffrey Epstein.
3: Voilà, donc les deux camps, si vous voulez, au sein du parti, sont un camp plutôt centriste, plutôt à la droite du parti, dont Starmer lui-même est issu et dont le ministre de la Santé, West Streeting, est également membre. Et puis, de l'autre côté, une faction plus... Alors, on les appelle soft left, donc c'est pas du tout l'extrême gauche. L'extrême gauche représentée par Corbyn a plus ou moins disparu ou est exclue du parti. Mais disons, une ligne plus à gauche, représentée par des gens comme Andy Burnham ou Angela Rayner, ancienne ministre également. Donc le conflit, enfin ou en tout cas la concurrence, la compétition se fait entre ces deux principaux courants, et à l'intérieur de ces courants, évidemment, il peut aussi y avoir des personnalités différentes.
1: Merci.
3: C'est pas nouveau, hein.
1: Je vous remercie, Pauline Schnapper, d'avoir été en ligne avec nous, professeure à l'Université de la Sorbonne Nouvelle et autrice de La politique au Royaume-Uni, qui est parue aux éditions La Découverte. Un coup d'œil à la presse européenne. La plupart des journaux évoquent le fameux hantavirus après le retour des passagers du bateau sur lequel la maladie a fait 3 morts. Un touriste anglais placé en quarantaine à Milan, mais la Repubblica rapporte qu'il n'a pas déclaré la maladie pour l'instant. La quarantaine reste cependant la meilleure solution selon un médecin cité par le journal El País. De son côté, souligne que les efforts mondiaux pour contrôler l'épidémie se heurtent à des cas recensés en Espagne et en France. Le quotidien espagnol ajoute que contrairement à Paris, Madrid ou à Londres, où les quarantaines sont effectuées sous surveillance dans des centres de santé, aux Pays-Bas par exemple, elles pourront être effectuées au domicile privé des personnes concernées. Et le gouvernement part du principe que les gens respecteront la réglementation. Die Zeit nous apprend que la justice allemande a empêché le groupe Mondelez de vendre du chocolat dans ses nouveaux emballages. Des paquets Milka de la même taille qu'avant, mais dedans, moins de chocolat, 10% de moins quand même. C'est tout simplement de la tromperie, selon le tribunal régional de Brême. Et puis en Grèce, Tanea révèle les dessous du démantèlement d'un réseau de fraude. Une entreprise a réalisé pendant 3 ans de fausses inscriptions d'étudiants pour détourner des subventions d'État. Des chèques éducation destinés aux élèves mineurs, l'opération a coûté 450 000 euros à l'État. Bien plus important encore, toujours en Grèce, le système de détournement d'aides européennes destinées aux agriculteurs. Là, on parle de dizaines de millions d'euros de subventions volées par des particuliers avec la complicité d'employés du service public et de responsables politiques. Le scandale a déjà poussé 8 membres du gouvernement à quitter leur poste et l'opposition veut aller plus loin. Elle réclame des élections anticipées. En attendant, eh bien, ce sont les agriculteurs qui subissent les conséquences de cette immense fraude. Notre correspondante Emmanuelle Stills est allée les rencontrer. Voici son reportage.
4: Au volant de son petit tracteur, Sotirios Selis désigne ses vergers entre la mer et les collines verdoyantes du Péloponnèse. Le paysage à beau être idyllique, le panorama n'est pas reluisant pour ce fermier de la région de l'Argolide, à 2 heures de route d'Athènes.
5: Je cultive plusieurs variétés d'agrumes, des oranges, des citrons, des clémentines. L'OPKP m'a privé des aides européennes que j'aurais pu utiliser pour mon exploitation, et ceux qui ont pris cet argent l'ont utilisé à des fins personnelles.
4: L'OPKP, le mot est lâché. L'OPKP, c'est le cauchemar des agriculteurs grecs. Ce sigle désigne l'organisme public autrefois chargé de distribuer les subventions européennes aux agriculteurs. Des aides qui n'arrivent plus, ou alors seulement partiellement. Depuis 2 ans, Sotirios produit à perte, comme des milliers de fermiers grecs qui se sont endettés pour survivre. Il ne peut plus acheter de matériel, les pièces pour réparer son tracteur, par exemple.
5: Cet argent était pour les fermiers, mais maintenant j'ai des problèmes, l'argent n'est pas là.
4: Sotirios est le président de l'association des agriculteurs de la région d'Argos-Mycène et il a pris part aux manifestations à Athènes et aux blocages routiers qui ont paralysé le pays l'hiver dernier.
5: Nous nous sommes mobilisés dans toute la Grèce et nous sommes même arrivés jusqu'à la place Syntagma devant le Parlement. Nous sommes allés là-bas pour qu'ils nous écoutent, pour qu'ils entendent les problèmes des agriculteurs. Malheureusement, nous n'avons rien obtenu jusqu'à présent. Nous ne nous arrêterons pas, nous poursuivrons nos mobilisations jusqu'à ce que justice soit rendue.
4: Alors, que s'est-il passé avec les aides européennes ? Eh bien, pour le comprendre, il faut remonter en 2018 et 2019, quand une fraude massive est orchestrée au sein même de l'OPKP. Pour pomper les subventions, des employés fabriquent à tour de bras des attestations pour créer de faux bénéficiaires. En 2023, une lanceuse d'alerte révèle la machination. Le scandale des faux agriculteurs éclate. Des personnes complètement étrangères au secteur touchent des aides agricoles avec la complicité des autorités. Le registre officiel montre des aberrations, des plantations de bananes sur le mont Olympe, des troupeaux imaginaires. En Crète, le nombre de têtes de bétail a doublé du jour au lendemain, sans aucune explication. Constantino Mikrou est le directeur de la coopérative agricole de Corinthe, région proche d'Athènes, où l'on cultive principalement des olives et bien sûr les fameux raisins. Il raconte que depuis plusieurs années, il avait détecté des anomalies. Sur les registres publics, entre ses champs d'oliviers et ceux de ses voisins, apparaissent des parcelles aux formes improbables qui se superposent aux routes et aux habitations. Des champs soi-disant cultivés par des personnes dont la résidence fiscale se trouve en Crète.
6: Nous avons dénoncé la situation de ces parcelles étranges aussi bien à l'agence locale de l'OPKP qu'aux services centraux à Athènes, et ce, dès 2023. Mais aucune mesure n'a été prise. Nous avons trouvé 13 faux déclarants qui se prétendent cultivateurs. Rien n'a été fait. Au contraire, ils ont continué de recevoir les subventions.
4: 13 faux agriculteurs qui siphonnent les aides destinées aux vrais producteurs. Et ce n'est qu'un petit échantillon de la fraude monumentale. En 2024, le parquet européen ouvre une enquête. Des dizaines de millions d'euros auraient été détournés, mais on ne connaît pas encore le montant exact. L'an dernier, il y a eu une trentaine d'arrestations et l'Union européenne a imposé une amende de 400 millions d'euros à la Grèce pour la mauvaise gestion des aides. L'OPKP a été démantelé, avec des conséquences désastreuses pour les agriculteurs, les vrais. À Athènes, Moskos Korasidis dirige l'Union nationale des coopératives agricoles. Il explique qu'en Grèce, il y a 600 000 producteurs et éleveurs, en majorité des petits exploitants. Ils représentent plus de 10% de la population active et sont fortement dépendants des aides européennes pour acheter les semences, les engrais, le carburant ou pour entretenir les systèmes d'irrigation.
7: Environ 45% du revenu des agriculteurs en Grèce provient des subventions européennes. Et ce scandale de corruption a provoqué d'importants retards dans le versement des aides. Or, les flux de trésorerie pour la production agricole sont une chose rigide. On ne peut ni reporter la culture, ni reporter l'alimentation du bétail.
4: En Grèce, comme dans le reste de l'Europe, les exploitations agricoles ont subi l'explosion des coûts de production, liés au prix de l'énergie notamment. Sans compter les catastrophes climatiques, incendies et inondations qui ont alourdi les pertes. Mais le plus choquant, selon Moskos Korasidis, c'est que les agriculteurs voyaient leurs fonds détournés sous le regard impassible des autorités.
7: Ce ne fut pas une surprise pour nous de voir l'OPKP s'effondrer, car lorsque nous, en tant que producteurs et coopératives, indiquions aux autorités locales que ceci n'est pas correct, que cela ne va pas, que ces gens-là détournent de l'argent qui devrait aller à la production, il n'y a pas eu de réaction adéquate ni immédiate. C'est ainsi que c'est devenu comme un volcan qui a fini par exploser et tout s'est effondré.
4: En réaction au scandale, le gouvernement a gelé tous les paiements. Politique d'assainissement oblige, maintenant les contrôles seront plus stricts, dit-on. Plus stricts pour les vrais agriculteurs, car les fraudeurs, eux, n'ont pas été identifiés et les financements détournés n'ont pas été restitués. L'enquête du parquet européen progresse et se penche actuellement sur les ramifications politiques de la fraude. Depuis l'an dernier, 8 responsables de haut rang du gouvernement, dont 3 ministres, ont été poussés à la démission et 13 députés ont vu leur immunité parlementaire levée. Ils sont soupçonnés de fraude organisée et d'abus de pouvoir. Pour Anna Diamantopoulou, ex-commissaire européenne et membre du Parti socialiste grec, ce scandale de corruption est sans précédent.
8: C'est une vraie crise politique. Ce n'est pas la première fois qu'il y a des fraudes avec les aides agricoles européennes. En Grèce comme dans d'autres pays, il y a eu des scandales, c'est connu. Des fonds ont dû être restitués, il y a eu des sanctions, mais dans le cas présent, nous sommes face à un scénario complètement différent. C'est un système orchestré au niveau politique. C'est de la corruption politique.
4: Les politiques, ils se renvoient tous la balle, nous disait Sotirios Sellis dans son champ d'agrumes. Personne en Grèce n'assume la responsabilité du désastre qui a laissé les agriculteurs ruinés, révoltés et amers.
1: 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Pour l'heure, il est 11h30 et dans une demi-heure, ce sera votre journal, Olivier Sherman, avec à la une la visite de Donald Trump en Chine.
9: Oui, le président américain sera reçu demain par son homologue chinois avec au menu les relations économiques entre les deux pays et bien sûr le dossier iranien.
1: Le congrès du Fatah débutera demain à Ramallah, en Cisjordanie occupée.
9: Nous ferons le point sur les enjeux de ce congrès, l'élection des 18 sièges du comité central du parti.
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11: L'association ATTAC de Dordogne. ATTAC, ça veut dire Association pour la taxe sur les transactions financières et l'action citoyenne. Donc l'association ATTAC Dordogne avait proposé une lettre pour les municipales. Plusieurs candidats ont répondu. On va parcourir ensemble certains points de cette lettre. Les élections municipales sont passées, certes, mais d'autres échéances arrivent avec les conseils communautaires, les élections communautaires. Trois personnes en studio d'ATTAC Dordogne. Est-ce que vous pouvez vous présenter, s'il vous plaît ?
12: Oui, bonjour. Alors, je suis Annie-Martine Blanchampeau.
13: Jean-Marc Champeau, membre de ATTAC.
14: Et Gilles Ruard, adhérent d'ATTAC.
11: Est-ce qu'on peut expliquer l'association ATTAC, ce qu'elle fait
13: Pour parler d'ATTAC, ATTAC a ses propres activités et surtout associé à d'autres dans des comités, des collectifs qui concernent par exemple la protestation du génocide palestinien ou participe au comité de vigilance et de lutte contre l'extrême droite. Ou participe à la lutte concernant la réforme du SMD3 concernant les déchets. Et ATTAC est une association d'éducation populaire, donc on est aussi en collaboration avec Ciné-Cinéma pour proposer, par exemple, des films sur les thématiques de prédilection d'ATTAC. Voilà.
11: Et sur le plan national, ATTAC est non seulement en France, mais aussi dans d'autres pays du monde, et donc a fait parler d'elle aussi parce qu'il y a eu la taxe Zucman, ce genre de projet de taxer les grandes fortunes qui ont fait parler d'elle à la rentrée 2025. ATTAC rassemble toutes les associations de mobilisatrices citoyennes, toutes les associations qui sont pour proposer des avancées sociales.
13: Ben, le cœur de cible d'ATTAC, c'est effectivement l'économie, donc tout ce qui concerne les transactions financières, puisque la taxe Tobin, qui était à l'origine de l'association ATTAC, était cette idée que si on taxait un minimum les transactions financières, on pouvait récupérer un capital formidable utilisé ailleurs que dans les transactions, quoi, utilisé pour le bien commun, quoi. Et donc ATTAC attaque est tournée principalement sur la dénonciation de l'optimisation fiscale, l'évasion fiscale, enfin tout ce capitalisme financier qui est prédateur et qui empêche la distribution des biens et les richesses pour tout le monde.
11: Alors est-ce que vous pouvez nous dire simplement les 10 points que vous avez envoyés au maire? Vous avez reçu alors deux réponses de personnes élues. Vous avez reçu une réponse de M. Platon à Ribérac, une réponse de M. Ruet qui a été élu en Bergeracois. Vous avez eu des réponses de deux candidats à gauche à la commune de Périgueux qui sont Vincent Bellotto et puis Aymeric Lavitola, mais c'est Michel Cadet qui a été élu à Périgueux. Et vous aviez aussi reçu une demande de rencontre de Jonathan Priolo à Bergerac.
12: La lettre a été envoyée à 23 listes.
11: Ah oui.
12: Et donc, on a eu 5 réponses. Périgueux, 2 réponses. D'accord. Bergerac, 2 réponses. Ribérac, 1 réponse. De candidats qui sont situés plutôt à gauche.
14: Voilà, au départ, on s'était dit qu'on allait envoyer cette lettre qui questionne donc des listes qui faisaient candidature municipale à la fois à la préfecture, aux 3 sous-préfectures et à la ville de Ribérac et de Boulazac. Pourquoi ? Bah parce qu'on ne pouvait pas envoyer à toutes les listes de Dordogne, on n'avait pas les moyens de ça, et qu'on a ciblé donc les villes assez importantes, quoi. Oui. Voilà. Et donc, voilà, bah, je ne vais pas vous redire toutes les réponses qu'on a eues, mais ça a été ça la démarche.
11: On rentrera dans le détail en fonction des points. Oui, mais d'abord, listons tous les points que vous avez envoyé.
12: L'idée, c'était de connaître la position sur ces thématiques qui nous paraissent essentielles. L'accès au logement, l'urbanisation et l'artificialisation des sols, l'éducation, l'accès aux soins, l'accès à l'alimentation, les transports, la gestion de l'eau potable et les déchets.
14: Alors, on va détailler un petit peu ce qu'on disait, parce qu'on n'avait pas juste fait une liste de thématiques, on disait, nous, un peu, les points qui nous semblaient importants.
11: Oui, par exemple, dans l'accès au logement,
14: Prenons-les dans l'ordre, l'accès au logement. Bah, quelle était la politique qui était prévue par rapport à la présence de tant de logements vacants, pour répondre à quoi ? Pour répondre aux besoins de logements. Et puis, aller jusqu'à dire quelle est votre position par rapport à des demandes de réquisition faites à la préfecture au regard de ces besoins. Comment mettre en place une réelle politique de logement social, puisqu'on sait qu'on est normalement à un quota de 20% de logements sociaux obligatoires dans les communes et que
11: il y a des petits arrangements des fois.
14: Et que c'est même énorme, c'est-à-dire que c'est très rare d'être à 20%. D'ailleurs, il y a un élu qui dit quel est son objectif pour améliorer la situation, mais on est très loin des 20%. Donc,
11: maintenant. Alors, en fonction des réponses sur le logement, vous avez eu des
14: réponses. Sur les réponses sur le logement, on a vraiment eu la réponse de Nicolas Platon était de dire je veux améliorer la situation et passer à 9% de logements sociaux sur la ville, donc, et poursuivre l'action volontariste de construction des logements sociaux. Donc ça, c'est un point qui a été posé, mais qui est encore, même s'il est encore très loin du compte, ça permet aussi de pouvoir accompagner cette décision et de voir comment ça évolue.
13: Sachant Gilles,
14: oui,
13: que la moyenne nationale, c'est 17%,
14: non, oui.
13: Qu'on est donc loin des 20%,
14: oui.
13: Sachant que la loi a ramené à 20%, mais qu'il y a des communes qui sont restées à 25% d'obligations.
14: Ah oui, oui, oui, d'accord.
13: Hein, donc on est très loin, ouais. Et effectivement, le vœu de Ribérac, c'est de passer de cette situation de 9% à passer au niveau national, oui. Et qui est loin encore d'être loin. Du taux obligatoire.
14: Oui, c'est ça.
13: Sachant que les municipalités payent des pénalités chaque fois qu'elles ne sont pas à la hauteur.
14: Ouais, ouais,
13: hein,
14: ouais.
13: Et qui préfèrent d'ailleurs, une ville comme Nice préfère payer les pénalités que d'arriver à son quota de logements sociaux obligatoires.
11: Le Valois-Perret aussi était connu pour payer.
14: Du côté de Fabien Huet, sur cette question de logement, les engagements Bergerac, les engagements pris sont du côté de la priorité, donner une priorité à la rénovation, ça c'est un peu flou. Hein. Réquisitionner des bâtiments vides, particulièrement en centre-ville, ce qui est concret et qui est donc exonéré, très concret, de taxes foncières, les bailleurs sociaux de manière à ce qu'ils accroissent leur performance énergétique et l'isolation des bâtiments, oui. Construire un FJT et des tiny house pour les apprentis en lien avec la CAB, ça c'est vraiment concret aussi et à suivre, créer un guichet unique des logements sociaux anonymisés. C'est-à-dire que quand on est demandeur d'une habitation, ça devient une démarche anonymisée, ce qui impliquerait qu'il n'y ait pas sans doute de copinage ou de choses comme ça, ou de risque de corruption, ou j'en sais rien. Mais donc ça, c'est des choses très concrètes dans ce qu'ils nous ont renvoyé comme réponse, pour ne parler que d'eux qui ont été élus.
12: Et on demandait également d'analyser les conséquences des locations touristiques sur les besoins pour les habitants permanents.
13: Ben oui, ça, parce que dans cette région touristique, effectivement, on sait qu'il y a envahissement de la plateforme par rapport à ça et qui empêche les locaux de pouvoir se loger.
11: Ça parce a beaucoup été cité dans le débat, par exemple, à Sarlat.
13: Ben oui, à Sarlat en particulier. Oui,
14: forcément.
11: Un débat donc sur ici Périgord, et où je rappelle, Basile Fagnier a été élu à Sarlat. Donc c'est la situation de Airbnb qui était citée, cite une marque, mais en fait il n'y en a pas trop d'autres, il y a une sorte de monopole là-dessus. Et c'est là où l'action citoyenne a un vrai impact.
14: Exactement.
11: Et on peut citer aussi donc, certaines communes en Dordogne qui se sont mobilisées, où les citoyens s'engagent et mettent la pression aux élus pour qu'ils respectent leur programme ou qu'ils ajoutent des points à leur programme.
13: Voilà, c'est le deuxième volet qui n'a pas été évoqué jusqu'à maintenant, qui est que, effectivement, par rapport à ces thématiques, on a posé la question aux futurs élus, aux candidats à l'époque, et maintenant on sera vigilant sur ceux qui ont été élus, par rapport à comment peuvent-ils mettre en œuvre les thématiques qu'on n'a pas complètement développé encore, mais qui était le deuxième volet de notre lettre. Comment compte-t-il associer les citoyens au plus près de ces questions-là, sachant que les questions qu'Attac a posées sont les questions essentielles de la vie des gens, c'est-à-dire comment se loger, comment se nourrir, comment
11: s'éduquer
13: et la question de l'eau,
14: soigner.
13: Par exemple, se soigner. Voilà. Donc c'était des questions importantes, mais on va développer
11: communs,
13: plus. Oui.
14: Les biens communs, oui.
11: Et donc, par exemple, on peut aller sur l'éducation.
14: Oui.
11: Le deuxième point qu'on va traiter sur cette lettre.
14: Oui. Alors,
11: sur l'éducation, Gilles.
14: Oui, sur l'éducation. Les points sur lesquels on a tiré l'attention des listes, c'était les conditions d'accueil des enfants, essentiellement des écoles primaires, qui sont plus dans le registre des responsabilités municipales, primaires, maternelles, primaires, quoi. Et donc l'adaptation des locaux et en lien avec l'évolution climatique, donc l'isolation, etc. Et puis on est dans un phénomène plus global qui semble être un phénomène de baisse de la population d'élèves dans les années à venir. Et donc, on annonce de grands programmes de suppression de postes. Quelles étaient les actions à envisager pour faire en sorte que ces classes ne ferment pas? Parce qu'on est aussi, en France, je pense, des champions des effectifs chargés dans les classes. Donc, quel axe de travail là-dessus était-il prévu? Et puis, sur les maternelles, la question des ATSEM, où il y a, semble-t-il, une grande pénurie d'ATSEM, et là, on a eu des réponses aussi sur ces questions.
11: Et que... Fabien Ruet a répondu aussi sur les ATSEM.
13: Oui, tout à fait. Oui. Il souhaite, ça paraît être logique, qu'il y ait une ATSEM, donc une aide à la pédagogue de la classe, qui est une ATSEM pour chaque école, chaque classe de l'école maternelle de sa ville.
14: Oui, alors sur l'éducation, il y a demande de passage en REP et REP plus, donc changement de zone d'éducation pour avoir plus de moyens par l'État.
13: Prioritaire, oui.
14: Il y a une décision alors à suivre d'augmentation de la dotation municipale par élève. Donc ça, c'est aussi des choses très concrètes. Un renforcement de la formation des ATSEM dans les classes maternelles. Et enfin, un droit à la continuité éducative sur toute la journée, toute l'année, pour les enfants. C'est-à-dire que les enfants puissent être, en cas de besoin, lorsqu'ils en ont besoin, accompagnés beaucoup plus dans la durée qu'ils ne le sont actuellement.
11: Une continuité.
14: Ouais, dans une continuité.
13: Sachant qu'effectivement, la commune a une compétence sur l'école élémentaire, puisque c'est elle qui est en charge, sachant que la répartition pour les auditeurs, c'est que le département prend en charge les collèges et la région, les lycées. Donc la commune, elle, a en charge l'école primaire, donc élémentaire et maternelle.
11: D'après, c'est l'hôpital. C'est un bien commun.
14: Ah oui, un bien commun et pas facile. Comment accéder? Bon, les points sur lesquels on mettait le focus, c'était comment accéder aux généralistes, comment accéder aux spécialistes. Puis la question des hôpitaux. On a vu le cas de la fermeture de la maternité de Sarlat. Donc quoi faire en tant que commune sur ces éléments-là? Et là encore, bon, il y a eu des réponses surtout du côté de Bergerac sur ces questions. Un encouragement encouragement par rapport à l'hôpital pour que les usagers viennent participer au conseil de surveillance. Ça peut-être n'a pas l'air de grand-chose, mais si ça a des résultats, ça veut dire qu'il y a plus de voix citoyennes qui vont aller s'impliquer dans ces espaces-là, qui sont des espaces de gestion. Et donc, ça peut être des signaux d'alarme, ça peut être des tas de choses.
11: Ça fait s'il y a déjà une bonne représentation dans les conseils de surveillance, en général, des élus ?
13: En général, au moins sur Périgueux, que je connais mieux, le président du conseil de surveillance est le maire ou la maire de la commune. Là, en tant qu'entité consultative, pas oui. de gestion.
14: Mais là, l'idée, la proposition de Fabien Ruet, enfin de son équipe, c'est les usagers. Inviter les usagers, c'est-à-dire pas des élus, mais des usagers à aller être présents dans ce lieu-là pour peut-être en faire des lieux de pression ensuite. Poser un diagnostic précis sur l'état des lieux et des besoins en matière de santé, augmenter la pluridisciplinarité et créer des partenariats avec des spécialistes, puisqu'il y a vraiment un problème avec le fait de consulter des spécialistes présents dans des villes universitaires, inventer des systèmes de partenariat. Alors, je ne sais pas si ça veut dire par des logiques à distance, je ne sais pas ce que ça veut dire, mais là, il y a justement une volonté, qu'est-ce qu'elle va devenir concrètement ? Mise en place d'une mutuelle communale, ça c'est du concret, mais ça veut dire qu'il faut accompagner une annonce comme celle-ci, parce que qu'est-ce que ça donne ? Et construire un nouveau centre médico-sportif communal.
11: Ça, c'est pour Bergerac.
14: Ça, c'est Bergerac.
11: Et vous avez aussi Nicolas Platon qui a été...
14: C'est vrai que dans sa réponse, il est beaucoup question de son bilan, puisqu'il était maire sortant, et il rebondit à partir de son bilan sur ce qu'il va entreprendre. Sur la question de la santé, bon, il y a des choses indirectes, mais qui sont plus là, par exemple, sur les déplacements, où il veut mettre en place un système adapté aux personnes qui sont à mobilité réduite, mais ça, c'est pas franchement des questions de santé.
13: Il se satisfait déjà largement de l'action qu'il a pu mener, puisqu'il a renforcé le pôle santé... à Ribérac, ouais, et notamment en faisant venir à temps partiel des spécialistes, style dermatologue, cardiologue, urologue,
14: d'accord,
13: voilà.
14: D'accord, très bien.
13: Et qu'effectivement, y compris des gens qui sont de la vallée de Lille, par exemple, comme à Saint-Acier, vont consulter à Ribérac maintenant, pour désengorger un peu les files d'attente chez les spécialistes à Périgueux.
11: Donc on va passer au dernier point pour le citer, c'est la gestion de l'eau potable. Il y a aussi l'accès à l'alimentation qui est importante. Vous avez parlé de la sécurité sociale de l'alimentation, mais qui sont des choses qui sont en projet, par exemple à Bordeaux. Certes, c'est un peu comme la sécurité sociale classique. Tout le monde devrait pouvoir se soigner dignement. Tout le monde devrait pouvoir manger dignement, mais ça retransforme tout le modèle agricole. Ça demande beaucoup de travail. La gestion de l'eau potable.
13: Oui, par rapport à l'alimentation, justement, c'est-à-dire que là, on voit bien, les communes ont la compétence générale, mais à elles toutes seules, elles ne peuvent pas agir sur tous ces domaines. L'alimentation, c'est une question étatique, je veux dire, c'est comment on nourrit la population. Ça ne veut pas dire que les communes n'ont pas une action, mais c'est vrai de toutes les thématiques qu'on a évoquées. Les communes, à elles toutes seules, ne peuvent pas, sans association avec d'autres entités collectives, mais c'est vrai qu'à leur petit niveau, une commune peut très bien, par exemple, offrir une cantine, donc ça concerne les enfants, en rapport donc avec l'école dont elles sont comptable, une cantine où les enfants mangent bien.
11: Avec du local,
13: avec du local. Et aussi avec des tarifs sociaux, etc. Donc, à chaque fois, les communes, sur ces thématiques qui peuvent être régaliennes ou de l'ordre de département ou de la région, peuvent très bien aussi avoir une action à leur petite échelle, mais avoir une action complètement concrète pour la vie des citoyens.
14: Il y a beaucoup de choses sur la question du bio à l'école dans les réponses qu'on a reçues de la part de tous les candidats.
11: Oui.
14: Et puis.
11: Sur la gestion de l'eau.
14: Et
11: l'eau potable est un bien aussi qui a fait beaucoup parler.
14: Va faire parler.
11: La guerre de l'eau, c'est ce qu'on appelle. C'est le nom de documentaires qui ont été faits vraiment on parlait de pratiques agricoles. Il y en a pratiques qui puissent beaucoup d'eau, d'autres qui en plus mettent des pesticides et des polluants éternels qui peuvent après créer des maladies, des problèmes sanitaires pour toute la population. Oui. Sur la gestion de l'eau potable, qu'est-ce que vous voulez faire ?
14: Nous, on appelait vraiment les listes à se positionner quant à la question essentielle du retour en régie publique afin de déconnecter ce bien commun de la question du profit et des multinationales de l'eau. Donc ça, on les a interpellés là-dessus. Et puis aussi sur la question de la qualité de l'eau, on sait qu'il y a un problème de pollution au CVN, qui est un gaz lié à certains tuyaux.
11: Au PVC,
14: l'usure du PVC qui est réelle en Dordogne.
11: La Dordogne est un des départements les plus atteints par
14: avec l'Oise,
11: ce gaz, parce qu'en fait, c'est toutes les canalisations qui sont en bout de ligne qui sont les plus atteintes.
14: Donc là, il y a ces questions. Et donc, il y a la question à travers ça de la qualité de l'eau, et pas seulement la question de la profitabilité de l'eau. Donc, comment faire? Et par rapport à ça, il y a eu des positionnements très clairs du côté de Hervé qui tiennent négocier avec la CAB pour un retour au service public. Bon, bah, qu'est-ce que ça veut dire? Voilà, c'est posé comme ça. Ça veut dire qu'il y a une volonté qui est retour au service public. Bah, concrètement, ça va vouloir dire quoi? Ça, c'est une chose.
11: Est-ce que vous savez quel est le prestataire, la délégation de service public en Bergerac, quoi?
14: Non, personnellement, je ne le sais pas.
13: À Périgueux, c'est Suez, mais non, mais là, c'est, on est au cœur d'effectivement des préoccupations d'attaque. C'est comment on lit un bien commun qui soit repris, puisque c'est un bien commun et vital. Hein, boire, c'est vital, par exemple. Hein, et ben, ça veut dire qu'effectivement, il faut qu'il y ait un contrôle citoyen. Donc, on reprend un régime municipal contrôlé par des élus, déjà. Les élus contrôlés par les citoyens, peut-être contrôlés par les citoyens directement dans certaines organisations de la gouvernance. Voilà, on est là vraiment à ce que, sur le travail d'attaque propre, c'est-à-dire que sur les domaines vitaux, il faut absolument que les citoyens se réapproprient ces domaines-là, certes avec leurs élus plus qu'ils les élisent, mais peut-être dans une gestion plus directe pour qu'on puisse le répartir et en faire profiter tout le monde, sortir, comme disait Gilles, certains domaines de la seule spéculation. Bah, c'est vrai pour le logement, c'est incroyable que le logement soit soumis comme ça à ce chantage au profit, hein, mais c'est vrai aussi pour l'alimentation aussi, qui fait qu'effectivement, il faut qu'on sorte l'alimentation de toute cette zone de marché, parce que c'est une nécessité vitale de tous les citoyens de pouvoir au moins
14: l'eau est complètement manger. Vitale. Il y a un problème de rareté qui risque de croître, et donc là-dessus, il faut arriver à être très attentif. Comment faire avec cette situation qui va devenir de plus en plus aiguë de toute façon?
11: Et sur l'eau, alors beaucoup de communes en France avaient proposé de mettre gratuit les premiers mètres cubes d'eau consommés avec une régie publique. Et ça, c'est vraiment un point qui est anti, enfin c'est pollueur-payeur, un petit peu le même principe. Au début, quand on parlait du SMD3, de la taxe incitative, là, c'est vraiment efficace, finalement. Les premiers mètres cubes gratuits, ça parle. Et donc,
14: c'est ce qu'on avait aussi pointé dans la réponse. Et là-dessus, on n'a pas eu de... Alors, on n'a eu aucun retour.
13: Ma voisine me cite que c'est Veolia qui a la gestion, qui a la délégation de services publics à Bergerac.
11: Veolia qui a pour actionnaire des fonds vautours américains. Rappelons-le. Et puis d'autres sociétés aussi, hein, donc ce n'est pas les seules. Il y avait la question des déchets, mais là, je renvoie à d'autres enregistrements qui ont été faits avec l'association Lutte Déchets 24, par exemple, pour un service public. Et puis donc en conclusion, peut-être un appel aux auditeurs, auditrices, à se mobiliser finalement. Les élections sont passées, et les élections communautaires vont venir, et puis l'action citoyenne a toujours de l'espoir pour faire gagner des propositions justes pour une justice sociale.
13: Ben, c'est vrai que les élections sont passées. Bon, c'est une étape, puisqu'on vit dans une société, une démocratie représentative, mais elle n'est pas suffisante, hein, puisque effectivement, on se propose d'être vigilant quant au déroulement des programmes des uns et des autres, parce que, comme il est dit, les promesses n'engagent que ceux qui les croient. Donc, nous, on veut bien les croire, mais on veut bien les surveiller. Donc, par rapport à ce qui a été développé là, ATTAC sera vigilante sur le déroulement de ces programmes et associera un maximum de citoyens pour que les élus rendent compte déjà des actions qu'ils proposent, y compris des difficultés qu'ils peuvent rencontrer, évidemment. Hein, on est aux côtés des élus, il n'y a pas de souci. Mais il ne s'agit pas de se dire qu'on élu des gens et qu'on revient 5. Alors, pour le coup, ce n'est même pas 6 ans. La prochaine fois, c'est peut-être 7 ans. Alors,
11: ça va être 7 ans, oui. Ah, ouais. Parce qu'il y a d'autres échéances électorales qui sont plus prioritaires.
14: Et puis, ce qu'on a constaté, c'est quand même que du côté des petites communes, il y a plein d'initiatives qui font que les listes elles-mêmes étaient beaucoup plus en lien avec les enjeux d'une démocratie plus directe. Ces gens-là, il y a une liste comme ça qui a été élue.
11: Comme quelle commune ?
14: À Douzillac. Il y avait les commères au Buisson de Cadouin. On a parlé de Nontron, de Mareuil, et encore d'autres.
11: Mais Verteillac, après, qui était déjà très axé sur la participation citoyenne avec des associations.
14: Ben, ces gens-là, ils ont des élus. Qui sont au conseil municipal, donc comment de là ils vont pouvoir enclencher quelque chose qui va faire que les citoyens vont être plus impliqués au niveau de leur commune, ben c'est aussi un lieu de vigilance possible, et en tout cas un lieu d'espérance possible ou d'espoir, j'en sais rien. Et puis c'est vrai que des outils comme RLP, c'est aussi des outils qui peuvent servir à une expression citoyenne de manière hyper percutante.
11: Bien sûr.
13: On voit bien qu'il y a un mouvement de fond sur la reprise en main des citoyens de leur propre destin. C'est vrai que les mouvements sociaux préalables, celui des Gilets jaunes avec par exemple le RIC, en fait je veux dire qu'on a reçu des réponses concernant par exemple cette proposition-là, hein, les mouvements sociaux, Notre-Dame-des-Landes, enfin, on voit bien comment il y a dans la société, il y a quand même un mouvement pour que les citoyens reprennent directement leurs affaires en main, et donc ça se traduit. Alors la dernière fois ça s'est traduit à Périgueux avec une liste citoyenne qui n'a pas été reconduite, les partis ont repris leur petit drapeau, leur petite boutique, mais par contre effectivement dans le paysage rural, ben, c'est une initiative qui a été reprise et qui à mon avis de belles promesses à avoir là-dessus.
12: Tout, ouais. Et on leur demande aussi de mettre en place des dispositifs citoyens pour que les citoyens, les gens de la commune soient associés au plus près des décisions.
11: Le plus possible. Votre voix compte, alors ne restez pas dans l'invective ou la critique. Mobilisez-vous, créez une association dans votre petite commune, et puis ATTAC peut vous y aider, Radio Libre en Périgord pour aussi parler de vos actions, et ne restez pas dans l'inaction. Merci à tous les trois.
14: Merci.
13: Merci.
11: Anne-Martine Blanchepot, Gilles Ruard, et Jean-Marc Champeau, merci.
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0: 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Il est 14h.
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2: Bonjour et bienvenue sur RLP, RLP 102.3, RLP Business. RLP Business, votre émission sur l'entreprise, le professionnel, l'entrepreneuriat dans le Périgord et ailleurs en direct depuis nos studios de Coulommiers-Chamiers. Aujourd'hui, nous sommes avec Madame Larue Méladie. Nous allons parler restauration, nous allons parler restaurant, nous allons parler restaurant sur un bateau, sur une péniche. Nous allons parler du roof-bot que vous avez tous vu au centre de Périgueux. Ce sont les 1 an du roof-bot. C'est l'anniversaire de Mélanie. Mélanie, bon anniversaire.
4: Merci beaucoup.
2: Voilà, bon anniversaire au roof-bot.
4: Merci.
2: Voilà. Eh bien, écoutez, aujourd'hui, c'est parti. C'est un spécial roof-bot, c'est un spécial restauration. Ne bougez pas, c'est l'invité de la semaine. C'est tout de suite après ça.
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2: Mélanie Larue, le roof-bot, institution bien connue à Périgueux. Là, on vous trouve au centre de Périgueux. C'est un joli bateau. C'est vous qui tenez cela ?
4: Oui, tout à fait. Donc déjà, merci de m'accueillir.
2: Je vous en prie.
4: Oui. C'est travailler sur une péniche, je pense que c'est vraiment une expérience unique. En effet, on va fêter donc les 1 an le 30 mai. Officiellement, c'était le 1er juin, mais le 30 mai, c'est un samedi. Donc oui, on aura plaisir de vous accueillir.
2: Une petite fête, peut-être ?
4: Oui, grosse fête.
2: Une grosse fête.
4: On espère une grosse fête. Je suis en contact avec... Mais il y a des petits secrets, donc je ne peux pas tout dévoiler, mais on est en contact du coup
2: avec... Ah, on ne répétera pas.
4: Non, en effet, mais on est en lien du coup avec des DJ. Voilà, on va essayer de faire quelque chose d'un peu sympa.
2: D'accord.
4: Sur le thème du blanc, je suis très soirée blanche, j'aime beaucoup, donc on va faire une grosse soirée blanche.
2: D'accord.
4: Quelque chose d'assez convivial, et puis je pense que fêter ça sur une péniche, en effet, c'est quand même quelque chose d'un peu extraordinaire.
2: Donc, ouais, surtout s'il fait beau, parce qu'on fait une partie extérieure, là. Donc
4: exactement. C'est, ouais, on va faire une belle piste de danse et quelque chose de très sympa pour tous partager, ouais. Et faire la fête ensemble pour fêter ce
2: an. Ah, et puis au moins chez vous, on peut se garer.
4: Exactement, ça, parking c'est gratuit.
2: C'est le parking, là, en bord de l'île, là, c'est...
4: À Périgueux, c'est très rare, en effet, bon. Donc oui, on apprécie.
2: Ouais, autant profiter. Vous avez une partie extérieure, en plus, il y a le bateau et il y a une partie extérieure.
4: Exactement, donc on a le bateau et on a aussi donc, la partie qui est sur les quais. Mm-hmm. Ça regroupe environ 306 places assises, quand même.
2: En tout,
4: ouais, cumulées.
2: Effectivement, il faut y aller.
4: Ouais. Oui, voilà. Après, voilà, tout n'est jamais vraiment optimisé. L'été, c'est plutôt vraiment les terrasses que les gens veulent en priorité. Donc les terrasses sur les quais, plus ombragées, et il y en a après beaucoup qui aiment quand même cette vue cathédrale qui est quand même incroyable sur Périgueux.
2: Oui.
4: Et qu'on a, je pense, nulle part ailleurs, parce qu'on est quand même sur un côté... Il y a un sentiment d'intimité sur la péniche, en fait. Moi, je trouve qu'on reçoit un peu nos clients... Comme dans un petit bijou qui flotte sur l'eau, quoi, sur l'île.
2: C'est exactement ça.
4: C'est un moment un peu privilégié, je trouve.
2: Oui.
4: Et alors, c'est bien de le faire une fois, mais nous, ce qu'on cherche à faire, c'est le faire plusieurs fois. Alors, on a envie que les gens... qu'on en fasse une institution, en fait, clairement.
2: Non, mais il y a une jolie carte, on va le dire. C'est pas de la restauration rapide.
4: Vous ne
2: faites pas des croque-monsieur, des hamburgers et tout. Non, c'est vraiment travaillé.
4: Oui,
2: il y a un niveau. Et moi, ce que j'ai aimé, c'est pour ça que je suis passé un jour devant la carte, il y a quelques semaines, je suis rentré, c'est que ça reste raisonnable.
4: Oui.
2: Voilà, on n'est pas en train de se faire allumer. Vous y allez à deux. Franchement, si vous dépensez 50 euros, vous avez très, très, très bien mangé et bien bu. Voilà, il faut quand même le dire.
4: Oui.
2: Le plat, oui, donc ça reste. Et en plus, c'est vraiment la gastronomie, je veux dire. Le camembert à l'armagnac, c'est du vrai armagnac.
4: Bon. c'est exact.
2: voilà, et il fallait le dire. Bon, on va reprendre depuis le début. Mélanie oui. Larue, périgourdine.
4: Oui, tout à fait.
2: Née à Périgueux, un petit passage à Brantôme.
4: Oui, un gros passage quand
2: un
4: même
2: gros
4: de ma vie.
2: À Brantôme.
4: Oui. Une belle parenthèse.
2: Pourquoi la restauration ?
4: Par amour, déjà.
2: Ah, il y a plusieurs sens au niveau amour, je crois. Il y a la personne et le métier.
4: Exactement.
2: Voilà.
4: C'est clairement ça. Moi, j'ai grandi donc à Périgueux. Mes parents sont originaires de Chancelade. Et du coup, j'ai fait toutes mes études à Périgueux. Donc la péniche, je l'ai aussi vue se créer.
5: Vous êtes passée où à Périgueux ?
4: Je suis passée à Gé de Beaufort. Mmh. Et puis après, j'étais à l'université de Périgueux.
5: D'accord.
4: Donc à l'IUT.
5: Qu'est-ce que vous avez fait à l'IUT ?
4: À l'IUT, j'ai fait un DUT commerce.
5: D'accord.
4: Donc commerce, gestion, compta, tout ce qui me sert aujourd'hui en soi.
5: Oui, c'est utile. C'est très utile. Ce sont des choses très utiles.
4: Tout à fait.
5: Et l'IA, on a encore un temps. Ce sont des métiers où il y a encore de l'humain et de la valeur ajoutée à donner.
4: Ah oui, voilà. Clairement. Bah, tout ce qui est management, j'arriverais pas aussi bien, je pense, que si j'avais pas fait ces études-là. Donc en fait, je pars du principe que tout sert dans la vie, parce que des fois, quand on est jeune, on se dit, bon, ça nous servira peut-être. Mais en fait, tout sert, parce que moi, j'ai quand même fait pas mal aussi de métiers à côté, de petits métiers pour payer mes études. Et aujourd'hui, tout me sert.
5: Très, très bonne école, ça.
4: Ouais.
5: Payer ses études, faire des petits boulots, apprend le sens de beaucoup de choses. Moi, j'ai fait ça quand j'étais à la fac. Le sens de l'argent, le sens de l'effort. Ça pousse à finir ses études.
4: Oui. Exactement. Et à beaucoup plus s'appliquer aussi.
5: Oui, bon, on sait pourquoi on les fait. Tout d'un coup, là, on comprend.
4: Il y a un sens, en effet. Donc, faire ses études. Et puis après, bon, moi, j'étais toujours avide de plein de choses. Je pense que c'est dans mon tempérament. Je suis quelqu'un d'active, de très active même. Et du coup, j'ai fait plein de choses en parallèle. Donc, j'ai aussi fait de l'alternance en bac plus 3 dans ce qui est événementiel. Donc, j'ai touché au mariage, au séminaire. Donc, ça m'a beaucoup passionnée. Je voulais vraiment faire wedding planeuse. Et puis, en fait, j'ai trouvé dans le restaurant qu'on avait, donc que mon mari avait, cette ambiance-là, en fait. Tenir un restaurant, c'est sympa.
5: C'était à Brantôme, c'est
4: ça? Oui, exactement.
5: Hein, vous nous rappelez
4: c'est
5: le nom?
4: La Guinguette de Brantôme.
5: D'accord. Donc, vous avez tenu la Guinguette de Brantôme durant 10 ans.
4: Oui.
5: D'accord.
4: Alors, mon mari a créé ce lieu. En fait, c'était un jardin privé qu'il a complètement développé pour en faire. On partait d'une grange, vous voyez. On partait vraiment de la pierre.
5: Du Périgord.
4: Un spot incroyable, hein, parce qu'on était en bord de Drône, vu sur l'abbaye, le plus vieux clocher de France, donc c'est quand même quelque chose. Et du coup, il a créé ça. Je l'ai accompagné comme j'ai pu, parce que c'était pas non plus ma branche. J'ai pas fait d'hôtellerie-restauration. Donc, c'était plutôt le côté débrouillard qui est ressorti et puis l'envie de bien faire. Donc, en fait, je pense que dès qu'on a ces deux qualités, déjà, ça aide beaucoup.
5: Normalement, au bout de 10 ans, vous commencez à avoir le métier. Ça commence à venir.
4: Je vous rassure, ça a commencé avant. Voilà.
5: Mais je comprends.
4: Mais oui, heureusement. Mais les deux premières années, c'était pas évident. Et puis petit à petit, on s'y est fait.
5: On marche beaucoup dans la restauration.
4: Énormément.
5: Les gens le s'en rendent pas forcément compte, l'importance des chaussures, des pieds, c'est vraiment un outil. Et on fait beaucoup de kilomètres dans la resto.
4: Je vous rassure, pas besoin d'aller à la salle de sport.
5: Non, ça fait partie des...
4: C'est ça. Et le même pour... Enfin, on parle aussi de la cuisine, c'est important. En cuisine, il piétine énormément.
5: Et il fait chaud.
4: Oui, clairement.
5: En cuisine, il piétine et il fait chaud.
4: Oui, les périodes de canicule, c'est vrai que ça fait partie des... c'est quand même des surhommes. Hein. Ils tiennent leur poste malgré la chaleur.
5: C'est vrai qu'un bon cuistot, c'est un sportif. Hein. On peut le dire
4: beaucoup
5: quelque
4: de mental
5: part.
4: Aussi.
5: Hein. Il fait de la cardio, il tient.
4: Et du mental. Ouais. Beaucoup de mental, c'est sûr.
5: Bon, écoutez, maintenant, on voit beaucoup mieux qui vous êtes. On va dire que votre mari, c'est Christophe, c'est ça, hein?
4: Non,
5: pardon, c'est le comptable. Pardon, oui, excusez-moi.
4: C'est pas grave, je vous en
5: prie. Présentez-nous votre mari.
4: Mon mari, c'est Thibault Larue.
5: Oui.
4: Donc, que j'ai rencontré très tôt, du coup, durant mes études. Puis voilà, on
5: dit
4: était...
5: bonjour à Thibault qui écoute peut-être depuis le restaurant Le Cercle.
4: C'est possible, exactement, c'est possible, oui. Donc par amour, on fait des choix et des choix que je suis bien contente d'avoir fait, clairement.
5: D'accord.
4: Parce qu'aujourd'hui, on en est là, à deux, et clairement, on peut être fiers de nous, je pense.
5: Ok. Alors, il y a un an, vous avez vu un petit bateau là, qui flottait sur l'eau au centre de Périgueux. Et qu'est-ce qui s'est passé? Comment ça s'est passé? Pourquoi le roof-boat? Pourquoi partir de Brantôme? Pourquoi venir à Périgueux? Pourquoi faire... pourquoi? Voilà, pourquoi? Dites-nous.
4: Bien sûr, je vais vous répondre. En fait, au bout des 10 ans, je reviens un peu en arrière pour que vous compreniez, mais au bout des 10 ans de guinguette avec mon mari,

0: comme tout roulait tout seul, on s'est dit, on fait quoi? Est-ce qu'on continue notre vie ici? Et pour moi, c'était
1: c'est un peu tôt, la retraite, là.
0: Oui.
1: Et...
0: quand même, là. Mais voilà, on a la trentaine tous les deux. On s'est dit, bon, on est quand même des parents. Est-ce qu'on...
1: Construire des choses encore, là.
0: On avait encore, voilà, on avait encore envie de prendre des risques à cet âge-là. Donc, on s'est dit, déjà, on va essayer autre chose. Qu'on est aussi... Moi, je suis aussi décoratrice d'intérieur, architecte d'intérieur. Et
1: Alors, Off-Bot, c'est beau. les couleurs vont bien ensemble et tout, c'est joli.
0: C'est adorable. Du coup, oui, c'est fait avec cœur, hein, évidemment. C'est aussi ma passion, donc. Et du coup, l'idée, c'est, voilà, c'était de refaire vivre un lieu voilà, qu'on a connu, nous, dès les débuts, quand on était, du coup, étudiants, où on aimait bien aller pour boire une bonne bière devant un match de rugby. C'était l'ambiance qu'on aimait bien avec nos amis, très dans le côté franchouillard et rugbylistique, on va dire. Mm-hmm. Donc, du coup, on avait très, très envie, voilà, de refaire vivre un peu ce lieu qui méritait un second souffle, clairement.
1: Donc, vous aviez un bon contact ancien proprio, vous l'avez repris, vous l'avez personnalisé,
0: exactement,
1: vous avez fait quelques arrangements.
0: Tout à fait. Mm-hmm.
1: Qu'est-ce que vous avez refait dedans, là?
0: Il a fallu tout reprendre quand même. Moi, j'aime bien dire de la coque au plafond, parce qu'en soi, c'est ça, de la cale, hein, presque. C'est refaire les parquets, refaire après les peintures, reconcevoir la cuisine surtout, parce que mon mari, qui touche plutôt à la cuisine, lui, avait besoin vraiment d'une bonne circulation, que ça soit fluide et que ça soit, comme il aime, assez épuré.
1: À sa manière à lui, voilà. Vous l'avez personnalisé, vous avez mis votre touche pour que ce soit votre projet à vous.
0: C'est ça, notre nouveau bébé, clairement.
1: On peut entendre ça, tout à fait.
0: C'est quand même un endroit où on y passe 7 jours sur 7, donc l'idée, c'était que... Et puis même, au niveau de l'envoi, c'est quand même... si c'est à notre image, à notre façon de travailler, automatiquement, l'envoi se passera tout de suite mieux et sera mieux organisé.
1: Vous sentirez mieux, ce sera à vôtre. Les vibrations seront les vôtres.
0: Exactement.
1: Bien sûr.
0: Donc, éviter au maximum le nombre de steps et faire que ce soit plus fluide et accessible, surtout en termes de cuisine. Et puis ensuite, en termes de décoration de salle, oui, on a essayé et on essaiera toujours petit à petit d'amener...
1: C'est très pastel.
0: Oui, c'est pastel. C'est des couleurs douces, en fait.
1: Oui,
0: on voulait quelque chose d'apaisant, où on s'y sent bien, en fait, et où on y reste.
1: Avec des petits rideaux.
0: Des voilages, des choses qui sont plutôt doux et apaisantes, en fait. Histoire que les gens se détendent, en fait. Ils arrivent, ils sont sur l'eau, sur la cathédrale, et ils sont apaisés. Ils prennent le temps.
1: Ah, mais c'est assez particulier. Donc, il y a tous ces parkings. Pour ceux qui ne connaissent pas très bien, c'est l'endroit où on se gare, en fait,
0: sur les quais,
1: mm-hmm. là. Pas très loin de la cathédrale d'ailleurs, pas très loin du centre. Si on remonte, on arrive sur le cinéma.
0: Exactement.
1: Et sur la place Francheville, on est là. On arrive, on rentre dans la péniche, dans le bateau. Mm-hmm. Il y a un étage, donc il y a toute une avancée. Il y a aussi, on peut monter au premier étage.
0: Exactement.
1: Donc en fait, il y a deux étages, vous. Et puis il me semble qu'il y a des parties extérieures. Et il y a aussi la terrasse à l'extérieur.
0: Il y a en tout trois terrasses, en fait. Il y en a une au rez-de-chaussée. Et il y en a deux à l'étage, une à la proue et une à la poupe, pour ceux qui s'y connaissent. Donc, il y a quand même trois belles terrasses, plus, bien évidemment, l'énorme terrasse sur les quais, plutôt style un peu guinguette.
1: D'accord. Alors, on va regarder maintenant un peu, parce que c'est particulier, un bateau.
0: Oui.
1: Surtout que vous m'expliquiez que c'est un bateau, moi j'ai demandé comme ça, c'était une petite blague, est-ce qu'il peut encore naviguer, est-ce qu'il peut aller sur l'eau, etc. Vous m'avez dit non, il a été construit sur place.
0: Exactement, il a été monté même sur place, donc c'est-à-dire qu'il y a eu des grues, il y a eu beaucoup de gros engins qui ont mis les caissons un à un en place, et sachant que c'est une péniche, enfin, en fait c'est la seule péniche comme ça d'Europe, c'est 43 mètres de long, 6,5 mètres de large, et on est quand même sur un poids de 255 tonnes. Il faut savoir que la péniche, c'est un bateau qui flotte, donc en fait c'est des caissons flottants, qui soutiennent en fait toute structure, et du coup le bateau monte et descend en fonction de la montée
1: de la crue.
0: Exactement.
1: Des inondations et tout.
0: Voilà. Donc heureusement, en soi, pendant les inondations, le bateau n'est pas...
1: Il n'est pas parti, il est resté.
0: Voilà, n'est pas trop impliqué et n'est pas trop abîmé.
1: C'est le sujet que je voulais aborder. Il y a des contraintes à avoir un restaurant sur un bateau.
0: Ah, oui.
1: Qu'est-ce que ça change par rapport à ce que vous aviez avant? Il y a des régulations? Qu'est-ce que...
0: Alors oui, il y a énormément de choses. Là, on appartient au domaine fluvial, donc ça n'a rien à voir avec ce que nous on connaissait, parce que nous on connaissait la pierre, on connaissait, on retapait des granges très souvent, parce qu'on a aussi de l'immobilier avec mon mari.

0: Du coup, on avait vraiment l'habitude en fait de casser des murs, d'ouvrir des cloisons. Mais là, en fait, il faut savoir que du coup, c'est pas du tout pareil. Chaque chose modifiée doit mériter un permis. Même une porte créée doit être acceptée en fait. Donc
1: même tout... à l'intérieur,
0: oui,
1: toute modification
0: même
1: intérieure doit être acceptée par le fluvial.
0: Ouais, même ce qui est non visible, exactement,
1: d'accord.
0: De l'extérieur, qui ne
1: pour
0: vient pas.
1: Pour la sécurité, je suppose.
0: Oui, il y a énormément. Voilà, c'est des très très grosses normes, donc
1: d'accord.
0: Énormément de contrôle déjà.
1: Nous, ils viennent vous voir régulièrement,
0: oui,
1: là, pour
0: et nous,
1: regarder.
0: On en demande d'accord. aussi, oui. Nous, on en demande aussi en plus.
1: Pour être certain de faire comme il faut.
0: Exactement.
1: Parce que, oui,
0: alors, on est dans le souci de bien faire toujours, mais c'est vrai que ça reste quand même, voilà, ça reste quand même un bateau. On n'est pas batelier. Je n'ai pas le permis bateau. Et il faut savoir d'accord. que j'ai le mal de mer, donc je vous rassure, le bateau ne bouge pas, heureusement. Mais c'est du coup, voilà, c'est le challenge qui est drôle aussi, qui est rigolo, c'est qu'on s'est lancé dans ce projet-là, alors que voilà, mais le bateau, voilà, ne bouge pas. Il y a énormément de révisions à faire, c'est certain.
1: Ah, donc il y a de l'entretien.
0: Énormément.
1: Oui, donc il y a des gens qui passent et qui
0: oui.
1: entretiennent le
0: exactement.
1: Bateau.
0: Exactement. En fait,
1: d'accord.
0: c'est... Alors, soit il faut faire carrément sortir la coque pour l'examiner, donc ça coûte énormément d'argent, vous
1: ah,
0: en doutez.
1: Parce qu'il faut le surélever, là, et tout, donc il faut...
0: Wow. Voilà. D'accord. Et sinon, l'autre possibilité, bah, c'est de faire venir des plongeurs qui, eux, vont aller vérifier l'état des coques.
1: Et c'est souvent, ça c'est un...
0: Alors, si je me trompe pas et que je dis pas de bêtises, c'est une fois par an ou une fois tous les 3 ans.
1: D'accord.
0: Il y a des révisions un peu plus complètes tous les 3 ans, je sais.
1: Bon, en même temps, ça permet de garantir aux gens qui viennent vous voir que
0: oui,
1: tout se passe bien.
0: Exactement.
1: Donc,
0: ah,
1: c'est
0: oui,
1: aussi,
0: oui. Alors, sur ce niveau-là, il ne faut vraiment pas s'inquiéter. Il
1: oui,
0: y a zéro inquiétude. Tout est bien maîtrisé, au contraire. On est très, très bien entouré d'ailleurs.
1: Tiens, question pour stocker de la nourriture. C'est humide?
0: Non. Non. Absolument pas.
1: Donc en fait, les contraintes vont être régulatoires, sécuritaires par rapport à l'environnement.
0: Mm-mm.
1: Mais le métier en tant que tel, en fait, c'est le même, il n'y a pas de spécificité.
0: Non, aucune. Les seules choses qui changent pour nous, c'est tout ce qui est escalier, qu'on ne connaissait pas nous, on a toujours travaillé dans un jardin de plein pied. Mais sinon, en termes de...
1: Oui, les livraisons, le stockage, il faut passer par l'entrée du bateau,
0: exact.
1: Forcément.
0: Non, et encore qu'on a 2 passerelles. On a une passerelle pour le service
1: oui.
0: et pour les livraisons, et
1: d'accord.
0: une passerelle pour les clients.
1: D'accord.
0: Donc, on arrive
1: okay.
0: quand même à scinder les deux.
1: Mm-hmm.
0: Mais non, après, ça reste le même métier. C'est juste qu'il y a... Voilà, nous, en termes de propriétaires de ce bateau, c'est vrai qu'il y a des choses à gérer qu'on n'avait pas à gérer auparavant.
1: Donc, le bateau est à vous.
0: Le bateau est à nous.
1: Par contre, il est amarré au quai.
0: Exactement.
1: Et vous avez une partie terrasse qui est sur les quais.
0: Exactement, que là on loue.
1: Donc là, vous avez un accord avec la ville.
0: Oui, avec la mairie, tout à fait.
1: Avec la mairie.
0: Exactement.
1: L'emplacement du bateau, c'est loué aussi?
0: Non, l'emplacement du bateau, c'est à nous, il nous l'autorise, il n'y a pas de
1: d'accord.
0: surplus.
1: Donc en fait, ça c'est fou. Vous achetez le bateau, il est amarré à quai, ça
0: exactement.
1: C'est... Voilà. Par contre, la terrasse, comme ça, vous louez à la ville.
0: C'est du locatif, tout à fait.
1: D'accord. En même temps, c'est une belle terrasse.
0: Oui, une très très belle terrasse.
1: C'est
0: et
1: belle
0: on va encore l'aménager, encore l'améliorer. Voilà, dès qu'on fait une année, en général, on aime bien amener des nouveautés, des améliorations. Mmh. Aussi pour les gens, je trouve que c'est
1: bon,
0: sympa.
1: C'est vrai que c'est une belle terrasse, mais elle est rentabilisée que l'été.
0: Oui, juillet-août essentiellement.
1: Oui.
0: Là, on va voir pour juin, si le temps le permet. Mais c'est vrai que bah, du coup, ouverture de terrasse implique du coup plus de personnel. Et du coup, je pense que ça nous permet de faire une transition sur
1: c'est
0: tout ce qui
1: c'est une excellente transition.
0: C'est tout ce qui est employé.
1: C'est oui. là où j'allais venir après.
0: Bien sûr.
1: Parce que là, la péniche, vous m'avez expliqué qu'en basse saison, vous êtes à 8 personnes.
0: Oui.
1: Non, 4, je ne sais plus.
0: C'est
1: vous êtes quoi d'employé
0: en
1: vous êtes combien l'équipe, là, pour faire tourner ça 300 plats, vous m'avez dit 300
0: places, il y a 306 places assises, mais bon, l'hiver, évidemment, on ne sert pas sur les terrasses. Donc, ça va être plutôt intérieur, étage et rez-de-chaussée. Donc, on est à, oui, entre, on va au maximum à peu près 150 avec les intérieurs.
1: Et ça, c'est intéressant. Donc, déjà, on part de 150, mm-hmm. et vous montez à 306 l'été.
0: Oui, exactement.
1: Donc, là, déjà, il y a un exercice.
0: Oui.
1: Ça veut dire que la capacité double durant
0: exactement.
1: La saison, diminue à 150 durant le reste de l'année. Durant le reste de l'année, ça tourne aussi. C'est très agréable d'aller dans la péniche, hein, mm-hmm. en intérieur, elle est chauffée, voilà, tout va
0: exactement.
1: Bien.
0: Exactement.
1: Vous êtes combien pour faire tourner ça?
0: En général, on fait 1x2 pour l'été. Donc là, admettons, ils sont 4 en salle et 4 en cuisine. J'aime bien faire du temps pour temps. Donc en général, voilà, c'est très bien comme ça. L'été, on fait 1x2. Et même peut-être encore plus. Tout dépend. Tout dépend, mais il nous faut au moins...
1: C'est une sacrée équipe, là. Vous avez 8 en permanence et vous montez à 16-20 durant la forte saison.
0: Exactement.
1: D'accord.
0: C'est tout à fait ça.
1: Okay.
0: Et peut-être même plus cet été, parce qu'on attend encore plus de monde.
1: D'accord. On va dire aux gens que la terrasse est couverte, hein, donc même s'il y a des... voilà, vous pouvez venir. Non, mais
0: oui.
1: Oui.
0: C'est exact.
1: Ah, c'était... Mais la vue est bien. Dites donc, là, comment on se retrouve à manager une vingtaine de personnes, là ? Il faut le faire, quand même. Parce que ça veut dire le recrutement, ça veut dire les horaires, la restauration, c'est particulier. Ça veut dire des coups de feu, ça veut dire des impondérables aussi. Il y a toujours des choses qui ne se passent pas comme prévu. Comment on fait tout ça ?
0: Alors, comment on fait ? Nous, déjà, pour nous soulager un peu, on a embauché une secrétaire pour tout ce qui est présélection.
1: Embaucher un administratif.
0: Ouais, exactement.
1: Ça, c'est la première étape de la TPE pour vraiment grossir. Il faut embaucher un administratif.
0: Donc, du coup, elle nous soulage sur tous ces points-là. Donc, entre autres, pour les deux restaurants, parce qu'on fait des recrutements pour les deux établissements, donc que ce soit le Roofbot ou le Cercle qu'on a racheté récemment également. Et en fait, du coup, elle nous dégrossit. Moi, je mets des annonces. Elle les traite.
1: Ah oui, deux structures, vous pouvez mutualiser l'administratif, bien sûr.
0: Exactement. Ah, bien donc, sûr. Elle me gère les deux, la secrétaire, et du coup, elle dégrossit tout ça. Donc, elle commence à faire des premiers entretiens. Quand elle trouve que la candidature est intéressante, moi, après, je les rencontre avec mon mari. Donc, mon mari gère plutôt la partie cuisine et moi, plutôt la partie salle. Donc, après, on les rencontre, on fait une période d'essai. On les essaie et après on voit si ça fonctionne et si on travaille avec.
1: Oui, parce que vous êtes sur le terrain, vous. Hein. Moi, je vous ai vu, vous travaillez
0: oui,
1: aussi.
0: Oui, oui, clairement.
1: Vous
0: moi,
1: faites
0: vous
1: partie
0: voyez,
1: de l'équipe.
0: Vous me voyez tous les jours sur le bateau, à l'accueil.
1: C'est pas du management à distance. Vous travaillez avec votre personnel.
0: Mais on a toujours fonctionné comme ça avec mon mari. On est toujours sur place. De toute façon, il faut. Hein, quand il y a des grosses structures, il faut y être. Il faut y être. Voilà, de temps en temps, il faut passer d'un restaurant à l'autre. Je dis pas le contraire, mais il faut quand même y être. Moi, je suis beaucoup plus au bateau, mon mari beaucoup plus au cercle, mais vraiment, on est quand même 70% présents au bateau tous les deux, parce qu'il y en a besoin, il y a beaucoup de monde. Donc, y a
1: petite
0: besoin.
1: Bouteille à la rivière, là. Est-ce que vous recrutez cet été ?
0: Bien évidemment, là, grosse bouteille même, parce qu'on recrute beaucoup.
1: D'accord.
0: On a une très très bonne équipe de base.
1: Donc vous avez des permanents qui vous suivent depuis longtemps ?
0: Depuis qu'on est là.
1: D'accord.
0: Donc ça va faire un an.
1: Vous avez des piliers sur qui vous reposez quand même.
0: Des
1: voilà.
0: Très très gros piliers, très très bons piliers, heureusement même qu'on les a.
1: C'est important d'avoir des gens qui peut se reposer.
0: Il faut savoir, on est quand même en famille. Hein. Moi, c'est mon mari, moi, et j'ai même ma belle-mère qui travaille avec nous, qui est au bar. Donc en fait, on est un peu en triangle. Moi, je suis à l'accueil, ma belle-mère à l'étage au bar et mon mari en cuisine en bas. On fait un peu le triangle, on a nos petits pions, on est nos petits pions qui chapeautons tout ça.
1: D'accord.
0: Et en plus, autour gravitent ces employés-là, ce noyau.
1: Il y a des
0: dur.
1: Gens de Brantôme qui vous ont suivi au Roofbot et au.
0: Alors, des clients ou des employés ?
1: Des employés.
0: Employés, oui, j'en ai eu.
1: D'accord. Donc, vous avez aussi des gens sur qui vous capitalisez, que vous gardez durant longtemps, avec qui vous construisez. Donc, vous montez des équipes, en fait.
0: Exactement. Et puis, il y a des gens qui veulent bosser qu'avec nous. Il y a des gens qui ne veulent pas aller voir ailleurs.
1: Ça signifie beaucoup de choses, ça aussi, quelque part.
0: Ouais. Nous, on crée vraiment cette ambiance. Alors, pas colonie, mais c'est un peu ça. On se voit presque tous les jours.
1: Moi, j'ai pas envie d'aller manger dans un endroit où je sens que les gens ne sont pas bien, martyrisés, ils font la tête.
0: Non, arrêtez,
1: c'est important,
0: c'est
1: quelque part. Il y a 20 ans, on ne pensait pas forcément à ça. Mais aujourd'hui, on y pense de plus en plus.
0: Moi, j'y ai toujours pensé. En fait, je veux que les gens soient accueillis comme moi, j'aimerais être accueillie. Donc, j'estime que si déjà à l'accueil, la personne fait la tête, j'ai pas envie d'aller lui donner mon argent, clairement. Donc, l'objectif, c'est.
1: Moi, pour qu'elle ne fasse pas la tête, il faut que ça se passe bien,
0: exactement.
1: Et qu'il y ait une émulation de groupe.
0: Mais tout compte,
1: bien sûr.
0: Tout compte,
1: bien sûr.
0: L'accueil, le service et la cuisine. Pour moi, et le lieu évidemment, mais tout est important. Toutes les cases sont à cocher et j'estime que il faut faire ce métier par passion, pas que pour le business.
1: C'est ça,
0: c'est
1: le
0: vraiment
1: management.
0: Un métier
1: c'est
0: de passion.
1: C'est pas que faire le travail, c'est aussi faire que la mayonnaise prenne et que les gens...
0: C'est beaucoup d'humains. Nous, on fonctionne essentiellement avec le bouche à oreille. C'est pour moi la meilleure communication, parce que j'ai aussi travaillé chez Sud-Ouest.
1: Et puis ça sent, si c'est Verdun, on n'y retourne plus. Hein.
0: Non, exactement.
1: On est en train de manger, il faut digérer comme il faut après.
0: Exactement. Et comme j'ai aussi un peu bossé chez Sud-Ouest en stage, je sais que c'est le meilleur moyen de communication, le bouche à oreille. Et moi, j'estime que un client qui est satisfait va en parler et va donner envie aux autres de venir aussi partager cette expérience avec nous. Je dis bien avec nous parce qu'on est là en fait pour leur faire vraiment passer un bon moment.
1: D'accord.
0: Et en effet, les employés le rendent très très bien.
1: Alors, management, on va aller un peu sur le management. Ça fait 12, 13, 14 ans que vous êtes dans la restauration et autres. Le recrutement, le personnel, qu'est-ce qui a changé en 12, 13 ans? On entend beaucoup de gens se plaindre, on dit avant Covid, après Covid. On a vu beaucoup de restaurants fermés, beaucoup de vrais gastronomies se mettre à faire de la restauration rapide. Qu'est-ce qui a... Le marché, de le secteur a évolué comment?
0: Le secteur n'a même pas évolué. Clairement, c'est l'inverse. Ça a été...
1: C'est la clientèle qui a changé?
0: La clientèle n'a pas changé, encore que bon, y a un peu moins de, sous quand même qu'avant.
1: Ça se ressent.
0: C'est des plats à partager pour deux, c'est un dessert pour deux.
1: Ah, j'ai jamais osé faire ça.
0: Alors, ça, mais je vous garantis que c'est très très souvent, ça devient,
1: J'emmène chez moi quand je finis pas, mais je partage pas avec mon invité.
0: Ça c'est très bien d'emmener chez soi aussi. Les gens n'osent pas, mais faut oser. Moi, ça m'évite que les gens gaspillent. Et puis moi, j'estime qu'ils ramènent un peu de nous chez eux. Et c'est l'image que j'ai envie aussi.
1: Et comme c'est vachement copieux, c'est bon, ça permet d'avoir...
0: Ouais, donc, ils pensent à nous chez eux, je leur dis, même quand ils ramènent leur bouteille, trinquer à notre santé, parce que clairement, ils ramènent un peu de nous chez eux, donc c'est chouette. Pour en revenir au management, oui, depuis le Covid, automatiquement, les gens se sont un peu reconvertis et ont pris goût à avoir leur jour férié, leur week-end. Donc, ils se sont dit, bon, on est bien finalement à la maison, à prendre le temps, et voilà. Et c'est vrai que du coup, ça a un peu dégoûté certains de ce métier. Beaucoup de reconversions dans le paysagisme. Je pense que les gens avaient vraiment besoin d'être dehors en période Covid. Je pense que les gens ont refait leurs extérieurs, donc il y a eu une énorme hausse d'employés qui se sont reconvertis, en tout cas dans la restauration, se sont reconvertis vers le paysagisme. Donc voilà, c'est
1: peut-être
0: c'est beaucoup
1: que beaucoup
0: plus
1: de
0: compliqué.
1: Gens de la restauration se sont rendus compte qu'ils travaillaient trop, qu'ils travaillaient mal. C'est peut-être ça.
0: Pas forcément mal, mais travailler trop, oui, ils n'ont pas de week-end, il n'y a pas de vie de famille. Enfin, c'est un métier qui est quand même hyper ingrat. C'est un métier, on le fait par passion. C'est des métiers où, voilà, on n'a pas nos week-ends, on n'a pas nos jours fériés, on n'a pas nos soirées. Enfin, c'est des métiers extrêmement prenants. Et quand les gens ont vu l'opportunité d'avoir ces repos-là en période Covid, ils se sont dit, mais pourquoi je retournerais dans la restauration?
1: Donc, en fait, vous nous dites que depuis 4-5 ans, il y a des problèmes de recrutement?
0: Ah oui, oui, oui. D'accord. Alors déjà, c'était pas simple avant, mais là, c'est d'autant plus compliqué. Et le souci, c'est que maintenant, c'est même plus l'employeur qui décide, c'est l'employé qui décide et qui pose ses limites. Et c'est ça qui est encore plus difficile, parce que bon, je suis très ouverte d'esprit, mais c'est vrai que quand l'employé arrive et dit, de toute façon, moi, je veux pas travailler le samedi ni le dimanche, je veux mes jours fériés, je veux pas travailler, je veux faire tant d'heures, je veux tel salaire, ça devient compliqué, parce que du coup, on n'est plus le maître à bord, en soi, si je puis dire, sans jeu de mots.
1: Quand je faisais mes saisons à la fac, moi, c'était pas comme ça.
0: Oui, ça a changé. C'est clairement ça qui a changé. En fait, c'est beaucoup plus de demandes. Enfin, nous, il faut savoir qu'on nourrit et qu'on loge aussi pour les saisonniers.
1: D'accord. Donc, ça, c'est aussi à faire. Logistiquement, il faut le faire, ça.
0: Mais j'ai des gens qui m'ont refusé les logements, clairement. Alors que c'est des logements qui sont complètement décents. On est quand même dans l'immobilier, donc on sait ce qui se fait. Mais j'ai des gens, voilà, qui vont dire, non, le logement n'est pas à mon goût, il est trop petit.
1: Ça veut dire que pour que votre affaire tourne, et pour remonter à vos 20 personnes, vous avez dû prévoir quelques appartements ici ou là durant l'été pour pouvoir loger les gens
0: C'est même obligatoire parce que les saisonniers ont besoin, c'est des saisonniers, donc ils n'ont pas de pied à terre.
1: Bien sûr.
0: Ils n'ont pas de pied à terre. Donc en général, on paye le déplacement, on paye le logement.
1: Je pensais qu'il y avait des jeunes, moi, à Périgueux. Il y en a.
0: Et en plus, je suis dans la formation, donc je suis capable de former une personne qui n'a jamais fait ça. Moi, je pense à une ancienne de mes petites jeunes là, qui a commencé avec nous dès le début. Elle était tellement un rayon de soleil que j'ai dit, je l'embauche même s'il n'a aucune compétence. Enfin, compétence acquise dans le domaine, je veux dire.
1: Oui. Donc, elle va se former, elle va illuminer la place.
0: Ça a été de mes meilleurs pions à ce moment-là, parce qu'elle a eu envie et elle s'est battue et elle savait pour qui elle faisait et pourquoi, surtout.
1: Okay.
0: Et c'est hyper plaisant. Maintenant, oui, la restauration, le domaine du recrutement est de plus en plus compliqué dans la restauration, oui, ça c'est certain.
1: Bon, d'où l'intérêt de constituer une équipe et de faire en sorte que les gens aiment bien travailler ensemble. Eux aussi, ils parlent entre eux.
0: Exactement.
1: Et ils reviennent l'année d'après, ce genre de choses.
0: C'est tout à fait ça.
1: Le Roofboat, qui est le grand bateau, en fait, sur lequel on va manger, va avoir une jolie fête, parce que je crois qu'il y a l'anniversaire qui se profile.
0: Exactement, on va faire les 1 an, donc samedi 30 mai.
1: D'accord.
0: Donc on va faire une super fête, très festive, avec piste de danse, et puis une ambiance comme on les aime.
1: Au Roofboat, c'est soirée disco.
0: Alors non, ça sera pas disco. Non, ça sera pas disco, mais bon, nous on a la trentaine, on a aussi envie de s'amuser.
1: Bien sûr.
0: Et en fait, on veut... Alors, je m'éclate sur du disco, c'est pas la question. Mais voilà, on aimerait un truc un peu plus musique actuelle. Il n'y a pas de souci. On va sûrement mettre d'ailleurs des années 80. Il n'y a aucun problème. Avec plaisir, nous, on veut que les gens s'amusent.
1: C'était les meilleures années.
0: Non, mais on est bien d'accord. Non, ça revient de plus en plus d'ailleurs. Bon.
1: Mélanie, merci d'être venue.
0: Je vous en prie, c'est un plaisir.
1: Voilà, écoutez, donc le Roofbot ouvert 7 jours sur 7, me semble-t-il.
0: Évidemment.
1: Donc c'est intéressant à savoir, y compris le lundi, lorsque chez vous on peut y aller, on peut se garer. Et puis ça reste une expérience, vraiment c'est une expérience. Pour faire son petit effet, on peut y emmener des gens. À tout le monde, à la semaine prochaine. Mélanie, au revoir.
0: Merci, au revoir.
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Bonjour les amis, c'est Hélène Grillon. Aujourd'hui, nous avons rendez-vous avec une experte de la criminologie. Cette Sherlock Holmes au féminin est ce que l'on pourrait appeler une féministe de la première heure. Elle qui se battra toute son existence pour mener une vie de femme indépendante. Héritière d'une fortune colossale, elle utilisa sa passion pour les détails et les scènes criminelles pour réformer les enquêtes médico-légales. Il faut dire qu'un bon nombre de poupées se sont fait martyriser pour servir la discipline. Et vous allez comprendre pourquoi de suite. Car c'est en créant les fameuses Nutshell Studies of Unexplained Death, des miniatures précises de scènes de crime, qu'elle influença durablement la formation des experts et la résolution d'affaires criminelles. On lui a même attribué le titre de capitaine de police. Peu étonnant qu'elle soit l'inspiration du personnage emblématique de Jessica Fletcher, qui dans la série Arabesque, utilise ses dons d'observation pour résoudre des meurtres. Son esprit visionnaire et son engagement indomptable ont fait de cette autodidacte une véritable pionnière. Aujourd'hui encore, les policiers américains se frottent à ces énigmes. Nous voilà partis ensemble dans une quête pour débusquer la vérité sur cette incroyable femme du XXe siècle. Élémentaire, me direz-vous ? Sans plus attendre, partons à la rencontre de l'énigmatique lady qui reproduisait des crimes en boîte, j'ai nommé Frances Glessner-Lee. Plongeons-nous maintenant dans l'ambiance un peu mystery and crime.

On la surnomme parfois la mère de la médecine légale. Pourtant, la trajectoire de vie de Frances Glessner-Lee aurait dû se limiter aux activités jugées appropriées pour une femme de son statut et de son époque, c'est-à-dire la couture, la broderie et surtout les maisons de poupées miniatures. Car lorsque l'on est une jeune fille convenable et qu'on grandit dans les États-Unis de tradition victorienne, voilà ce que l'on fait de ses journées. Il aurait été difficile d'imaginer que celle que tout le monde appelle Fanny, la fille d'un industriel fortuné, privée d'éducation formelle et mariée à 19 ans à Blueheath, un avocat, et plus tard mère de 3 enfants, serait celle qui moderniserait les méthodes d'enquête criminelle. Lorsqu'elle est jeune, son grand frère part étudier la médecine à Harvard. Elle rêve d'en faire autant, mais pour sa famille, c'est bien évidemment hors de question. En gros, elle doit devenir la mère de famille parfaite. Fanny est très frustrée et malheureuse, car elle s'ennuie et se demande comment elle peut contribuer à la société. Alors elle continue de vaquer à ses occupations habituelles et passe de longues heures amères à coudre. Pour l'anniversaire de sa mère, elle confectionne une miniature de l'Orchestre symphonique de Chicago et se fait plaisir avec les détails. Les 90 musiciens ont tous leurs instruments et quelques partitions devant leurs yeux. Il se trouve que Fanny a un talent particulier pour la précision et la reproduction.

De temps en temps, elle s'incruste au rendez-vous que son frère organise avec ses copains médecins. C'est ainsi qu'elle fait la connaissance de George Burgess McGrath, qui l'initie aux enquêtes et à la médecine légale. En fan incontesté de Sherlock Holmes, elle dévore ses histoires de crimes réels qu'il a aidé à résoudre. Les deux vont se lier d'amitié et George partage à Fanny ô combien il est difficile pour lui de réaliser son travail correctement. Les policiers qu'il rencontre sur les scènes de crime n'ont aucune formation sur la question et ne savent ni rassembler ni préserver les preuves. Alors ils déplacent les corps comme bon leur semble, marchent dans le sang et ne font attention à rien. Et à cause de cette négligence, il est fort probable que de nombreux auteurs de meurtres cavalent dans la nature à l'heure où ils lui parlent. C'en est désespérant selon Georges. Mais il apprend alors à Fanny qu'il existe bel et bien une approche spécifique pour examiner le corps et les lieux. Disons qu'à l'époque, personne ne se pose vraiment de questions. On trouve un corps, on le ramasse, on nettoie et c'est plié. D'ailleurs, les femmes retrouvées mortes chez elles sont souvent cataloguées par défaut comme des cas de suicide. Fanny est fascinée par les paroles de George et par le sujet. Et pose toujours plus de questions. Elle n'a carrément pas peur de demander des détails un peu gore. Elle se rend alors compte de tout le progrès qu'il y a à faire en la matière. Et finalement, la vie va faire en sorte qu'elle puisse réaliser son rêve, peut-être beaucoup plus tard qu'elle ne l'aurait aimé. Après 16 ans de mariage, elle divorce de Blue Atlee. Et c'est au tour de sa famille, car son frère meurt, puis ses parents. Elle hérite alors d'une fortune colossale, des millions de dollars accumulés par son père avec son entreprise agricole. Fanny a alors 52 ans. Après des années à se sentir inutile, elle peut enfin se lancer dans ce qui la fait vibrer. Elle sait exactement ce qu'elle va faire de tout cet argent et de tout ce temps. Roulement de tambour, rien d'autre que de révolutionner la médecine légale dans son pays. Elle commence par faire un don important à Harvard pour qu'il crée enfin un département d'études criminelles et une immense bibliothèque spécialisée dotée de milliers d'ouvrages sur le sujet. George Burgess McGrath prend ainsi la direction de la chaire et Fanny ne rate aucun cours de son vieil ami. C'est lui qui va lui permettre de faire ses premiers pas dans ce métier. Tous les deux en sont intimement convaincus, il est possible de résoudre des meurtres en analysant les preuves telles qu'elles se présentent sur les scènes de crime. Mais malheureusement, George meurt 2 ans plus tard et Fanny se retrouve propulsée au rang d'experte sur la question. Évidemment, depuis le temps, elle en connaît un rayon. Mais dans un monde exclusivement masculin, elle doit trouver un moyen d'imposer sa méthode. En 1945, elle fonde alors la Harvard Associates in Police Science, la HAPS, avec laquelle elle organise des séminaires pour enseigner aux médecins et aux policiers l'art d'examiner une scène de crime. Le seul problème, c'est qu'il est difficile de mettre toutes ses connaissances en pratique quand on ne peut pas emmener les étudiants sur de véritables scènes de crime. Alors, pour permettre à chacun et chacune d'exercer leur sens de déduction, Fanny a l'idée d'utiliser son savoir-faire de jeunesse pour créer des répliques en miniature de véritables affaires judiciaires. Et c'est ainsi que naissent les Nutshell Studies of Unexplained Deaths.

Fanny examine méticuleusement les rapports de police et les autopsies pour reproduire chaque scène. Elle veille à respecter tous les paramètres, l'angle de l'arme, la position du cadavre et même les éclaboussures de sang. Elle passe plusieurs mois à travailler sur chacune de ses nutshell studies. Pour exemple, pour la première, elle a mis 3 mois en 1943 à réaliser celle qu'elle a appelée « le fermier pendu ». 3 mois, car Fanny ne fait l'impasse sur aucun détail entre l'heure de la mort, les vrais titres des journaux du jour et même l'emplacement de chacun des meubles. Tout doit coller à la réalité. Pour ce qui est des indices à découvrir, ils sont cachés un peu partout. Elle s'attarde même sur la nuance de la peau en fonction de l'avancée de l'état de décomposition du cadavre. Pour tout ce qui n'est pas crucial, elle s'accorde cette fois-ci une certaine liberté créative. Ce n'est pas grave si les rideaux ont un imprimé différent. L'objectif était de fournir aux étudiants en médecine légale et aux apprentis détectives une vision méthodique, géométrique comme elle le décrivait. Fanny les encourage alors à explorer chaque recoin de la scène dans le sens des aiguilles d'une montre sans négliger le moindre détail. Les participants de ces séminaires ont 90 minutes pour étudier la scène. Il n'est pas nécessaire pour eux de démêler l'enquête comme dans un Cluedo, mais plutôt de développer intelligemment leur sens de l'observation. Les policiers rechignent d'abord à écouter ce que cette mamie, qui n'a fait aucune étude de médecine, a à dire. Et finalement, ils se laissent progressivement convaincre par l'efficacité de sa méthode. Parmi les quelques titres qu'on lui donnera, elle deviendra la première femme capitaine de la police du New Hampshire.

Après une seconde vie bien remplie, Fanny meurt à 84 ans. 4 ans après son décès, c'est la fin du département de médecine légale et l'université d'Harvard se débarrasse des Nutshell Studies. Mais plus loin, un professeur intrigué par ces petites maisons les récupère et les retape pour former la police du Maryland. Alors petit à petit, les États-Unis intègrent cette spécialité dans le milieu et entreprennent de vastes changements pour modifier les procédés en vigueur. Des générations de médecins légistes vont être formées après ça aux quatre coins du pays. Reconnue par ses pairs aux États-Unis, Fanny est nettement moins connue en Europe, où la médecine légale y était déjà assez développée. La RAPS organise toujours des séminaires sur ses travaux. Contrairement à des pièces de musée qui seraient précieusement archivées et qui prendraient la poussière, les Nutshell Studies sont un outil de travail incontournable pour les criminologues. Bien que les décors fassent un peu vieillot, leur niveau de précision reste inégalé. Aujourd'hui, l'utilisation de l'analyse ADN et des technologies de pointe est monnaie courante. Et dire que Fanny, elle considérait tout cela comme un hobby. Rien de plus. Elle n'avait aucune formation, mais elle avait un faible pour les détails et les récits riches en mystères à résoudre. Si vous regardez la série Les Experts, vous aurez peut-être vu passer quelques épisodes inspirés directement des Nutshell Studies. Comme quoi, il n'y a pas d'âge pour commencer à vivre de sa passion. En somme, cette passionnée des énigmes criminelles a trouvé ce qu'elle voulait faire quand elle serait grande. Voilà, rien que ça. Je vous remercie à toutes et tous d'avoir écouté ces quelques minutes passées en compagnie de la passionnante Frances Glessner-Lee. C'est le moment de conclure cet épisode, mais pas de tristesse car je vous donne rendez-vous dans 2 semaines pour partir à la rencontre d'une femme pirate de la première heure. Figure captivante du 14e siècle, et oui ça remonte, et navigatrice audacieuse, elle défia les conventions de son époque. Veuve après l'exécution injuste de son mari, elle se transforma en une redoutable corsaire, commandant de sa propre flotte. Sa vie tumultueuse est marquée par des batailles navales, des intrigues politiques et une détermination inébranlable face aux défis qui ont croisé sa route. Bref, je vous laisse méditer sur cette brève description. En attendant de nous retrouver, restez curieuses et curieux. À bientôt sur RLP.

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4: Ah, ça sera cette année la 11e édition du Festival d'Escambis. Il se déroulera le 17 avril à l'auditorium de Saint-Céré. Le 2 mai, dans le plusieurs lieux de Saint-Céré, place de la République, sous les platanes et jardins publics. Au cinéma et à la salle polyvalente, le festival aura lieu aussi le lendemain 3 mai à la salle des fêtes de Debanne.
3: Est-ce qu'il nous peut dire, Alain, quel est l'objectif de ce festival Escambis?
4: Le but de ce festival est de faire connaître la langue et la culture occitane à un large public à travers la musique, le chant, la danse, l'artisanat, le sport et le cinéma. Le théâtre est dans toute l'ambiance conviviale, dans une ambiance conviviale.
3: Nous basons la programmation de ce festival 12026 en commençant par le 17 d'abriol.
4: Tout à fait, Stéphane. Le vendredi 17 avril, le festival sera à Saint-Céré. Toute la journée à l'auditorium avec Pierre-André Delbos aura lieu le rassemblement scolaire occitan. Le matin, chant cantine, danse scénette par tous les élèves qui apprennent la langue occitane. L'après-midi, il y aura aussi concert solo par Arnaud Kans, chanteur et musicien aveyronnais, qui clôturera ce rassemblement scolaire.
3: Vous préparez des marques une pause dans la vostre émission Fourobourg et en an escoutant justement l'artiste Arnaud Kans qui va nous interpréter des bourreilles.

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0: Émission Fourbourg et Benetz d'Escuta Arnaud Kans qui nous a interprétat des Bourreillos. 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
2: Samedi 2 mai, le Festival Escambis sera à Saint-Céré sur 4 lieux. De 9h30 à 17h, place de la République sous les platanes, des artisans et producteurs locaux seront présents pour faire connaître leur savoir-faire, découvrir leurs produits de qualité, découverte des anciennes techniques de la pêche de la Dordogne, présentation d'un alambic et distillation de la Valavande de façon artisanale, fabrication de cordages, meules à eau, vieux outils, dont des roues de charrette et un stand d'huile de noix. Exposition d'un forgeron, stand d'olives et produits culturels occitans. Il y aura aussi d'autres produits à découvrir. Et il y aura aussi une buvette sur place. De 10h à 17h, au jardin public, divers jeux seront proposés pour toute la famille. Jeux de bois, jeux de quilles. Petit jeu pour découvrir la langue et la culture occitane en partenariat avec le CIRDOC. Il y aura une déambulation musicale avec le groupe Cal Caminar.
0: Et après toutes les activités, Alain, eh bien, sera possible de manger et boire une coupe.
2: De 12h à 13h, place de la République, sous le chapiteau, sous les platanes, la restauration rapide. Et avec plateau repas. De 15h au cinéma Auguste Salès, projection du film Astérix et les domaines des dieux, en VO occitan, sous-titré en français, suivi d'une discussion avec le public et un goûter offert.
0: Et après, direction la salle Polivalento.
2: À 18h30, salle Polivalente, trad apéro, inauguration des 11 ans du festival. À partir de 19h, il y aura un repas, soupe, crudité, rôti de dinde et gratin dauphinois, cantal ou cabécou, tarte aux pommes, vin, café compris. À 21h, concert bal avec la formation Meunier Villeneuve et la Soubirane qui vous feront danser pendant des heures.
0: Et puis, le festival Escambis s'acabara le dimanche 13 de mai à Bano.
2: À la salle, le dimanche 3 mai, à la salle des fêtes de Bannes, entre Saint-Céré et la Capelle Marival, à 14h30, par le petit théâtre de Sousserac, jouera 4 pièces bilingues. Pas de vacances pour mon aide à domicile. La Virginie se marie, permis de conduire à tout âge. Sacrée Joséphine. À 16h15, illusion de la création d'un institut d'Occitan du Lot, à l'occasion de ses 50 ans, et chant de Claudie Marty par Aquiloc.
0: Et après, Peracaba, donc des danses folkloriques.
2: Et pour terminer, à 16h30, danse folklorique avec la formation Bourrelous et Carjac, qui vous fera découvrir l'héritage légué par nos aïeux. Buvette sur place, temps livre, produits culturels. Alors, partenariat avec Escambi 2026, région Occitan-Pyrénées-Méditerranée, communauté des communes de Coval d'Or, département du Lot, IEO du Lot, mairie de Saint-Céré-Bannes, office du tourisme de la vallée de la Dordogne, radio Décibel FM, journalette.com.
0: Effectivement.

0: Trouvez le programme détaillé du festival Escambis sur le site www.espaceaussioccitancarcinol.com ou le Facebook d'Aquiloc avec les tarifs.
1: Voilà, le Facebook d'Aquiloc, tabé, qui comprenne différents membres, des nombreux membres, pouden dire. Merci, Plo, Alain, d'être passat dans la vostre émission Fourbourg. On vous souhaite une bonne festinale et nous disons allez ou adieu.
0: Merci, Plo, Stéphane. Adieu.

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32: Et oh, Astérix et le domaine des dieux, Astérix et le Maine d'Audius, que vous pourrez voir au cinéma de Saint-Céré, quai Auguste Salès, le samedi 2 mai à 15h dans le cadre du festival Escambis 11e édition, à quel film qui sera séguit d'une discussion en belle au public et d'un goûter offert. On va continuer la vostre émission Four au bourreau en écoutant Duas Formacius, ces deux formations qui seront également le samedi 2 mai à Saint-Céré à la salle polyvalente à 21h, le duo Meunier-Villeneuve d'une part et le trio La Soubirane d'autre part avec son Electric Ball. Vous êtes bien dans votre émission Occitane Four au bourreau et c'est Stéphane qui a le plaisir de vous accompagner.

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La Soubirane, Karine Joanny, Stéphanie Delarocca, Isabelle Bourguetou, que vous pourrez retrouver pour leur Electric Ball samedi 2 mai à 21h dans le cadre du Festival Escambis à la salle polyvalente de Saint-Céré. 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Vendredi 24 avril à de 16h à 18h à la médiathèque intercommunale Éric Romer à Tulle, il y aura la projection du film Le Plaisé Simple. Et quoi est organisé par l'association Baladoc Tulle. Ce film est sous-titré en occitan. Fruit de 4 années de travail, ce film a été réalisé par l'Institut des études occitanes du Puy-de-Dôme, IEO 603, et l'Agence des musiques des territoires d'Auvergne. Il part à la rencontre de 12 locuteurs occitans d'Auvergne. 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Et c'est en présence de l'auteur, du réalisateur Laurent Boitias, le président de l'IO 63, renseignement auprès de l'association Baladoc à Tulle. L'oulendemo, lou 17 et 25 d'Abriol, l'Institut d'Estudis Occitas del département d'Olt, festo sous 50 ans. Pour l'occasion, le département du Lot, le parc naturel régional Géoparc mondial UNESCO des Causses du Quercy et le Grand Figeac se sont associés à l'IO du Lot pour organiser les rencontres de l'Occitan. Donc, des 14 euros à 17 euros à l'Astrolabe de Figeac, il y aura la première aux Assises de l'Occitan, explorer de nouvelles formes de coopération. Ce sera l'occasion de faire un état des lieux de l'action culturelle occitane dans le Lot, mise en réseau des actions en faveur de la culture occitane. Et puis, il y aura Jean-Marie Conné, directeur de l'IO du Limousin, qui sera là pour témoigner. Il y aura des ateliers participatifs, se coordonner, faire ensemble, coopérer vers l'organisation d'un réseau impliquant acteurs associatifs et collectivités. C'est avec la participation de la région Occitanie, du CIRDOC Institut Occita des Cultures et de l'Office public de la langue occitane. À 17 euros 45, toujours à l'Astrolabe, l'Occitan fait son cinéma. Vous pourrez voir le film La Serio, une comédie culturelle polyglotte, joyeusement méridionale et 100% Occitanie. L'entrée est gratuite. Et per acaba, a questo bravo tornado, à la salle Baleine, à 21 euros, il y aura un concert bal, honneur à une dame de cœur d'Occitanie. Je veux parler de Alberte Forestier, honneur à une dame de cœur d'Occitanie. Il y aura un concert avec Jacqueline Torrent, un groupe de chanteurs lotois, trio Camille Fazen, Juliette et André Menviel, victoire de l'Académie du Jazz en 2025, chanteur et percussionniste adepte de la volcalchimie, un mélange de scat, blues et rap, et un bal occitan avec Xavier Vidal et le collectif Remouli, à quel au Cerrado est organisé par l'IEO d'Olt et Lagrange. Lou 17 et 25 d'Abriol, toujours Mazakestekop à Bressol d'Inu Tarnegaruno, à la salle Pulibalento, il y aura une balle traditionnelle en Bella Formation, Luz Escampiliats.
Vous êtes toujours dans les idées de sortie pour ce mois d'avril et pour le début du mois de mai. Du 25 au 28 avril, pendant 4 jours et 3 nuits, vous avez rendez-vous avec Conte Nomade du Quercy ou Comptez le voyage et voyagez avec le Conte à Creys, au Beissou, Mies, Flouira et Creys en calèche. 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En B, Clément Bouscarel, paysan conteur quercinois pour une lecture sensorielle et sensationnelle du paysage et s'amuser à conter le voyage. Et c'est aussi avec Nomade des Terres pour partager un quotidien en itinérance et en collectif. Information et réservation à 07 67 26 94 14. Et puis il y a un site à votre disposition, https://nomadedesterres.org. Ludit Shows, Trento d'Abriol, à l'hôtel du Quercy des Gramas, à partir des 7 euros et Trento del Cer, il y aura une balle traditionnelle animate par les brebis égarées. Il y aura une restauration sur place. Vous pourrez réserver au 06 85 12 40 43. Et puis, on va acabar avec les idées des sorties de Zincarci et Aldela. En B, oui, l'us 12 et 13 de mai, n'a ben parlat en B. Alain, trésorier de l'association Aquiloc, il y aura le festival Escambis, 11e édition. Donc, à Saint-Céré et à Bannes, vous pouvez retrouver le programme du festival Escambis sur le site www.espacioccitancarcinol.com. Et l'Udilus 11 de mai à l'Oustal des Rampoux, proche des Labercantiers, où il y aura une initiation à las danzas tradicionales, une aperitivo et une repais. Et une balle traditionnelle animée par Luz Barjacaire. 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
3: Le 7 mai 2026, à l'occasion de 100 ans de logement social en Dordogne, Périgord Habitat a organisé une matinée dédiée aux enjeux de l'habitat d'hier, d'aujourd'hui et de demain. Cet événement a réuni élus, experts, partenaires institutionnels, acteurs de terrain et quelques habitants.
4: Bonjour, Bertrand Boissery, je suis le directeur général de Périgord Habitat.
3: Aujourd'hui a eu une journée de débats, de rencontres autour du thème des 100 ans de logement social en Dordogne. Dites-nous comment ça s'est passé cette journée et quels points étaient vraiment abordés aujourd'hui.
4: Oui, alors nous avons saisi l'occasion effectivement du centenaire du premier logement social en Dordogne, tout particulièrement à Périgueux, pour porter la focale, pour mettre l'accent sur cette thématique très très importante dans notre société, qui est celle du logement des plus défavorisés, du logement social, en l'abordant par plusieurs aspects. D'abord, l'aspect de justice sociale, de réparation, et l'histoire de ce logement social, c'était plutôt de donner des conditions de vie dignes aux ouvriers de la fin du 19e siècle. Et puis après, tout au cours du 20e siècle, les choses se sont améliorées et les logements sociaux sont finalement devenus des avant-gardes de modernité, puisque il y avait l'eau chaude dans les logements sociaux avant qu'elle soit dans les campagnes. Dans un deuxième temps, nous avons aussi regardé l'impact du logement social, donc des bâtiments, sur le paysage, dans le patrimoine des villes. Et donc on s'aperçoit qu'il y a un impact très très fort et très intéressant qu'il faut préserver de ces logements sociaux qui ont été construits depuis les années 30. Et puis enfin, on se dit que le logement social est un moyen de développer encore l'attractivité de nos territoires, parce qu'on sait que, par exemple, que très souvent le logement précède l'emploi et qu'on ne peut pas trouver du travail tant qu'on n'est pas logé. Et c'était la dernière partie de la matinée que nous avons réunie ce matin.
3: C'est une belle date, mais la situation aujourd'hui de logement social en Dordogne et à Périgueux.
4: La situation est tendue. Il y a beaucoup plus de demandes que de logements disponibles, environ 8000 demandes et environ 1000 logements disponibles tous les ans. Et donc nous sommes un petit peu otages de la situation sociale nationale, avec des difficultés croissantes de vie, avec une paupérisation aussi également croissante. Donc nous devons faire en sorte de construire toujours plus de logements avec une qualité environnementale et des normes plus strictes, notamment sur le confort thermique, tout en ayant des loyers qui restent bas. C'est ça le but de notre travail, c'est de construire des logements de la plus grande qualité possible, tout en maintenant des loyers les plus faibles possibles pour que les plus démunis et les personnes les plus défavorisées puissent y accéder.
3: Ce n'est pas la fin du logement social aujourd'hui. Ces logements vont encore être d'actualité et vont se développer.
4: Oui, l'objectif c'est de faire toujours plus pour répondre aux besoins, mais surtout aussi de faire toujours mieux. Et ça va passer également par beaucoup de renouvellement, beaucoup de restauration de bâtiments qui existent déjà. Il va falloir qu'on trouve des astuces, des possibilités de financer ces bâtiments-là plutôt que de construire dans des espaces vierges, de réutiliser les espaces existants. C'est ça l'enjeu des prochaines années.
3: En plus, ces bâtiments, par quoi ils sont bâtiments historiques, j'ai vu dans votre programme.
4: Exactement, il y a des bâtiments patrimoniaux qui méritent d'être préservés. Et donc, c'est ce que nous allons nous attacher à faire.
5: Catherine Vacheroux, habitante de la cité Jean Moulet à Chamier et représentante pour la CGT au conseil d'administration de Périgord Habitat. C'est pour ça que j'ai été invitée aujourd'hui.
3: Qu'est-ce que vous pouvez dire sur cette journée de rencontres, de débats, de tables rondes?
5: Alors, il y a eu énormément d'informations de personnes diverses qui interviennent au niveau du logement, où il a été expliqué les différentes politiques et les problèmes que rencontrent les constructeurs pour le logement social. Mais en tant que locataire, on était un peu sur le côté.
3: Vous n'avez pas pu s'exprimer?
5: Non, on n'a pas pu. C'est même pas qu'on n'a pas pu s'exprimer, c'est que ça ne parlait pas des problèmes journaliers que rencontrent les locataires de Périgord Habitat. C'était des positions politiques, économiques, financières, mais pas la vie ordinaire des habitants. Et c'est ça qui nous intéresse.
6: Serge Lefebvre, je suis ici au titre de l'amicale des locataires de Chamiers et je suis aussi au conseil d'administration de Périgord Habitat. Alors aujourd'hui, je suis intervenu en tant que ma vie dans le quartier depuis que je suis arrivé. Parce que je suis arrivé dans le quartier en 69 et j'expliquais comment on est arrivé. À l'époque, dans les années 70, 80, 90, il y avait du lien social, les gens s'entraidaient. Et à un moment donné, j'ai dit qu'actuellement, le lien social est rompu. Et puis, il y a des personnes d'origine et autres, de nationalités différentes qui viennent et qui s'intègrent difficilement. Alors bon, moi je suis intervenu qu'à mon petit niveau en tant que locataire. Mais bon, ça a été une bonne réunion aujourd'hui. Les tables rondes étaient impeccables, voilà. Et j'espère que, c'est vrai qu'il aurait fallu peut-être parler un peu plus des locataires, un petit peu. Parce que les locataires vivent, on est de plus en plus de locataires pauvres, avec des petits revenus. Et c'est vrai qu'il ne faudrait pas que les loyers augmentent trop aussi.

0: famille, justice, enfance.
1: Moi, ce qui m'intéresse beaucoup chez Katia, c'est qu'elle a un angle de vue qui est forcément différent du mien, parce que elle est pas. Enfin, moi, je suis un homme, j'attire beaucoup les gens qui me ressemblent, qui ont vécu les mêmes injustices que notre communauté et autres. Vous, forcément, vous parlez depuis votre point de vue, depuis votre parcours, mais vous avez aussi interrogé énormément de spécialistes, d'universitaires, d'écrivains, d'auteurs, de victimes et autres. Et donc, votre analyse à vous deux m'intéresse aussi, et c'est pour ça aussi qu'il faut la regarder. Pourquoi ? Moi, je reviens sur la question d'origine. Hein, comment ça se fait qu'il y a des gamins et des gamines qui se font agresser, on est sûr, il ne se passe rien? Et pourquoi il y a des gamins et des gamines qui sont juste en fait en conflit de loyauté, qui sont instrumentalisés par leurs parents? Et puis, si demain, vous voulez faire une crasse à quelqu'un, vous appelez le 119 et puis vous dites qu'il tape les enfants et ça suffit, on les enlève. Et puis, dans le même côté, celui qui rentre avec un gros problème, saignement et tout, et ben, il continue à y aller le week-end d'après. Comment ça se fait qu'on ait vraiment ces deux extrêmes là?
2: Est-ce que je vous dis, on est obligé de parler du patriarcat. On peut pas faire autrement. C'est sûr.
1: Attention, on y va.
2: Attendez. Julie, qui me connaît bien, vous dira que moi, je défends les hommes.
1: Allez-y. C'est très libre,
2: non,
1: si tu peux y aller.
2: Je reçois des hommes.
1: Non, je reçois des hommes.
2: Oui. Non, ce que je veux juste dire, c'est que notre société a tendance à voir l'homme comme le responsable. Hein. Franchement, il faut voir les choses en face. Et la mère, moins, beaucoup moins. Sauf que dans cette société-là, on confie beaucoup plus les enfants au père qu'au mère lorsqu'il y a un problème. Moi, je peux vous raconter des choses invraisemblables. Il y a des mamans qui, pour voir leur enfant une heure assistée, hein, ce qu'on appelle les médiatisations assistées, eh bien, elles traversent la France et elles voient leur enfant une heure par mois. Alors, j'ai une maman qui me disait récemment, j'arrive là-bas, je veux prendre mon enfant, mais mon enfant est tellement traumatisé qu'il ne veut pas venir dans mes bras. Et quand il se lâche un peu, il me raconte qu'en fait, c'est toujours la même chose avec papa, que papa, il met son zizi, etc. Vous voyez ? Donc ça, c'est grave. C'est la chose vraiment où moi, j'ai envie de me révolter en disant, mais de quel droit fait-on des choses comme ça ? De quel droit notre justice agit-elle de cette manière-là ? Vous voyez ? Alors, c'est lamentable.
3: Ça s'explique souvent, c'est qu'en fait, quand on est une maman et qu'on voit son enfant agressé, et l'agression sexuelle étant la pire, une maman se met en colère, se met dans des états d'hystérie parce que c'est inconcevable. Ça va nous chercher dans nos tripes, c'est insupportable. Et là, la mère est cataloguée comme hystérique, instable émotionnellement et donc pas apte à garder l'enfant. Alors qu'en fait, elle a une réaction saine d'animal protecteur de son enfant. Et ça, c'est vu comme quelque chose de négatif par beaucoup de cours de justice et de juges. Alors qu'en fait, non, que la maman se rugit comme une gnome, c'est positif. C'est très positif.
1: Moi, j'ai une petite statistique. J'ai une petite statistique qu'on a du mal à avoir d'ailleurs parce que le ministère donne les stats qu'il a envie de donner, hein, très clairement. On sera tous d'accord sur ça. En cas de séparation conflictuelle avec désaccord sur le mode de garde, les pères ont la garde uniquement 7 à 8% du temps. Ça, ce chiffre comprend les enfants qui sont adolescents, qui peuvent imposer leur point de vue, qui ont atteint l'âge de raison. Et ce chiffre comprend les mères dysfonctionnantes qui ont été reconnues par expertise comme étant dysfonctionnantes. C'est-à-dire qu'on ne peut pas généraliser en disant que les mères ne voient pas leurs enfants lorsqu'il y a une séparation. Je suis obligé de dire que dans cette opération de destruction de la famille, le premier pilier qui se fait décalquer lors des séparations, c'est le père. Ça, c'est les statistiques. Ensuite, la mère se retrouve très facilement isolée et c'est là que les sociaux et l'ASE, en fait, quelque part, viennent et font leur beurre. Surtout lorsqu'il y a un rapport conflictuel. Les éloignements géographiques volontaires et autres, c'est difficile de dire. Moi, dans les permanences et les dossiers que j'ai suivis, c'était pas monsieur qui partait avec les enfants, mais chez dame de voir. Hein.
3: Bien sûr, parce que vous recevez les hommes qui veulent avoir la garde partagée de leurs enfants. Mais malheureusement, dans ces 93% qui ne l'ont pas, il y en a quand même une grande partie qui ne la veut pas.
1: Oui, je suis d'accord. Je suis d'accord. Et cela, c'est vrai qu'il m'intéresse beaucoup, moi. Je suis d'accord avec ça. De la même manière que les salauds et ceux qui sans cœur veulent pas, j'ai tendance à pas beaucoup les défendre. Ça, je veux bien l'entendre. Mais on peut pas généraliser en disant... Vous voyez, moi, je pense qu'on est en train de se faire avoir. On est dans une société où on essaie de diviser énormément les gens et de les mettre dans des cases. Moi, j'ai eu besoin de vivre en Irlande pour avoir mon meilleur pote nigérian, par exemple, et etc. C'était c'était New York. Quand je vivais en Asie, j'avais des amis qui étaient homo et tout, mais il y avait un tel respect de la sphère privée de chacun que ça se côtoyait, ça se fréquentait. Ils n'étaient pas dans le militantisme, ils n'étaient pas dans la promotion et autres, et ça se passait très très bien. Et ici, on se retrouve étiquetés et on est tous montés les uns contre les autres. Les femmes vont dire c'est les hommes qui m'empêchent de voir les gosses. Les hommes vont dire c'est les femmes qui m'empêchent de voir les gosses. Et à la fin, on les voit pas et c'est eux qui sont. Qu'est-ce que vous en pensez?
2: Vas-y, Julie.
3: Je pense qu'il faut pas généraliser, et c'est notre problématique en France, c'est qu'on a envie d'appliquer un seul protocole, une seule solution à des milliers de situations individuelles différentes. Et il faut prendre du cas par cas. Et malheureusement, aujourd'hui, il y a une systématisation, que ce soit d'un côté ou de l'autre, qui est pas possible. C'est-à-dire, comme je disais, il y a des moments où, en fait, la solution, c'est accompagner les parents. D'autres moments, la solution, c'est de placer l'enfant. D'autres moments, la solution, c'est de le faire adopter. Mais il y a toutes les solutions possibles.
1: L'institution est extrêmement brutale dans ses rapports avec les parents, voilà, de manière générale.
3: Exactement, exactement. Et on n'a pas le droit, comme si on n'avait pas le droit à l'honneur. C'est-à-dire qu'en fait, moi, qui suis une victime d'inceste, j'accueille dans mon cabinet des personnes qui ont commis l'inceste, qui ont eu des actes pédophiles envers des enfants. Et donc, en fait, je les accueille parce que ces personnes-là, souvent, ont elles-mêmes subi, hein, je veux dire, dans tous ceux que j'ai accueillis, ils ont subi des mêmes actes quand ils étaient enfants et ne font que répéter l'introjection de l'agresseur et ils sont dépassés par leur pulsion, même s'ils ne veulent pas. Mais en faisant une bonne thérapie, en fait, ils en ressortent et ils vont très bien et ils peuvent à nouveau envisager d'être parents derrière. Je sais que je vais choquer en disant ça, mais c'est possible et c'est sans doute le cas.
1: Katia a eu des enfants, hein, par exemple, vous voyez, c'est un parcours extrêmement lourd, on en a parlé par téléphone, elle s'est reconstruite, elle a trouvé l'amour, elle a eu des enfants, ça s'est bien passé, ils sont grandis, elle est grand-mère, ils se sont mariés, donc ça a marché, hein, donc c'est possible.
3: Non, mais je parle même des agresseurs, c'est-à-dire qu'en fait, un agresseur n'est pas obligatoirement agresseur à vie, alors qu'en France, on met dans des petites boîtes, qui dit agresseur à vie, qui dit victime à vie, qui dit qu'une femme, par exemple, a pété les plombs dans le tribunal un jour, elle est hystérique à vie, etc., etc. C'est-à-dire qu'en fait, on a tendance à généraliser, cloisonner, cliver.
1: Je crois qu'il y a aussi, disons-le, une certaine médiocrité dans le traitement des affaires familiales. On y envoie beaucoup de débutants qui sortent à peine de l'école. Lorsqu'on est un psychologue, un psychiatre performant, avec une clientèle, on n'a pas le temps d'aller travailler pour l'État qui vous paiera dans 3 ans, une misère. Donc, il y a vraiment, je pense qu'il faut porter un regard extrêmement critique. Et ça, c'est pas que sur le familial. Mes amis qui font l'immobilier me disent, moi, quand je me fais escroquer, maintenant, je vais plus au tribunal. Si vous faites agresser dans la rue, qu'on pique votre voiture, ils vont pas faire grand-chose pour vous, etc., etc. Là, on se plaint parce que c'est nos enfants et ça devient très, très embêtant. Mais j'ai l'impression qu'il y a un petit effondrement plus global de l'institution. C'est pas ce que vous en pensez, ça pourrait expliquer beaucoup de choses.
3: Mais j'ai envie de rebondir sur ça, c'est une réalité, c'est qu'en fait, il y a une... Les gens sont pas formés et les gens croient être formés, les gens croient avoir compris dans ces institutions-là, alors qu'ils n'ont pas été formés à la réalité de ce qu'est le trauma, de ce qu'est l'inceste, de ce qu'est l'agression, la maltraitance, et dans quel contexte ça peut évoluer, et comment prévenir tout ça. C'est-à-dire que quand un juge sépare un bébé de sa mère à 3 jours à la clinique, il n'a rien compris.
1: Non.
3: Il n'a vraiment rien compris.
1: Absolument rien. Et je reviens. Oui, Katia.
2: Pardon, il y a aussi une chose qui est très choquante aujourd'hui, c'est que, reprenons l'ASE, parce que c'est quand même eux qui sont à la base. Ils ont à cœur de séparer, de faire éclater les familles. Alors, moi, je vous donne un cas, parce que ce cas-là est dans mon émission. Hein, c'était grands-parents que j'ai reçus, pour vous expliquer. Ces grands-parents-là, Daniel Floquet, hein, monsieur et madame Floquet, Françoise pour la maman, ces gens-là ne sont pas n'importe qui. Hein, c'est une famille très, très construite, très bon milieu social. Malheureusement, certainement pour eux, trop bon milieu social et trop bonne situation aussi. Donc, ça déplaît aussi quelque part, vous voyez. Et ils ont des enfants. Bon, ils ont une fille. Leur fille est autiste. C'est terrible, hein, être autiste, il faut savoir ce que ça veut dire, c'est terrible. Cette jeune femme s'est mariée avec quelqu'un qui avait aussi des problèmes, pas d'autisme, mais qui avait des problèmes. Ils mettent au monde des jumeaux autistes. Je ne sais pas si vous imaginez. Et une petite fille, un autre enfant, autiste également. Nous voilà avec 3 autistes, que, bien évidemment, la ZA ne veut pas considérer comme autistes. Il a fallu qu'ils se battent pour leur faire admettre que ces enfants-là ne devaient pas être séparés. Oh, bah écoutez, ils n'ont pas hésité. Alors d'abord, ils ont pris les enfants aux parents. Les grands-parents qui proposaient de les accueillir chez eux, étant donné qu'ils arrivaient à la retraite, ils allaient avoir leur temps, vous voyez, pour s'en occuper. Ah non, non, pas question, non, non, ce n'est pas possible. On est même allé leur demander leur...
1: plein de témoignages de parents d'enfants handicapés.
2: C'est affolant, hein.
1: Ils perdent leurs enfants. Les parents qui se fâchent, les parents qui s'engueulent, qui se crêpent le chignon, les handicapés.
2: Parce que ça va très loin. Donc, vous avez des autistes, hein, donc 3 enfants autistes. existe, dont des jumeaux. Eh bien, tout ce qu'on a trouvé le moyen de faire, c'est d'aller séparer les jumeaux et les mettre dans des foyers différents. Alors déjà, ils sont autistes, les pauvres enfants, ils sont jumeaux et on les sépare.
1: Ce qui est interdit d'ailleurs, ce qui est interdit par le code de procédure en plus.
2: Voilà, et les grands-parents dont je vous parle ne peuvent pas voir leurs petits-enfants. On ne remet pas leur courrier aux petits-enfants. On ne remet pas leurs cadeaux. On ne leur passe pas au téléphone. Je ne sais pas si vous voyez jusqu'où l'horreur de notre société peut aller.
1: Moi, je vois très bien. Est-ce que

0: sont déparentés, en fait.
1: Bien sûr, et c'est là où on arrive à quelque chose qui, évidemment, ne plaît pas à nos dirigeants. C'est que vous avez maintenant des parents qui fuient à l'étranger.
0: Oui.
1: Il y a pas mal de cas. D'ailleurs, jeudi prochain, je vais recevoir, en visio, je vais avoir quelqu'un en visio qui est en Amérique du Sud et qui a dû fuir avec ses enfants pour pas qu'on lui arrache.
0: Mais qu'est-ce que vous voulez que je vous dise ? Moi, j'ai vécu 10 ans en dehors de France. Quand je suis revenu, j'ai été frappé par l'état de mon pays. À une époque, j'allais voir les permanences pour les parents qui avaient du mal à s'occuper de leurs enfants. Je faisais du conseil. C'est pas du juridique, parce que je suis pas juriste. Je suis très mauvais, en plus, dans la pratique, parce qu'il y a les textes, il y a les usages. Dans les usages, c'est pas bon, etc. C'était plutôt du coaching et comment survivre et autres. Mais aujourd'hui, dans tous les réseaux d'entraide où je suis, on dit aux gens, si vous voulez avoir une famille où c'est vraiment vous qui transmettez vos valeurs, où c'est vraiment vous qui éduquez vos enfants, il faut partir dans des parties du monde qui sont traditionnelles. Il faut quitter l'Occident. C'est malheureux, mais c'est ce qu'on est obligé de dire autour de nous, parce que ici, c'est plus nos gosses. L'éducation, c'est plus nous qui la faisons. La transmission des valeurs, c'est plus nous qui la choisissons. Et ils peuvent disparaître pour un claquement de doigts, pour une raison incompréhensible. Ils peuvent avoir des souffrances très grandes qui ne sont pas résolues. C'est presque devenu dangereux d'envisager de faire une famille à long terme ici. C'est triste.
1: Vous vous souvenez du cas de Priscilla Madjani? Parce que Priscilla Madjani, c'est quand même une histoire incroyable. Cette maman, donc, on allait la désenfanter. Donc, sa fille, pour elle, la prunelle de ses yeux, c'est une maman qui, comme Julie, était dans la recherche, donc une maman qui avait une sacrée situation. Elle a jugé bon de tout abandonner. Donc, elle est partie, elle est allée en Suisse. Arrivée en Suisse, heureusement, la Suisse est un état protecteur pour les enfants. Donc, l'enfant...
0: C'est un peu mieux qu'ici. C'est un peu mieux qu'ici, oui.
1: Voilà. Donc, très scolarisée, pas de problème. Et la maman trouve du travail où elle peut, c'est-à-dire femme de ménage. Voyez, vous avez une grande situation, vous devenez... Bon, c'est pas grave, sa fille. Un jour, par malheur, elle a le malheur de mettre un pied en France. Elle avait à peine mis son pied en France qu'elle a été arrêtée et mise en prison. En fait, elle a été mise en prison pendant plusieurs années, vous savez pourquoi ? Pour avoir protégé son enfant. Cet enfant-là, a plus de 18 ans, donc qui est majeur, qui bien évidemment peut l'avoir, mais n'empêche que pour Priscilla, pour qui tout le monde a porté sa cause...
0: Oui, non, mais je veux dire, elle a fui... D'accord, pour que ça arrive...
1: Elle a été libérée, alors je vous rassure, elle n'est plus en prison.
0: Elle a fui la justice parce qu'elle s'est expatriée après un jugement. Et un jugement qui n'était pas suffisamment important pour passer par Interpol, c'est ça. C'est pour ça que nous, on dit aux gens de partir avant d'avoir un jugement. Parce qu'une fois que le JAF ou le J2 est rentré, il ne faut pas. C'est plus possible,
2: mais
0: c'est
2: là,
0: dangereux.
2: Voyez, bon. Ça, c'est un bon conseil.
0: Oui, parce qu'on ne peut pas dire aux gens de... Non, mais à partir du moment où le système commence, il faut éviter que le système vienne. Pareil, si vous n'entendez plus avec l'autre parent de vos enfants, n'allez pas vous battre au tribunal. Ça ne marche plus, c'est devenu dangereux. Vous y perdrez votre maison, votre voiture, vous dépenserez tout ce que vous avez au niveau de votre avocat, surtout si ça se passe mal avec l'autre. Essayez de trouver un accord entre vous, entre grands garçons, parce que le système, en fait, est devenu... c'est une pompe aspirante à envoyer les gens aux minima sociaux. Il faut se rendre compte de ça, en fait. Les personnes qui sont confrontées au système judiciaire, que ce soit le JAF ou le JDE, vont dépenser 1500 balles, 2000 balles par audience. Quand c'est chaud, ils en ont 3 ou 4 par an. C'est pas déduit des impôts sur le revenu. C'est pas déduit des calculs CAF. Donc, c'est leur patrimoine qui est aspiré, qui s'évapore, jusqu'au moment où ils arrivent à la J, et avec baisse de défense qu'il y a. Donc, si on peut se débrouiller sans passer par l'institution, on y gagne. Vraiment. Beaucoup. Puis les enfants vont mieux.
1: Disons qu'on sauve, les enfants. Parce que quand même, ça va peut-être pas plaire à tout le monde ce que je vais dire, mais est-ce que vous croyez que les avocats sont tous raisonnables dans leur tarif? Parce que c'est des choses effarantes, moi, que j'entends. Pour avoir ne serait-ce que quelques renseignements, il arrive à des parents de devoir donner jusqu'à 3000 euros. Il n'y a même pas eu de procès, il n'y a rien. Il arrive aussi que le procès ait lieu et que l'avocat ne vienne pas.
0: Et ça, c'est le bouquin qu'on avait.
1: Des cas comme ça, moi, c'est tous les jours.
0: C'est le bouquin que j'avais écrit il y a un an et demi après les européennes. On a un problème, on a un prestataire privé payant obligatoire, parce que si on ne l'utilise pas, ça ne marche pas. Je veux dire, si moi, je vois un recommandé au tribunal pour demander un truc, ils ne me répondent pas, il faut que je donne 150 balles à un mec pour qu'il envoie un courrier, pour que j'ai mon document. Donc on a un prestataire privé qui fait de l'argent, qui est très très bon, mais qu'on est obligé d'utiliser, et ça pose un problème quelque part. Moi je dis qu'il manque le métier de défenseur des droits de l'enfant. Dès qu'il y a un enfant qui est concerné par quelque chose, il manque quelqu'un qui vienne, qui s'occupe du gosse.
2: C'est ce que j'allais dire, c'est que malheureusement c'est encore l'argent qui passe avant le bien-être des enfants.
0: Moi j'ai connu des gens qui ont dépensé 100, 150 000 balles. Il y a bon, et tu vois tes enfants? Non, mais on leur a bien montré. Bon, d'accord. Donc, c'est même plus une histoire d'argent, que vous soyez à l'AJ ou super riche. fiche, en fait, vous finissez par

0: pareil. Quand ça commence à tourner mal, vous finissez de la même manière.
1: C'est triste. Et c'est vraiment le constat, malheureusement.
0: Ah ouais, de la France. Et qu'on soit un père ou une mère.
1: Système qui broie.
0: Et qu'on soit un père ou une mère. Hein, parce que dans les réseaux d'entraide que j'ai, je vous dis, moi, les petites têtes blondes de 8-9 ans, les photos, certificats médicaux et tout, je les vois. Les trucs, je les lis. Et je vois bien que si on ne les renvoie pas chez le parent en question, les gens ont des problèmes. Donc ça, ça existe. C'est vrai. À une époque, j'y croyais pas. Mais j'ai vu passer les documents. J'ai vu les cas. J'ai même rencontré des familles. J'ai parlé avec eux. C'est vrai. Et ça existe. Et de par ma position, moi, j'ai vu plein de gens. Vous savez, j'en ai un ici à Périgueux. Ils lui ont dit elle est partie. Hein, je lui ai dit toi, tu ne verras plus jamais ton fils de 3 ans. D'ailleurs, tu viens de le sodomiser. Bon, ah, j'y vais ça, moi. Ouais, ça a duré 10 ans, la connerie, quand même. Hein. Il est passé pour une merde. Il a perdu son boulot. Il a failli se flinguer 2 fois. Il n'a pas vu son fils durant 10 ans parce que, on fait attention. Et ça, ça existe aussi. Et on a les deux. Et les deux sont intolérables.
1: Ouais, complètement. C'est et c'est pour ça qu'il faut étudier le cas par cas et arrêter de faire de la va-vite. Et on revient encore à ce principe de base, c'est que malheureusement, toute personne qui travaille dans ces institutions-là, en règle générale, n'ont pas fait un travail approfondi sur elles-mêmes et plaquent sur la situation ce qu'elles n'ont pas réglé elles-mêmes.
0: Et vous l'avez dit, ce sont majoritairement des femmes, elles sortent à peine de l'école. Elles n'ont pas eu le temps de faire une famille, elles n'ont pas eu le temps d'enfanter, de vivre tout ça. Et elles n'ont pas eu le temps de voir qu'un enfant de 5 à 6 ans est très malléable. Bon, quand il y a un certificat médical. Il y a un truc qui m'a gêné, Katia, je vous jure, il n'y a pas grand monde, on est entre nous. Je veux dire, durant une de vos émissions, là, j'ai un avocat, Maître Frasson, qui a dit l'enfant ne peut pas mentir. Moi, ça me pose un souci parce que.
2: L'enfant ne peut pas mentir.
0: Si l'enfant dit quelque chose, c'est qu'il ne ment pas, l'enfant ne ment jamais. Moi, ça me pose un souci parce que lorsqu'on prend un enfant de 8-9 ans et qu'on part du principe que tout ce qu'il dit est parole d'évangile, ça veut dire qu'on le met en danger parce qu'on le met en position d'avoir des pressions. On le met en position d'avoir des gens qui vont essayer de lui faire dire des choses. Et quelque part, on était censé protéger l'enfant. Moi, je pense que la parole de l'enfant est importante, qu'elle est nécessaire, mais qu'elle n'est pas suffisante. Qu'est-ce que vous en pensez?
1: Et là encore, il ne faut pas généraliser. Qu'est-ce qu'un enfant? Un enfant de 2 ans, un enfant de 3 ans, un enfant de 6 ans,
0: exactement,
1: un enfant de 10 ans.
0: Exactement, ce n'est pas les mêmes, ce n'est pas les mêmes stades.
1: Ce n'est pas du tout le même développement.
0: Absolument. Bravo, merci madame.
1: Et il faut y aller au cas par cas, encore une fois. Et il faut voir aussi la psychologie du père, la psychologie de la mère, des personnes qui sont autour. Parce qu'en fait, s'il y a de la dysfonction, l'enfant va avoir tendance à être dysfonctionnel dans son raisonnement et dans sa présentation de la réalité.
0: L'enfant joue sa partition. L'enfant joue sa partition, il joue aussi son rôle. Il est aussi, c'est un acteur du...
2: Et tout dépend de l'âge de l'enfant. Un tout petit, qu'est-ce que vous voulez? Il va rien inventer.
1: Il va tirer son épingle du jeu aussi, hein, parfois.
0: Ben, l'enfant, il survit. Quand il voit qu'il y a des scuds partout et que les parents sont en train de se battre, l'enfant, il essaie de trouver une solution pour survivre aussi. C'est normal.
1: Exactement. Hein. Et tout ça n'est pas compris dans sa globalité, dans les détails, par les personnes qui ne sont pas formées au niveau du judiciaire. Elles ne sont pas formées pour faire ça.
0: Ben, je suis d'accord avec ça et je trouve qu'on a un souci de forme. Moi, j'ai constaté 2 choses. Hein. Les magistrats qui vont dans les tribunaux, ils appellent ça le service des couches. C'est-à-dire qu'en fait, elles sortent de la magistrature et les magistrats veulent accéder en majorité aux grosses affaires, aux médias, les choses qui ont un impact sur la société, parce que très souvent elles ont une vocation, elles veulent vraiment faire leur métier, puis c'est à ça qu'elles aspirent. Et lors des attributions de poste en juin ou en septembre, en fait, très souvent les débutants vont au divorce et un peu au JDE, mais sans avoir eu des formations particulières autres que celles qu'elles auront eu le choix d'avoir par eux-mêmes. Et c'est ces gens qui sont en première ligne par rapport à ce genre de problème. Et c'est pareil pour les profs. Hein. On envoie les profs débutants au quartier difficile. Hein. Donc c'est un peu un choix de société aussi.
1: J'ai une collègue qui est psychologue. Elle avait à peine 25 ans quand elle a eu son master et elle a commencé par une prison de haute sécurité comme psychologue. Elle m'a dit, mais je ne pouvais pas faire mon métier. C'était impossible. Impossible. Et pourtant, c'est là où on l'a embauché.
0: Ça a dû lui apprendre la vie un peu quand même. Hein. Ça a dû quelque chose.
1: Mais bon, on fonctionne un peu sur la tête. Quoi. On devrait quand même tout simplement dire non, c'est pas possible que qu'elle commence comme ça.
2: Stéphane, revenons quand même à ce que vous avez dit parce que bon, ça met quand même en cause Vanessa Frasson.
0: Oui, j'ai pas compris. J'ai cru entendre ça. Peut-être qu'il y avait un contexte.
2: Non, mais c'est important parce qu'il faut qu'on revienne quand même.
0: Oui. En plus, Vanessa, quelqu'un de bien, Vanessa, je la connais.
2: Vanessa dit en parlant d'un enfant, je te crois. Hein, tu parles, je te crois. C'est indispensable parce que si vous ne croyez pas l'enfant au démarrage, c'est catastrophique. L'enfant, il va être totalement détruit. Donc, quand elle dit je te crois, ça ne veut pas dire que obligatoirement l'enfant n'a pas pas dysfonctionner. Elle veut dire par là, faut pas l'enfermer à l'ASE. Faut qu'il voit un spécialiste.
0: Ah oui.
2: Et que l'on sache où il va.
0: Oui, il y a ça, 100%. Oui, oui.
2: Voilà. Et c'est pour ça que je disais en parlant de tout à l'heure de Julie, je disais c'est des personnes comme ça qu'il faut qu'ils voient les enfants. C'est pas les mettant à l'ASE qu'on va les sauver. Hein. Voilà ce qu'elle veut dire quand elle dit.
0: Alors là, moi, là, je suis d'accord. Je suis d'accord. Ok. J'ai mal compris. Oui.
1: J'ai fait un petit stage à l'ASE et j'ai dit jamais. Voilà. Jamais l'ASE.
0: Il y a des gens très bien là-bas. Moi, j'ai vu des éducs de terrain qui sont formidables. Hein. On leur tape souvent sur le dos, mais il y a des individus qui, en tant qu'individus, sont des gens extraordinaires. Il faut le dire aussi. Voilà. On va.
1: En tout cas, j'ai dû avoir une mauvaise expérience.
0: Oui. Mais il y a beaucoup de monde qui a eu de mauvaises expériences. Mais il y a aussi des gens. J'en ai eu quelques-uns et tout. Moi-même, j'ai tenté l'IRTS à une époque.
2: Obligatoirement, il y a des gens qui sont rentrés à l'ASE en croyant de bonne foi aider.
0: Oui.
2: Ça, c'est sûr et certain.
0: Ah oui, clair.
2: Alors après, vous avez deux portes où ces personnes-là se rendent compte qu'ils ne pourront jamais rien faire parce que le système est bouclé, et dans ce cas-là, ils partiront. Vous en avez d'autres qui ont tellement besoin de cet argent-là, bah, qui vont rester là, en fait, passibles.
0: Il y en a aussi qui ont une cuillère à café pour vider un océan et qui se disent « ma goutte d'eau peut compter ».
2: Oui, c'est vrai.
0: Ouais, non, il faut le dire, parce que voilà, c'est, on ne peut pas dire que de manière systémique, un par un, ils viennent faire du mal aux gens. C'est pas vrai. J'en ai rencontré, c'est pas ça du tout. Par contre, je reviens sur le truc d'avant. Mes parents étaient divorcés quand j'étais gamin, je passais de l'un à l'autre, et ils me faisaient raconter des trucs. Jusqu'au moment où j'en ai eu marre, et puis je dis, vous arrêtez de me faire raconter des trucs, parce qu'ils se battaient de l'un à l'autre, là, enfermés dans l'armoire, et puis j'avais mal au ventre quand je passais de l'un à l'autre, etc. Donc, un enfant de 8-9 ans qui va dire à sa maman, papa, il a fait ci ou ça, je parle pas de choses énormes, ou inversement, c'est pas une preuve. Voilà, c'est à ça que je voudrais en arriver, parce que pour certains jeux, j'ai accédé à des auditions et autres où l'enfant, on lui tue, on le fait pleurer durant 30 à 40 minutes, et à la limite, on lui arrache des aveux. Et lorsqu'on met les aveux sur le papier, ils ne sont pas reproductibles parce qu'ils sont insensés, si vous voulez. On rentre dans un imaginaire. Et on se demande vraiment d'où vient cette chose, où ce que dirait un enfant de 8-9 ans serait forcément la vérité. Parce qu'il y a des gens, des enquêtrices sociales, en situation de divorce, vont aller voir un gamin et lui dire « Alors, entre papa et maman, tu préfères qui ?» C'est une énormité. Mais je l'ai lu, je l'ai vu, c'est des questions que des professionnels vont aller poser au gamin. Et puis après, les deux parents vont dire « Ah, le gamin, il faut absolument qu'il raconte ça pour qu'on puisse... parce que là, il ne faut pas qu'il voit l'autre idiot, là, ou etc. » Enfin, ils vont se battre et autres. Donc, c'est vraiment mettre l'enfant en danger. Et moi, j'attire vraiment à la prudence. Quand j'entends que beaucoup de gens ne sont pas condamnés, j'ai tendance à dire « Attention, beaucoup de gens n'ont pas été reconnus coupables, n'ont pas été démontrés coupables. » Je sais pas si vous voyez ce que j'essaie de formuler.
2: Là. Oui, c'est vrai. Bah, de toute façon, là, à ce moment-là, évoquons simplement le procès d'Outreau. Parce que là, on a vraiment la totale.
0: Ah, c'est un scandale. Il y en a trois, d'ailleurs, de procès d'Outreau.
2: C'est une aberration.
0: Total, hein. C'est un scandale total.
2: Voilà. Hein. Moi, je vais refaire une émission sur le procès d'Outreau à la demande de beaucoup de personnes. Je vais le refaire.
0: Et on s'est avec fait enfumer. On n'y comprend rien. Personne n'y comprend rien. On s'est complètement fait enfumer. Oui, bien sûr.
2: C'est horrible. Ah, oui. C'est horrible. Ah, parce que là, vous avez des enfants qui ont été totalement maltraités, qui n'ont pas été crus. Et regardez les pauvres qui sont devenus aujourd'hui.
0: Et visiblement, il y avait quelque chose, hein, je suis désolé de dire, mais là on n'est pas dans l'allégation sans certificat médical ni rien. Là on est vraiment dans le truc.
2: Tout à fait, c'est pour ça que j'évoque Outreau, parce que c'est tellement incroyable. Mais que...
1: Et voilà. C'est révélateur de notre système judiciaire.
0: Oui, parce qu'après on va avoir un prof, qu'est-ce qu'il va dire, oh, je suis pas d'accord, il me semble qu'il y a un truc, et les gens vont être tellement affolés qu'ils vont aller dessus en sautant, et puis ils vont faire n'importe quoi. Et puis à côté, moi je suis mauvaise langue, j'ai aussi parfois l'impression qu'on n'a pas envie de faire trop de jurisprudence sur les cas graves, parce qu'autrement, il y en a qui auraient des problèmes. Mais ça, c'est moi qui dis.
2: Je vous assure, l'affaire Outreau, parce qu'elle sera réouverte un jour, c'est pas possible qu'elle ne le soit pas, il y a des dégâts. Mais c'est d'un compliqué, d'un complexe, parce qu'il y a tout eu là-dedans. Hein. Il y a aussi la prostitution, il y a tout eu. Il y a aussi des enfants qui ont disparu mystérieusement. Enfin, il s'y est tout passé dans cette affaire-là. Oui, mais vous êtes retrouvé, quand même bien le dire. Hein.
0: Vous voyez, quand on monte un petit peu, il y a des réseaux. Très clairement, avec Epstein, il y a un réseau. Il y en a d'autres. Moi, je disais avant que les gens se parlent aussi en off et tout. En France, comme dans d'autres pays, en Angleterre, Espagne, Italie, il y a des réseaux. Il y a des choses qui se passent à certains endroits. L'ASE alimente notamment une partie de ces réseaux. Il y a une immunité judiciaire. Les enquêtes ne se font pas. On creuse pas. Mm-hmm. Donc, il y a aussi un acharnement sur les gens du peuple. Et pour les cas extrêmement graves, il y a un certain lac.
1: Complètement. Oui,
2: mais totalement d'accord. Il y a des choses qui nous dépassent parce que c'est tellement énorme, c'est tellement invraisemblable que l'on n'y croit pas. Je vais vous raconter une autre histoire parce que ça j'étais terriblement choquée. J'ai reçu dans mon émission sont, je vous l'ai dit tout à l'heure, des grands-parents. Bien. À la fin des émissions, nous allons toujours dîner au restaurant pour se détendre, parce qu'on n'en peut plus. Hein. Julie peut vous le dire, après 2 heures d'émission plus souvent, on est épuisé. Bon, donc, on est à ce restaurant et un couple de grands-parents qui faisait partie de l'émission est venu nous rejoindre. Je vous dis tout de suite que c'est, je ne vous donnerai pas les noms, mais c'est des personnes que je n'ai pas du tout appréciées dès le départ. Et là, au cours de la conversation, le grand-parent en question, le grand-père en question, ose nous dire, parce que j'entendrai ça toute ma vie, les gens qui touchent des bébés, hein, ben, en fait, c'est pas grave, parce qu'un bébé, ça n'a pas de mémoire. Donc, plus tard, il ne souffrira pas. Je crois, à ce moment-là, qu'on était 7, il y avait 7 personnes avec nous à table. On s'est regardé. Moi, j'ai dû devenir blême. Hein. Je me suis tenue pour pas lui sauter à la gorge. Mais comment peut-on dire ça? Comment peut-on dire ça? Vous voyez,
1: on peut dire ça par des médecins.
0: Il y a des endroits du monde où on gère les problèmes de manière différente de chez nous. Mais bon, c'est pas bien.
1: Les médecins chirurgiens ont défendu la thèse qu'on pouvait faire des opérations sans anesthésie sur des bébés jusqu'en 1992. Ça a été interdit en France à partir de 1970 parce que le bébé ne ressentait rien. Donc, s'il ne ressent rien physiquement, il ne ressent rien non psychiquement.
0: Ça, c'est vrai. Le traitement de la douleur, les hôpitaux, le traitement de la douleur a mis beaucoup de temps à être reconnu chez nous. Beaucoup.
2: Mais c'est fou, hein.
0: Ouais. Et la souffrance n'est pas prise en compte par l'institution. On retrouve ce problème de douleur par rapport à l'hôpital et à la médecine.
2: Ah, mais je vous assure, quand vous entendez ça, quand vous entendez quelqu'un qui vous regarde avec un petit sourire, vous dites, mais un bébé, on peut lui faire n'importe quoi puisqu'il n'a pas de mémoire. Donc c'est sans dommage. À ce moment-là, vous êtes mal.
1: Je pense sincèrement que les bébés, justement, qui ont été agressés sexuellement, aujourd'hui, sont la majeure partie de la population dans les hôpitaux psychiatriques. D'ailleurs, ça a été prouvé, hein, c'est 95% de la population dans les hôpitaux psychiatriques, c'était une étude au Canada, disait qu'en fait, ces personnes-là avaient subi des agressions sexuelles de petite enfance. Donc en fait, il y a une relation de cause à effet évident. Et encore aujourd'hui, des personnes sont capables de dire ce genre d'absurdité, d'ânerie, de monstruosité.
2: Il y a beaucoup de gens qui ne savent pas, qui ne font pas la différence. Il y a d'ailleurs, Stéphane, j'ai en profité pour demander à Julie qu'elle vous explique quelque chose, parce que c'est très important, qu'elle nous fasse la différence entre incestueux et incestuel.
0: Oui, je l'ai entendu expliquer ça, et c'était très bien. Oui.
2: Je vous assure, ça, c'est très important de faire la différence.
1: Donc, les deux sont traumatiques, et on va dire que l'incestueux est un cas particulier de l'incestuel. C'est-à-dire qu'il faut d'abord être incestuel pour pouvoir être incestueux. Dans l'incestuel, c'est arriver à déjà concevoir que sa progéniture, son enfant, est, ou ça, son oncle, ça, je veux dire son neveu, sa nièce, etc., est un objet sexuel. Peut-être un objet sexuel.
0: Donc, une sexualisation de la relation dans l'imaginaire. Voilà. Enfin,
1: dans l'imaginaire. Okay. Ça, c'est l'incestuel. Et l'incestueux, c'est le passage à l'acte, tout simplement, puisqu'il n'y a plus de barrière de l'imaginaire à la réalité.
0: Les deux
1: sont traumatiques. Hein.
0: Et puis, il y a ça, mais dans votre dernière explication que j'avais entendue, il y avait aussi le cas, par exemple, de l'enfant qui dormait avec son parent du sexe opposé alors qu'il était déjà en pré-puberté et autres. C'est pas forcément une sexualisation volontaire ou avérée parent. Par contre, ça provoque éventuellement, je dirais pas des débuts des mois, mais des réactions de l'enfant qui sont inadaptées. Normalement, le fils, avec sa maman, à un moment donné, va dans son lit et dans sa chambre. La mère, avec son... Bon, je sais que par exemple, quand j'étais en Asie, on ne séparait pas les bébés pour les mettre dans leur chambre très tôt. Ça faisait un trauma de l'attachement, de séparation très tôt. Il y a quasiment que les pays européens qui font ça. J'ai appris ça, hein, parce que j'étais pas d'accord. Et puis, mon ex avait raison. Donc, si elle a raison, je regardais pourquoi. Effectivement, elle avait raison. C'est une raison pour laquelle les enfants se séparent de leurs parents plus rapidement à l'adolescence que dans les cultures où ils restent ensemble. Par contre, il est normal qu'à 3-4 ans, l'enfant demande et naturellement aille vers son espace, son lit, sa chambre, mais sans avoir ce sentiment d'être rejeté de manière naturelle.
1: Tout à fait. Mais ça, c'est le principe de base de l'éducation. C'est-à-dire qu'on va satisfaire le besoin de l'enfant et non satisfaire notre croyance de ce qui est bon pour l'enfant.
0: Oui.
1: Mais on le retrouve aussi dans l'éducation nationale. Dans l'éducation nationale, un enfant doit savoir lire à 6 ans. Il y a des enfants qui savent lire à 4 ans, spontanément, parce qu'ils ont envie d'apprendre plus tôt. Puis il y en a d'autres, si vous les laissez, ils apprendront à lire qu'à 9 ans, mais ils sauront lire en 3 semaines, parce qu'ils seront prêts après 9 ans.
0: Alors attention, en fait, si vous arrivez de l'étranger avec un enfant de l'école singapourienne qui sait déjà lire, ils vont vous dire ici que vous le harcelez parce qu'il sait trop de choses trop tôt. Mais bon, ça, c'est un autre débat. Voilà,
1: mais
0: ça, c'est fait.
1: Et je reviens toujours, l'individu...
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4: Bonjour à toutes et à tous, vous êtes sur Radio Libre en Périgord et nous nous retrouvons pour l'agenda quotidien présenté par l'équipe RLP.
5: Le festival de la distillerie de l'or se tiendra les vendredis 15 et samedi 16 mai 2026 à Montignac-Lascaux. Organisé par l'association Les Amis de la Distillerie, cet événement propose deux soirées, deux concerts en plein air, dans un cadre atypique mêlant patrimoine, nature et convivialité. Parmi les artistes annoncés, Kanka, Le Gros Dope et Uzi Freja. Sur place, bar à gin et spiritueux artisanaux, producteurs locaux et ambiance festive sous les étoiles, un rendez-vous musical et convivial à ne pas manquer dans le Périgord noir. Une exposition intitulée « Le reste, c'est bonus » est à découvrir du 7 mai au 20 juin 2026 à la salle de lecture du Saint-Irex La Perche. Cette exposition présente les publications de l'École européenne supérieure de l'image d'Angoulême autour de la création artistique contemporaine. Le vernissage aura lieu le 7 mai de 18h à 20h, une occasion de découvrir un travail original autour du livre d'artiste et de l'image. À l'occasion de la Nuit européenne des musées, une soirée exceptionnelle vous attend le samedi 23 mai de 18h à minuit. Au programme, le mystère des cinq griffes, une enquête immersive et théâtralisée proposée par la compagnie Éclat de rêve, une expérience participative entre fiction et archéologie où le public est invité à résoudre une énigme autour d'une sépulture préhistorique, une soirée originale à vivre en famille ou entre amis, entre mystère, découverte et émotion. Le challenge Berger 24 de karaté se déroulera le dimanche 7 juin 2026 au dojo départemental de Coulounis-Chamiers. Cette journée de compétition réunira 12 clubs de Dordogne et alentour, avec au programme des épreuves de kata et de combat pour toutes les catégories, des plus jeunes aux vétérans. Le matin, catégorie vétéran à cadet, l'après-midi, catégorie poussin à benjamin. La journée se conclura par une remise des récompenses ouverte au public, un événement sportif ouvert à tous pour découvrir et soutenir le karaté en Dordogne. La médiathèque de Trélissac propose tout au long du mois de mai une programmation d'animation pour tous les âges. Pour les petits, atelier d'éveil sonore le 9 et 15 mai. Séance bébé lecteur les 22 et 23 mai. Pour les adultes, atelier crochet les 22, 23 et 29 mai à 14h. Un atelier d'écriture le 30 mai à 15h. Des conversations en anglais les 12 et 26 mai à 16h. Et aussi une initiation à l'informatique chaque vendredi matin. Toutes les animations sont gratuites sur réservation auprès de la médiathèque.
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1: Scream 7, 6 de trop. Pour ma part, cela relève de l'a priori vis-à-vis des très longues 114 minutes signées Kevin Williamson, qui, sans mériter le qualificatif de navet, n'apporte rien de nouveau dans l'histoire du cinéma, pas plus que dans celle du cinéma d'épouvante. Lorsqu'un nouveau Ghostface surgit dans la paisible ville où Sidney Prescott a reconstruit sa vie, ses pires cauchemars refont surface. Quand sa fille devient la prochaine cible, Sidney n'a d'autre choix que de reprendre le combat. Déterminée à protéger les siens, elle devra affronter les démons de son passé pour tenter de mettre fin une bonne fois pour toutes au bain de sang. Certes, le Scream, premier du nom, sorti en 1997 en France, a redéfini le genre du slasher en lui insufflant une bonne dose de second degré. J'avais également vu le numéro 2. En vain, la franchise s'était mise en marche dans un seul but, faire du fric. J'ai donc laissé tomber les quatre versions qui suivront pour oser l'aventure de ce numéro 7. En vain, rien de nouveau chez les Ghostface. Rappelons à toutes fins utiles que Scream signifie en français « cri ». Et on ne s'en prive pas, car entre le concours de hurlements de tous les personnages et les jumpscares à l'appel, qui reste tout de même l'effet le plus basique du genre, il ne se passe pas grand-chose de nouveau dans cette première réalisation de Kevin Williamson, qui, au demeurant, avait été le scénariste du premier film de la série. À force d'avoir été cité, disséqué, digéré par la culture qu'il prétendait interroger, il ne restait que franchise face à un choix sévère. Se réinventer ou consentir à sa muséification. Ce numéro 7 signe le chapitre le plus exsangue, celui où le dispositif tourne sur lui-même comme une mécanique privée d'élan. Techniquement, c'est impeccable. Scénaristiquement, c'est indigent. Au lieu de ménager des béances, jouer du hors-champ et tirer un silence jusqu'à l'insoutenable, on accumule désormais les signaux appuyés. La peur est préparée, annoncée, presque commentée avant d'être ressentie. Les fausses pistes s'alignent avec une régularité presque scolaire. Le suspense ne se dilate pas, il se consume. Ce dernier chapitre ne provoque ni colère franche, ni rejet spectaculaire. C'est banal et sans surprise. Le seul point fort réside dans le retour de Neve Campbell, absente de Scream 6, qui a non seulement accepté de revenir, mais a aussi influencé le ton du projet, nous dit-on dans le dossier de presse. On retrouve avec un plaisir curieux l'ancienne star de Friends, Courtney Cox, qui coproduit le film, ce qui lui permettra sans doute de payer ses soins de Botox. Et la jeune classe apparaît avec Isabelle May, Jasmine Savoy-Brown, Celeste O'Connor, Anna Diamanti, tout ce petit monde en lice pour le titre tant convoité de Scream Queen. Et quelques mâles volontiers bodybuildés comme Mason Gooding, Joel McHale, Asa German, dont la spécialité semble de très très bien supporter les multiples coups de couteau. Bref, l'interprétation n'apporte pas plus de crédit à ce film que son scénario, d'autant que tout le casting se retrouve prisonnier de dialogues trop écrits et un tantinet prétentieux. À force de survivre, le mythe se raréfie. Il n'en reste qu'une silhouette familière, parfaitement éclairée, impeccablement cadrée, mais privée de cette vibration qui faisait trembler. Souvenir, souvenir.
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2: 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Chère madame, monsieur, nous voici encore à notre émission Carrefour des savoirs. Aujourd'hui, on va parler des anciennes gloires de la musique africaine, principalement de Kadiye Doumbia, Pierres Adams, à l'oignon d'Egbevi, Orlus Mabélé, Kandia Kouyaté, Kinza H2O. Nous allons parler également de la soirée sénégalaise de l'association Kassoumaye qui se tiendra le samedi 30 mai 2026 à partir de 20h à la maison du quartier Claudie Heignéré, 24 660 Coulonnier-Chanier. On demanderait à ce que vous venez nombreux, nombreuses à assister, à déguster et à danser. On a des repas sénégalaises qui seront là et n'oublions pas que avec son sourire, notre chère et qui s'en occupe, elle sera là et avec joie. On débute l'émission avec Kadiye Doumbia. Kadiye Doumbia est une chanteuse ivoirienne de musique madengue, principalement connue pour être la fille du célèbre musicien Mamadou Doumbia, figure emblématique du Hellaf ivoirien des années 70. Elle est issue d'une lignée d'artistes. Son père Mamadou Doumbia a profondément marqué la scène musicale de la Côte d'Ivoire. Elle a son frère également, Hassan Doumbia, qui évolue dans le milieu artistique. Kadiye Doumbia s'illustre dans le style madengue, plus précisément le madengue made in Côte d'Ivoire. Sa musique puise ses racines de la terroir dans le terroir du nord ivoirien. Écoutons Fassa de Kadiye Doumbia.

Merci Kadi Doumbia et merci aussi à Eric Darrière qui est la technique là-bas qui est en train de tourner. Merci pour tout. On va écouter Pierrette Adams. Pierrette Adams, surnommée Mère Z ou Maman Zalumette, est une figure emblématique de la musique africaine. Connue par son style électrique mêlant afro-zouk, rumba congolais et ndombolo. De son vrai nom, Dalmeda Diort, Pierrette Roland est née le 5 mai 1962 à Pointe-Noire, en République du Congo. Elle se définit comme une citoyenne du monde, aux origines multiples, congolaise, béninoise et togolaise, ayant fait l'essentiel de sa carrière à Abidjan, en Côte d'Ivoire. On va écouter le titre « Notre histoire » de Pierrette Adams.

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1: Merci, merci Pierrette Adams de cette nostalgie, une musique nostalgique. Et l'association Kasumaye nous invite, Séraphine, à la personne nous invite le 30 mai 2026 à partir de 20h à la maison du quartier Claudie Régnéré, 26 660 Koulouné-Chamé. Spectacle, dîner sénégalais, musique et danse traditionnelle, repas typique sénégalais, DJ Smash, information africaine. L'entrée est des adultes 20 euros, les enfants 10 euros. La réservation se fait au 06 22 65 14 13 07 81 14 50 67. Merci de venir vous régaler, enlever vos stress et avancer dans la vie. On continue avec notre troisième artiste, Degbevi Alonyon. Degbevi Alonyon, 1945-2010, était un célèbre auteur, compositeur et guitariste togolais, figure emblématique de la musique mélancolique et philosophique. Originaire d'Afanya, il a marqué la scène musicale par un style unique, proche des complaintes funéraires, Notchevi, collaborant avec de nombreux orchestres locaux comme Oké Fiesta de Lomé. On va écouter Notchevi de Degbevi Alonyon.

Merci, merci Degwevi Agnolon à l'Oignon de ce beau compil, de ces sagesses, de cette philosophie qui nous guidera le long de cette, le long de notre parcours de, dans cette vie. On va aller au Congo. On va parler un peu de Orlus Mabele. Orlus Mabele, 1953-2020, de son vrai nom Aurélien Mianchonama, était un chanteur et compositeur congolais surnommé le roi du soukous, fondateur du groupe Loketo dans les années 80. Il a vendu plus de 10 millions d'albums, marquant la musique africaine par des rythmes dansants et rapides. On va écouter Loketo de Orlus Mabele.

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1: Oui, nous émettons sur 102.3 et radio, la radio qui vous écoute. 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On continue toujours aux anciennes gloires de la musique africaine. On va parler de Kandia Kouyaté. Kandia Kouyaté est l'une des plus grandes chanteuses et griots maliennes contemporaines. Née en 1959 à Kita, elle est une figure emblématique de la musique mandingue, issue d'une prestigieuse lignée de griots. Elle s'impose dès les années 80 comme vedette du Mali. On va écouter Kandia Djeli Nana de Kandia Kouyaté.

Merci Kandia Kouyaté et merci à la communauté malienne qui danse. On sait que dans les anciens temps, les griots et les griottes sont très importants dans les royaumes. Ils sont des interprètes, ils animent et ils font tout pour le roi. Donc, ce sont des gens très très respectés en ce temps-là. Mais aujourd'hui, on est en train de perdre toutes nos valeurs. On va aller au Bénin. On va parler, écouter un peu Kinsa. Kinsa. Kinsa est une chanteuse béninoise de gospel et de musique inspirée, née le 26 mai 1985 à Porte-Novo, connue pour des titres comme Lélé et Fémi. Et Fémi. Elle puise ses racines dans la musique chrétienne et se distingue par une voix mélodieuse. Elle est issue de l'Assemblée artistique et culturelle des étudiants, EACE. Écoutons Kinsa Lélé, nostalgie du monde.

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1: Merci, merci Kenza et merci Eric aussi, qui ne ménage aucun effort pour être là, pour nous assister. Merci. On reste toujours au Bénin. On va écouter H2O Asuka. H2O Asuka est un groupe emblématique du rap béninois, formé au début des années 90 par quatre membres, Aï, Bignon, Fadi et Dadjo. Issus du CG d'Atokpa, pionniers, ils ont marqué l'histoire musicale en fusionnant le hip-hop avec la culture vaudou et les langues locales. Leur succès inclut les albums Origine en 2000, Be Away 2003 et Le Hilo en 2007. On va écouter le morceau Aladji de H2O.

0: Merci, merci de nous avoir écoutés. Écoutez les anciennes gloires de la musique africaine, une partie. On a parlé de l'association Kousoumaye de Séraphine qui organise une soirée le samedi 30 mai 2026 à partir de 20h. Les prix sont 20 euros pour les adultes, une personne, et 10 euros les enfants. L'adresse quartier, maison de quartier Claudine Henné, 24 660 Coulmiers-Chamier. On peut réserver sur 06 22 65 14 13 ou le 07 81 14 50 67. Merci Eric, merci à toutes les auditeurs et auditrices. On se dit à la prochaine. 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
2: Bonjour à toutes et à tous, à l'écoute des RFI en direct de Paris, il est 18h.
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2: 16h, temps universel, nous sommes le mercredi 13 mai. Quatre titres développés dans ce journal en français facile. Tout d'abord, en France, l'heure des réquisitions a sonné au procès de Nicolas Sarkozy. Le ministère public demande 7 ans de prison ferme pour l'ancien président de la République française. Le voyage de Donald Trump en Chine. Le président américain est arrivé à Pékin, accompagné de Marco Rubio, son secrétaire d'État. Pourtant, Marco Rubio n'avait pas le droit de poser le pied sur le territoire chinois. Un contournement de la règle, expliqué dans un instant par Yelena Tomic. L'Inde suffoque, la température de l'air atteint les 45 degrés. Reportage auprès des habitants de l'état de l'Uttar Pradesh. Et puis enfin, le capitaine de l'équipe de France de football, Kylian Mbappé, affirme haut et fort ne pas vouloir voir l'extrême droite diriger la France. Prise de position qui fait réagir les dirigeants du Rassemblement National. Voilà pour les titres, soyez les bienvenus. 7 ans de prison ferme, 300 000 euros d'amende. Le parquet national financier confirme la peine demandée contre Nicolas Sarkozy. Ce sont bien des réquisitions, une peine demandée en attendant le jugement prévu dans 6 mois. L'ancien président français est jugé en appel pour la deuxième fois dans l'affaire du financement libyen de sa campagne de 2007. Pour les procureurs, les représentants de l'État, l'ancien président français est l'instigateur, celui qui a pensé le système de corruption. Réaction de l'un des avocats de Nicolas Sarkozy à la sortie de l'audience il y a un peu plus d'une heure, Christophe Ingrin.
5: Nous démontrerons dans 15 jours, lors de nos plaidoiries, la parfaite innocence de Nicolas Sarkozy. Il n'y a pas d'argent dans sa campagne, il n'y a pas d'argent dans son patrimoine, pas d'argent libyen. Et pour cause, il n'y a pas eu de financement de la campagne électorale de Nicolas Sarkozy par la Libye. Il n'y a pas eu d'enrichissement de Nicolas Sarkozy à cause de la Libye. Nicolas Sarkozy est innocent, son élection n'a pas été biaisée. Et je le redis, Nicolas Sarkozy est innocent et nous le démontrerons dans 15 jours.
2: Propos recueillis par Baptiste Coulon, Stéphane Defossé, des peines allant de 10 mois de prison avec sursis jusqu'à 6 ans de prison ferme ont par ailleurs été prononcés à l'encontre des autres prévenus. Enfin, les avocats de la défense auront la parole maintenant dans 15 jours pour conclure ce procès. La décision finale du tribunal est attendue fin novembre de cette année. L'actualité au Proche-Orient, où le Liban est une fois de plus bombardé par l'armée israélienne. Des frappes à l'aide de drones ont visé 3 voitures aujourd'hui, 3 véhicules qui circulaient sur une autoroute à une vingtaine de kilomètres au sud de Beyrouth. 8 personnes sont mortes, dont 2 enfants, d'après le ministère libanais de la Santé. Donald Trump est arrivé à Pékin. Le président américain entame une visite officielle de 2 jours. C'est un autre géant de la planète, la Chine. Alors il fait nuit à l'heure actuelle en Chine et les choses sérieuses avec le président chinois commenceront demain matin. Au programme, des discussions entre les deux hommes qui porteront sur le commerce, mais aussi les différentes guerres ou encore l'avenir de Taïwan. Et dans ses valises, ou du moins à côté de lui dans l'avion, Donald Trump est venu accompagné de Marco Rubio, le secrétaire d'État américain. Sauf que Marco Rubio fait l'objet de sanctions en Chine. Il avait interdiction d'entrer sur le territoire chinois. Yelena Tomic, bonjour.
6: Bonjour Adrien.
2: Il a fallu changer une lettre, ou plus précisément, le premier caractère de son nom de famille pour que ça passe à la frontière.
6: Oui, Marco Rubio était dans le collimateur des autorités chinoises du temps où il était sénateur. En 2020, il était l'un des plus fervents partisans des sanctions contre la Chine, notamment en raison du recours présumé au travail forcé de la minorité musulmane des Ouïghours. D'origine cubaine et farouche opposant au communisme, Rubio avait également critiqué la répression de Pékin à Hong Kong, ce qui lui avait valu une interdiction d'entrée sur le territoire chinois. Et pour contourner leurs propres restrictions, les autorités chinoises ont discrètement modifié un caractère dans la translittération de son nom. Les noms étrangers se traduisent en chinois de manière phonétique, en changeant la première syllabe, même prononciation mais caractère différent. La diplomatie chinoise s'est créée une porte de sortie, et ce dès janvier 2025, lorsque Marco Rubio venait d'être nommé secrétaire d'État. À l'époque, il s'était aligné sur la ligne de Donald Trump, qui privilégie les relations commerciales aux questions de droits humains. Très tôt, la Chine a donc évité une situation diplomatique embarrassante, sans perdre la face, ni admettre publiquement avoir levé les sanctions.
2: Merci Yelena. Yelena Tomic dans votre journal En français facile, RFI à Paris, 18h05.
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2: Il fait chaud, très chaud en Inde. Les températures peuvent atteindre au plus fort de la journée les 45 degrés Celsius. C'est ce qu'on appelle un épisode caniculaire. Une vague de chaleur qui met à rude épreuve les habitants, et les plus pauvres sont les principales victimes. À Noida, dans l'Uttar Pradesh, notre correspondant Abdullah Erali a partagé le quotidien d'une famille. Une famille qui vit dans un bidonville.
4: Nous préparons à manger à 8 heures seulement.
7: Dans ce bidonville d'Uttar Pradesh, la chaleur dicte l'emploi du temps. Bhagwati, 35 ans, ne cuisine qu'à l'aube et tard le soir. Le seul combustible est le bois de récupération.
4: Nous prenons du bois dans la forêt, nous le brûlons pour la cuisson.
7: Dans une telle chaleur, les abris de bâches et de bambous emprisonnent la température. Comment font alors Bhagwati et ses 6 enfants?
4: La journée, on s'assoit sous un arbre si l'ombre est fraîche. Mais la nuit, il faut rester en pleine chaleur et s'occuper des enfants, grands et petits.
7: Ici, l'électricité et les ventilateurs sont rares. Pour l'urbaniste Chirag, cette précarité force les familles à une lutte solitaire.
8: Elles passent leur temps à lutter pour leur survie. Cette chaleur devient un fardeau de plus. Elles sont livrées à elles-mêmes.
7: Entre chaleur et poussière, les jeux s'inventent dans les décombres. Une courte parenthèse, avant la marche vers l'eau, les bidons en équilibre sur leur petite tête. Abdullah Erali, de retour d'Uttar Pradesh, RFI.
2: Une actualité aussi dominée par ce qui se passe dans le football, mais aussi en politique. Ils ne sont pas adversaires directs, ils ne jouent habituellement pas sur le même terrain, mais ils s'envoient des tacles. Comprendre ici des prises de position, des attaques verbales entre deux hommes. Kylian Mbappé ne veut pas voir un candidat d'extrême droite diriger la France. Il l'a dit récemment, il le fait savoir haut et fort. Raphaël Delvolvé, bonjour.
9: Bonjour.
2: Le capitaine de l'équipe de France et par ailleurs superstar du Real Madrid voit depuis les deux têtes du Rassemblement National lui répondre vivement.
9: Oui, il y a deux ans déjà, Kylian Mbappé jugeait catastrophique de voir le Rassemblement National sortir en tête des élections des députés. Cette fois, à un an de l'élection du président, le capitaine des Bleus s'inquiète d'une potentielle arrivée au pouvoir du parti à la flamme, disant, je cite, « savoir quelles conséquences cela peut avoir pour la France ». Réponse rapide et sèche de Jordan Bardella sur les réseaux sociaux dès hier. Et le chef du parti de Marine Le Pen choisit le terrain du sport pour répliquer, ouvrez les guillemets, « moi je sais ce qui arrive quand Mbappé quitte le PSG, le club gagne la Ligue des Champions ». Une pique à l'attaquant qui a quitté Paris pour Madrid dans l'espoir de gagner la Coupe d'Europe. Kylian Mbappé voit également Marine Le Pen lui répondre ce matin sur la radio RTL. La toujours candidate à la présidentielle minimise les conséquences de la prise de position du footballeur.
10: Il peut prendre ses positions. Je crois que franchement, les gens qui aiment le foot sont quand même assez libres pour savoir pour qui ils veulent voter sans être influencés par M. Mbappé. Quoi.
9: Marine Le Pen le sait, l'hostilité du milieu du football, plus largement du sport français pour l'extrême droite, ne date pas d'hier. elle n'a pas empêché l'ascension, c'est-à-dire la progression continue du Rassemblement National, qui est aujourd'hui le premier parti politique de France.
2: Raphaël Delvolvé dans votre journal En français facile, réalisé ce soir par Fabrice Viollet, rédaction en chef Emmanuel Klotz. À demain pour une nouvelle édition du journal En français facile.
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12: 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Chers auditeurs, chères auditrices, bonsoir. Il est 18h et c'est le début de votre heure d'actu locale. En face de l'ancien centre de tri du SMD3 à la Rapinsol, un tout nouveau centre de tri géré par Parprec a été inauguré le jeudi 7 mai 2026. Nous écouterons le PDG du groupe Parprec, qui est un des seuls groupes à ne pas être financiarisé avec des fonds d'investissement étrangers en actionnaire. Sébastien Petit.

0: C'était l'occasion pour évoquer le désastre de la fast fashion. Cédric, nouveau bénévole au Secours Populaire d'Ordogne.
1: Toutes ces enseignes qui font fabriquer en gros en Asie et du coup qui font fabriquer en nombre pour pouvoir payer moins cher, sauf qu'il y a toujours du surstock. Donc nous, au Secours Populaire, on peut éventuellement des fois récupérer du surstock pour le redistribuer de produits neufs, mais bien souvent, ces marques préfèrent les brûler ou les jeter. Ça leur revient moins cher que de les donner ou les redistribuer à des associations.
0: En face de l'ancien centre de tri du SMD3 à la Repinsol, un tout nouveau centre de tri géré par Paprec a été inauguré le jeudi 7 mai 2026. Nous écouterons Pascal Protano, qui a également répondu sur la question de la tarification.
2: Et ces personnes utilisent les déchetteries, utilisent les sacs jaunes, utilisent le verre, et donc ce sont des déchets qui sont inclus dans la redevance incitative. Il n'y a pas, la redevance incitative ne paie pas uniquement l'ordure ménagère. Ça paie tous les déchets et tous les services du SMD3. La redevance incitative paie le centre de tri. Et tout le monde utilise le centre de tri, puisque quand vous achetez quelque chose qui a de l'emballage, eh bien forcément vous allez aller au déchet.
0: Voilà qui conclut le programme de cette heure d'actu locale. Et nous vous souhaitons une belle soirée à l'écoute de RLP.
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4: 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Le jeudi 7 mai 2026, le SMD3 a inauguré son nouveau centre de tri tout neuf en face de l'ancien à la Rampinsol à Coulonnier-Chamier. Il sera géré par le groupe Paprec et le président directeur général de Paprec Énergie était présent lors de cette inauguration pour parler des atouts qu'apporte le groupe sur ce nouveau centre de tri.
5: Donc je suis Sébastien Petit-Huguenin, directeur général de Paprec, et je suis ravi de participer aujourd'hui à l'inauguration du centre de tri de collecte sélective du SMD3.
4: Félicitations pour avoir eu cet appel d'offres finalement que vous avez remporté, et parce que Paprec a des qualités et notamment le fait que c'est une entreprise familiale.
5: Paprec est une société familiale, c'est mon père Jean-Luc qui l'a créé en 1994, et la famille Petit-Huguenin est majoritaire au capital de l'entreprise. Nous, on a une vision long terme. Mon père voulait transmettre à mon frère Mathieu et moi-même la gestion de l'entreprise. Et je rêve moi-même avec mon frère de la transmettre à la génération suivante. Et alors, pourquoi c'est intéressant d'être une entreprise familiale? Déjà parce qu'on est ancré dans les territoires et on est en France. Et puis aussi parce que ça permet d'avoir une vision long terme. On n'est pas coté en bourse, on n'est pas soumis à la direction de fonds d'investissement qui cherchent une rentabilité à très court terme. On est dans des métiers d'économie circulaire du déchet qui nécessitent du souffle, de se projeter dans la durée. Et je crois qu'une entreprise familiale a vraiment sa place dans ce contexte.
4: Comment vous avez réussi à tenir? Parce que des entreprises de votre taille, il y en a beaucoup qui ont quand même qui sont tombées dans les sirènes de la finance finalement.
5: Ben, surtout nous, on a lutté avec deux grands géants présents internationaux. Hein. En France, il y a Veolia et puis Suez qui sont deux géants qui sont dans le domaine de l'environnement. Et pourquoi on a survécu? On s'est développé à leur côté parce que nous, on a cru au recyclage, donc au fait d'extraire les matières premières qui étaient contenues dans les déchets, ce qu'on a poussé de façon très importante en étant vraiment spécialiste de ce métier-là. Eux étaient extrêmement présents dans l'enfouissement, dans le métier de l'énergie dans lequel on s'est développé aussi plus récemment. Mais c'est vraiment notre fer de lance, c'est le recyclage, et c'est ça qui fait que la boîte s'est développée. Et effectivement, on n'a pas eu envie d'aller vers trop de financiarisation pour garder un centre de décision clair et aussi pouvoir faire des paris industriels, pas regarder que le court terme.
4: Mais par contre, ça vous coupe des financements finalement.
5: Alors on a trouvé des solutions en face de ça, et en particulier on accède au travers d'obligations à du financement nos investissements grâce à un dispositif d'obligation. La société maintenant fait 3,7 milliards de chiffre d'affaires, on est 17 000 collaborateurs
4: et donc
5: on a une taille suffisante. Alors on est présent en Europe, hein, d'abord en France, en Espagne et en Suisse, et puis on est présent dans une dizaine de pays au total, mais surtout cette taille permet de se financer au travers d'émissions d'obligations, et ça, comme on est dans un métier qui est très capitalistique dans lequel il faut faire beaucoup d'investissements, c'est une force pour l'entreprise de pouvoir s'appuyer là-dessus. Et par contre, à l'inverse, on n'est pas coté en bourse, donc la détention de l'entreprise elle reste détenue par la famille et des gens comme la BPI qui nous accompagnent.
4: On peut dire que c'est un fleuron français.
5: On est le champion français de l'économie circulaire des déchets, ça c'est sûr. Et c'est notre vocation pour une planète plus verte et pour une société plus fraternelle. C'est vraiment ça la motivation, la raison d'être de

0: De Paprec. Surtout, nous, c'est une grande fierté de aussi faire découvrir notre métier au travers de journées comme celle-là. Faut aussi pouvoir réassurer les citoyens autour de la réalité du tri, de ce que ça permet en termes de production de matières premières. On répond quand même à deux sujets majeurs du moment, qui sont la souveraineté matière et la souveraineté énergétique. On en a parlé à la fin de la visite. On se rend compte qu'être dépendant de matières premières qui viennent de l'autre bout du monde, ben ça va bien, mais tant que les circuits de logistique fonctionnent et qu'il n'y a pas trop de guerre au milieu, là, avec le blocage du détroit d'Ormuz ou la guerre russe qui attaque l'Ukraine, on se rend compte de notre fragilité. Donc faire nos matières premières avec nos déchets, ça prend encore plus de sens. Et puis aussi la notion de souveraineté énergétique. Là, quand on raconte que les résidus, les produits qui n'étaient pas valorisables dans le flux entrant vont ou alimenter une cimenterie, ou alimenter une chaudière pour alimenter réseau de chaleur, faire de l'électricité, bon, bah, c'est pareil. Si on utilise nos déchets de façon intelligente, on est un peu plus indépendant pour notre énergie du reste du monde.
1: Oui, et puis ce nouvel équipement est aussi conçu pour recevoir beaucoup de visiteurs. Et donc on espère peut-être qu'il n'y aura plus à faire de tri et qu'on n'utilisera plus de déchets d'emballage un jour. Mais c'est avec l'éducation qu'on y arrivera aussi.
0: Oui, et puis à nouveau, il faut aussi voir les choses étape par étape. Ce qu'on peut faire de mieux aujourd'hui, c'est recycler nos emballages. Et puis il y a des usages qui vont se développer, qui permettent de faire des choses réutilisables. Mais ce dont on a besoin aujourd'hui et maintenant, c'est de pouvoir inscrire les produits à durée de vie courte que sont les emballages dans un cycle de recyclage qui permet de ne bah, pas les perdre.
1: Rien ne se perd, rien ne se crée.
0: Exactement,
1: tout se transforme.
0: Comme disait Lavoisier.
1: Tout à fait, merci beaucoup.
0: Merci à vous.

0: Le Secours catholique a cité le Secours populaire qui a tout un stand à cette soirée Oxfam, à l'Oxfam Tour à Périgueux. Et donc on passe la parole maintenant à Cédric qui est bénévole au Secours populaire de Dordogne.
1: Oui, exactement.
0: Quelle est l'histoire du Secours populaire ?
1: L'histoire du Secours populaire, alors pour moi, elle est très très récente, puisque ça fait un an que je suis investi au Secours populaire à travers différentes actions. Il y a tout un tas d'associations et voilà. J'ai choisi de rejoindre celle-ci pour différentes raisons symboliques et voilà.
0: Donc là, qu'est-ce que vous avez fait concrètement depuis que vous êtes arrivé ?
1: Depuis que je suis arrivé, j'ai intégré le Secours Pop dans le cadre de la Pop Collection. C'est un atelier couture qui vise à faire un défilé de mode en fin d'année et que des vêtements fabriqués à partir de vêtements de seconde main, des vêtements de travail, surtout parce qu'on en a vendu le vêtement de travail. Donc ça sera des bases de vêtements de travail qu'on va transformer pour en faire des vêtements de tous les jours.
0: Et en plus, la filière du vêtement a tant souffert avec les baisses des subventions à l'économie sociale et solidaire. Et la tresse qui a fermé ses portes aussi.
1: C'est exactement ça, et c'est aussi pour faire prendre conscience aux gens que la fast fashion, c'est assez dangereux pour notre économie, pour l'écologie, pour plein de choses. Que c'est pour montrer aux gens qu'on peut faire beaucoup de choses, on peut faire du neuf avec du vieux.
0: Et développons un peu le sujet, si vous voulez bien, parce qu'il ne suffit pas de dire que c'est néfaste. Expliquons pourquoi. Les personnes qui achètent sur Shein, par exemple, qu'est-ce qu'un clic produit dans le monde de façon logistique, de façon de pollution et tout,
1: un clic, un mail, toutes ces choses-là, c'est très consommateur d'eau, par exemple. C'est très énergivore en énergie parce qu'il faut refroidir les serveurs et tout ça.
0: Oui, ça, du point de vue numérique, mais du point de vue approvisionnement de vêtements, où est-ce qu'ils sont fabriqués et comment ils sont fabriqués?
1: Très généralement par des gens sous-payés, très généralement, voire pas payés du tout, très généralement par des gens même mineurs et tout ça. Donc, et tout ce qui est travail des enfants, esclavagisme, c'est l'Asie qui est la plaque tournante. Effectivement, on peut entendre les arguments de tout un chacun pour
0: le coup.
1: Le coup, voilà.
0: Il n'y a que cet argument, finalement.
1: Il n'y a pas que cet argument. Il y a l'argument pour les personnes qui sont bien portantes, qui sont obèses et tout ça, et qui, pour le coup, le coût est secondaire pour elles, parce que c'est le seul endroit où elles peuvent avoir un peu de choix et un peu de variété.
0: Oui, alors le choix, quand on fait appel à des couturiers, vous en êtes un expert, on peut aussi faire sur mesure avec des associations nos propres vêtements.
1: Et c'est pour ça qu'on est là, pour leur montrer qu'on peut faire du sur mesure et tout ça, mais effectivement, il faut qu'il y ait des associations et des actions comme nous on fait en ce moment avec l'atelier couture pour montrer aux gens que c'est possible. Mais voilà, ça va nous demander du temps, mais voilà, on veut montrer que ça va être fait.
0: Et puis il y a aussi la question du déchet. Les vêtements, une fois qu'ils sont jetés, c'est en fait tout le service que proposait la tresse. Qu'est-ce que ça produit ?
1: Voilà, c'est ce que ça produit, c'est enfoui, mais même pas que les vêtements qui ne sont plus récupérés par la tresse, c'est aussi toutes ces enseignes qui font fabriquer en gros en Asie et du coup qui font fabriquer en nombre pour pouvoir payer moins cher. Sauf qu'il y a toujours du surstock. Donc nous, au Secours Populaire, on peut éventuellement des fois récupérer du surstock pour le redistribuer.
0: De produits neufs.
1: De produits neufs, mais bien souvent, ces marques préfèrent les brûler ou les jeter. Ça leur revient moins cher que de les donner ou les redistribuer à des associations.
0: Ce qui est une aberration, finalement.
1: Ah, totalement. C'est pas entendable et tout ça. Peu de gens le savent, mais effectivement, on voit quelques pays où on envoyait pour enfouir nos déchets et tout ça, que ce soit des vêtements neufs ou autres, qui commencent un peu à se rebeller.
0: Et puis j'ai lu quelques lois aussi dans l'Union européenne qui commencent à se réveiller sur ce sujet.
1: Voilà, ça commence à se réveiller, mais le problème c'est que c'est des lois qui mettent toujours très longtemps à se mettre en application et qui sont tombées par les élections qui suivent ou parce que, je sais pas, c'est quoi, 6 ans les mandats des députés européens et voilà, les 3-4 premières années ils agissent, mais les 2 dernières années ils agissent pour leur réélection, donc... Il y a
0: bien
1: rien qui se passe.
0: Voilà, pour le Secours populaire, quelles sont les prochaines actions de l'association ?
1: Là, dans l'immédiat, c'est le 1er mai, du coup, avec une déambulation et une vente de muguet au profit des actions du Secours populaire. Ensuite, il y a les actions qui continuent, les braderies, les ventes, la boutique solidaire de Périgueux et des autres antennes de Dordogne. On a l'étape du Tour de France au mois de juillet où il y a quelque chose qui sera fait par les jeunes et moins jeunes.
2: Le 6 juin.
1: Et le 6 juin, à Sarliac-sur-l'Isle, il y aura un vide-grenier, un concert solidaire le soir, qui, voilà, toutes les ventes et tout ça seront au profit de Secours Populaire et des actions, et notamment des oubliés des vacances pour financer des bus pour pouvoir partir en vacances.
0: Eh bien, magnifique. Merci Cédric pour ce petit point, et qu'on a parlé aussi beaucoup du sujet du vêtement qu'on n'avait pas traité dans les précédents enregistrements, que je vous incite à aller voir sur Radio Libre en Périgord en tapant soit Lise Toussaint, soit Secours Populaire, pour découvrir un peu plus cette association et s'y engager. Merci.
1: Merci à vous.

0: En face de l'ancien centre de tri du SMD3 à la rampe Pinsol, un tout nouveau centre de tri géré par Paprec a été inauguré le jeudi 7 mai 2026. Avant d'enregistrer les discours inauguratifs, un petit point presse s'est improvisé avec Pascal Protano, le président du SMD3 actuel et également maire de Coursac. Et la première question qui a été posée par Issy Périgord était sur la cause. Pourquoi avoir créé ce nouveau centre de tri?
1: Ce centre de tri, parce que les deux centres de tri qui étaient présents sur le département devenaient vraiment vétustes et commençaient à avoir des problèmes de fonctionnement et n'avaient pas la capacité de trier le nombre de déchets qu'on attend sur le département. Il fallait centraliser pour d'abord être plus rationnel et vu que maintenant les gens trient un peu mieux, on est obligé de... Il y a beaucoup plus de tonnes qui viennent, ça a doublé pratiquement en 15 ans, et on avait besoin de ce gros centre de tri. Il faut savoir que les derniers temps, les deux centres de tri étaient vraiment fatigués, en panne régulièrement, et des fois on était obligé d'amener des déchets recyclables dans les autres départements pour qu'ils nous les trient. Donc la nécessité était absolue d'avoir ce centre de tri performant.
0: La question suivante était sur les conséquences économiques des différentes pannes qu'il y a eu dans les deux anciens centres de tri.
1: Eh bien, il y avait les gens qui nous traitaient les déchets en dehors du département, les déchets recyclables, nous faisaient payer la même chose qu'on paye ici, mais il y avait le transport en plus. Et comme les déchets valorisables sont relativement légers, ça fait beaucoup de camions pour ne pas transporter vraiment des poids énormes. C'était urgent de changer, notamment avec, quand vous voyez l'augmentation du prix du gasoil, on ne peut pas se permettre de dépenser de l'argent en transport. Et il fallait absolument que ce centre de tri soit opérationnel. Et une chance pour nous, les délais qu'on avait annoncés ont été respectés. Le calendrier a été tenu par les entreprises et il a démarré quand il devait démarrer, c'est-à-dire au mois de janvier de cette année.
0: Ensuite, Pascal Protano a parlé des changements qu'apporte ce nouveau centre de tri.
1: Tout change déjà dans le confort des personnes qui trient, parce que les conditions dans les anciens centres de tri étaient abominables. Alors que là, maintenant, on a des conditions de travail qui sont décentes, avec plus de luminosité, moins de bruit, et puis il y a surtout des techniques différentes qui font que on peut trier plus de matière et donc recycler plus de matière.
0: La question ensuite était sur ce qu'en pensent les employés de ce nouvel outil.
1: Là, on a fabriqué une cathédrale industrielle, mais nécessaire, contrairement à ce que certains disent. L'évolution des technologies, c'est très rapide. Et si ça se trouve, dans quelques années, il faudra déjà changer une partie de la chaîne parce qu'il y aura des machines plus perfectionnées, il y aura des demandes et des obligations qui vont faire qu'on va l'améliorer à mesure. Mais c'est un centre de tri qui est à la pointe, mais qui est vraiment le centre de tri de notre année et de notre époque.
0: La question suivante était sur ce que vont devenir les anciens centres de tri.
1: Vu le nombre de déchets qu'on traite, les deux centres de tri vont être utilisés soit pour le stockage, soit pour faire des centres de transfert. Mais on manque de locaux et on va les utiliser, il n'y aura pas de gaspillage. Et puis on a optimisé, il y a des machines de ces centres de tri qui viennent en complément aux machines d'ici pour faire des machines de secours. On a vraiment optimisé au maximum.
0: Et enfin une question sur plutôt les statistiques et les usages des Périgourdins sur le tri.
1: En 2010, les gens mettaient à peu près la moitié de ce qu'ils mettent au sac jaune aujourd'hui. Alors je pense que la redevance incitative a incité à trier, il ne faut pas se faire d'illusions, et c'est une bonne chose, mais nous il fallait qu'on soit compétitif et qu'on arrive à suivre. Les chiffres on les a parce que dans tous les centres de tri, même l'ancien, les camions sont pesés à l'arrivée, sont pesés à la sortie, donc on sait à peu près ce que jette un périgourdin. Sur le jaune en 2010 c'était je crois 54 kilos, aujourd'hui on est à plus de 100 kilos de déchets recyclables.
0: À Radio Libre en Périgord, on a beaucoup d'associations qui viennent, et notamment des ressourceries, toute l'économie sociale et solidaire. Ils nous disent que le meilleur déchet, c'est celui qu'on ne produit pas.
1: C'est vrai.
0: Et alors, quel est l'historique du SMD3 sur ce sujet?
1: De toute façon, on est dans une société de consommation où les gens font des déchets, les industriels déjà provoquent et les usagers utilisent et des fois jettent des choses qui pouvaient être conservées. je pense que la prochaine étape après ce centre de tri, c'est faire des déchetteries équipées d'une recyclerie à l'entrée pour pas que le déchet arrive chez nous. Il y a des fois, on a des déchets qui sont des produits qui peuvent être réutilisés tels qu'ils sont jetés. Donc il faut absolument qu'on arrive à capter ce genre de déchets qui n'en sont pas, et qui ne sont pas des déchets, et qu'on arrive à les remettre sur le marché avant même qu'ils passent dans nos machines.
2: Est-ce que vous avez des demandes d'associations qui demandent justement à vous aider sur le tri, du coup, et la réutilisation, le recyclage ?
1: Ah mais il est certain qu'on a des demandes. Après, c'est une question de budget. Les prochaines déchetteries qu'on fera seront toutes équipées de recycleries à l'entrée pour que des associations puissent travailler sur les produits qui sont ramenés par les usagers.
2: Et ensuite, on a des associations qui viennent, mais qui sont plutôt associations de lutte déchets 24, si vous connaissez peut-être, et qui nous disent que, par exemple, ils ont eu du mal à avoir des documents administratifs et que le SMD3 ne les a pas fournis forcément à temps.
1: Oui, ça c'est un autre sujet. Les documents, on les fournit quand il faut les fournir. Quand ils sont publics, on ne les fournit pas. Ils peuvent aller les chercher. Après, les associations qui sont contre, ben, dans tout ce qu'on fait dans la vie, il y a toujours des gens qui sont contre. Et moi, je voudrais qu'ils me proposent quelque chose. On va voir si plus tard, les gens vont me proposer quelque chose, parce que c'est facile de dire qu'on est contre. Moi, je peux regarder n'importe quelle personne travailler et dire qu'à sa place, j'aurais pas fait comme ça. Seulement, qu'est-ce que j'aurais fait ?
2: Ils nous disent qu'il n'y a pas forcément de débat organisé, et notamment sur d'autres radios où, par exemple, c'est des appels interposés, etc., où il n'y a pas forcément de rencontres médiatisées entre vous, par exemple, pour dialoguer.
1: Moi, je suis pas là pour faire du showbiz dans la presse. Moi, je suis là pour travailler. Et moi, les rencontres que j'ai eues avec certaines associations, elles se sont terminées avec des articles mensongers dans la presse le lendemain. Donc moi, je suis prêt à les rencontrer, mais à condition qu'ils soient constructifs.
2: Et est-ce que vous êtes prêt aussi au sein du comité syndical, après c'est une décision qui doit être votée à l'unanimité, j'imagine, mais à retransmettre en vidéo diffusée, comme les conseils municipaux, retransmettre pour que les citoyens puissent avoir vraiment la transparence de ce qui se dit en conseil syndical ?
1: Oui, alors le conseil syndical est public, donc on peut avoir il y a la transparence. Les comptes rendus sont faits. Moi, en ce moment, je suis en train d'essayer de faire un maximum d'économies. Donc je ne suis pas dans une idée de faire des dépenses supplémentaires pour acheter des matériels différents, pour faire de la vidéo, etc. Moi, pour le moment, je travaille de façon très terre à terre, parce que je dois équilibrer un budget. Oui. Et il faut que j'équilibre ce budget. Et après, alors, c'est sûr que, vous savez, les mêmes personnes qui me demandent que la redevance incitative soit moins chère me demandent aussi plus de services et plus de matériel. Ça ne va pas ensemble. Oui. Si on veut réduire le coût de la redevance incitative, ben, on ne peut pas augmenter le matériel qu'on achète.
2: Mais les médias peuvent capter et enregistrer. Est-ce qu'on peut diffuser ce qui se passe en comité syndical ?
1: Les médias sont présents au comité syndical.
2: On peut diffuser ?
1: Mais bien sûr.
2: Donc, par exemple, ça sera le 12 mai.
1: À condition de transmettre l'information et de ne pas la truquer.
2: Où on essaie de retransmettre l'intégralité. Le prochain, c'est le 12 mai.
1: C'est ça.
2: À quelle heure ?
1: C'est à 16h.
2: Bon, mais on verra. Vous allez être candidat pour être président ?
1: Oh, il y a des grandes chances, oui.
2: Oui. Donc vous continuez sur ce poste de président du SMD3 ?
1: Je suis passionné et j'estime que je n'ai pas fini ma mission. J'aurai fini ma mission quand il y aura une tarification sociale.
2: Et ce qui est peut-être débattu à l'Assemblée.
1: Oui, je pense qu'on n'y arrive pas. Et donc c'est vraiment inadmissible qu'il n'y ait toujours pas de tarification sociale sur les déchets, comme il y a de la tarification sociale sur l'eau, l'électricité et sur tout le reste.
2: J'ai eu des questions aussi sur cette tarification dont vous avez parlé. Qui a choisi le quota ? Comment ça a été défini ? Est-ce qu'il y a une étude, par exemple, donc le nombre minimal d'ouverture que les personnes ont le droit ?
1: Bien sûr, ça a été étudié par nos services et par un bureau d'études. Et très sincèrement, sur ce sujet-là, je dirais qu'il n'y a pas de sujet. Parce que les ouvertures que l'on donne avec la redevance, c'est des ouvertures suffisantes. La personne qui n'a pas assez d'ouverture, c'est la personne qui ne trie pas correctement.
2: Mais alors, pourquoi ne pas avoir mis zéro, par exemple, et que des personnes n'aient pas à payer du tout si elles ne consomment pas, elles n'utilisent pas de déchets, elles ne donnent pas de déchets au SMD3.
1: Il n'y a personne qui ne donne pas de déchets. Il n'y a personne qui n'a pas de déchets. Tout le monde a des déchets.
2: Oui, je vois bien une maison tout autonome à la campagne qui a fait tous les efforts avec même la réutilisation d'eau, phytoépuration, etc. Oui. Des personnes qui sont...
1: Et ces personnes utilisent les déchetteries, utilisent les sacs jaunes, utilisent le verre. Et donc ce sont des déchets qui sont inclus dans la redevance incitative. Il n'y a pas, la redevance incitative ne paie pas uniquement l'ordure ménagère. Ça paie tous les déchets et tous les services du SMD3. La redevance incitative paie le centre de tri. Et tout le monde l'utilise, le centre de tri, puisque quand vous achetez quelque chose qui a de l'emballage, eh bien forcément vous allez aller aux déchets.
2: Parce que j'en ai croisé des personnes qui ne jettent jamais aucun sac poubelle.
1: Mais ça n'existe
2: pas. Et qui sont vraiment dans le zéro déchet. C'est quelque chose qui est important dans leur vie. D'avoir une tarification qui est trop haute pour ces personnes.
1: De ne pas utiliser. Ouais. Bon, c'est bon.
2: Eh bien, on a votre réponse. Merci.
0: L'enregistrement avec Pascal Pourtano s'arrête là, malheureusement, à cause des discours inauguratifs qui ont commencé juste après. Mais Radio Libre en Périgord pourra être présent lors des comités syndicaux pour enregistrer et vous diffuser ce qui s'est dit lors des comités syndicaux et les décisions que prennent vos représentants. Si vous souhaitez transmettre votre situation concernant le sujet des déchets en Dordogne, vous pouvez communiquer en commentaire de l'article sur YouTube ou l'article sur le site de Radio Libre en Périgord pour pouvoir donner votre point de vue sur la situation. Est-ce que vous utilisez des sacs noirs? Est-ce que vous utilisez des sacs jaunes? Est-ce que vous utilisez ni les déchetteries, ni les bennes de verre, ni aucun déchet? Si vous êtes dans cette situation, est-ce que vous êtes satisfait du tarif minimal? Et puis aussi concernant d'autres sujets à propos des déchets. 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

Bonjour et bienvenue dans l'actu des oubliés. Ce mois-ci, nous revenons sur la victoire populaire qui a marqué le combat contre l'ICE aux États-Unis lorsque le 12 février, l'administration fédérale des États-Unis annonce la fin de l'opération de l'ICE des villes jumelles de Minneapolis et de Saint-Paul. Nous n'allons pas revenir en détail sur l'histoire de l'ICE et la manière dont Trump en a fait sa milice depuis son retour au pouvoir. Pour cela, nous vous invitons à réécouter le premier épisode de cette saison 6, consacré aux émeutes de Los Angeles contre la présence de l'ICE en juin dernier. Rappelons seulement que le néofasciste au pouvoir a élargi les prérogatives de cette police aux frontières, lui permettant d'arrêter et d'expulser n'importe quelle personne née à l'étranger et incapable de prouver qu'elle réside depuis plus de 2 ans dans le pays. Son budget a lui aussi été augmenté à 170 milliards de dollars, davantage que les armées espagnoles, turques ou australiennes. Le magazine In This Times titrait ainsi en octobre « La 13e armée du monde déchaîne sa violence à Chicago ». La force de frappe et de célérité avec laquelle l'ICE peut désormais agir aboutit dans les faits à une constellation d'abus. Toute personne non blanche est une cible potentielle, et si par malheur elle n'a pas de preuves sur elle, il peut arriver qu'elle soit expulsée avant d'avoir pu justifier légalement de sa présence aux États-Unis. Des personnes sont même arrêtées alors qu'elles se rendent à un jugement nécessaire dans leur parcours de régularisation. Et même en cas de libération, le traumatisme reste et la peur se répand dans les communautés. Les opérations s'accompagnent d'une campagne médiatique nauséabonde, déshumanisante et xénophobe. Trump utilise le terme « alien » pour parler des personnes nées à l'étranger. On compare les personnes ciblées à des Pokémon en reprenant le slogan du jeu « Attrapez-les tous ». Les interventions de l'ICE se sont filmées et diffusées sur les réseaux pour créer la terreur dans la population. Les coups d'éclat contre l'ICE se multiplient et un véritable mouvement local comme national se construit. Car après LA, Washington et Portland, où la garde nationale est systématiquement envoyée pour réprimer les oppositions, l'ICE s'apprête à mettre les pieds à Chicago. La tension est maximale, en particulier dans la capitale de l'Oregon. En ce mois de septembre, Trump clame « Portland est un enfer sur Terre et les antifas sont des terroristes ». Voilà des semaines que le site hébergeant l'ICE est encerclé. Tournant en dérision le président, on défile déguisé en animaux dans des cortèges carnavalesques. Dans le New Jersey, c'est un autre centre de détention qui est envahi. Son activité doit être interrompue durant plusieurs mois.

0: Et voilà que Trump déclare la guerre à Chicago, ville sanctuaire et de résistance. On y observe un changement de méthode. Désormais, l'ICE fait des rondes à bord des SUV banalisés et arrête les gens au hasard dans les rues, sur la seule base de leur aspect physique. À Logan Square, quartier du nord-ouest de la ville qui abrite une importante communauté latino, les rues se vident. L'animation habituelle, les vendeurs ambulants, la musique, tout disparaît au profit d'un silence pesant, l'eau de toute société vivant sous un régime fasciste. Et pour celles et ceux qui décident de résister, les mêmes méthodes qu'à LA ou Portland sont mises en place. Dans les quartiers, les solidarités émergent sous quatre formes principales. D'une part, des groupes d'information diffusent toutes les informations nécessaires à la fois aux personnes menacées et aux personnes qui souhaitent soutenir. Première chose à savoir, l'ICE n'a pas le droit de pénétrer dans un domicile privé. À New York, le maire de la ville fraîchement élu, qui s'est rendu célèbre durant la campagne pour afficher son soutien au peuple palestinien, fait lui-même la promotion du fascicule « Connaître ses droits ». Deuxième chose, comme les personnes menacées par l'ICE sont contraintes de demeurer chez elles, des réseaux d'entraide se mettent en place. À Chicago, à peine l'ICE est arrivé qu'elle tue. Le 12 septembre, un père de famille d'origine mexicaine est assassiné alors qu'il amenait ses deux enfants à l'école. La police de l'immigration l'accuse d'avoir voulu renverser les agents avec sa voiture. Version démentie par les médias. L'événement terrorise la population et dans les quartiers, on s'organise pour soutenir les personnes qui pourraient être menacées en leur faisant des courses, en emmenant leurs enfants à l'école ou en les soutenant financièrement lorsqu'elles ne peuvent plus aller travailler. Cynthia Cortez dit ainsi à Mediapart :
1: Je sais que les gens ont peur de sortir de chez eux. Les gens ne font pas leurs courses. Les enfants ne vont pas à l'école. Je le fais donc pour eux. Les gens ont du pouvoir. Une seule personne peut changer beaucoup de vies.
0: Troisième idée, l'ICE Watch, la surveillance. Les communautés s'organisent en groupes de réponse rapides afin de repérer les déplacements de la police de l'immigration et de pouvoir se mobiliser rapidement lorsqu'elles se positionnent pour procéder à des contrôles et à des arrestations. Repérer les hélicoptères noirs, les véhicules aux vitres teintées, relever systématiquement les plaques des voitures, patrouiller dans son quartier pour repérer les uniformes. Un grand nombre de signes peut indiquer une intervention imminente. Les militants et militantes sont entraînés à les repérer. No cap uptown ready for lift off, but I can't even get up in a ball with Tim's on. Why not? Well, thinking that it's obvious, it's why when I see sirens in the rearview with his ominous BLM doesn't mean I wanna politic, catch a backhand like a compliment. Et comme les interventions de l'ICE sont de plus en plus imprévisibles, l'outil le plus utilisé devient le sifflet. On le porte quotidiennement pour pouvoir alerter à tout moment. Le code, des petits coups irréguliers pour prévenir la présence de l'ICE. Un long sifflement pour avertir qu'une interpellation est en cours. Le but, faire se réunir un maximum de gens en un minimum de temps. Encercler les voitures de l'ICE pour les empêcher d'avancer, cerner un bâtiment et ne laisser sortir les paramilitaires que lorsqu'ils acceptent de quitter les lieux sans arrêter personne. Former une foule, faites du bruit, devient le slogan d'une population où tout le monde se sent concerné par une autodéfense populaire devenue nécessaire face à l'État fasciste. L'Illinois Coalition for Immigrant and Refugees Rights tient en permanence une ligne téléphonique où toute personne peut obtenir de l'aide dans 15 langues différentes, dont le Quichua, l'Ourdou, l'Hindi, l'Ukrainien, le Vietnamien ou encore le Polonais, dans un but de support légal, de services sociaux ou de dénoncer toute activité de l'ICE. Le Chicago Tempest Collective écrit.
2: Parmi les milliers de citoyens de Chicago qui ont rejoint les groupes de surveillance de l'ICE, beaucoup n'avaient jamais participé à des mouvements sociaux auparavant. On y apprend en s'organisant. Des quartiers entiers se mobilisent pour manifester dans les rues lorsqu'ils sont informés que l'ICE harcèle leurs voisins. Les enseignants syndiqués des écoles tiennent tête aux agents fédéraux et refusent de laisser leurs élèves ou leurs parents être enlevés.
0: Quatrième levier, l'occupation, en particulier aux abords des QG et des centres de détention de l'ICE, comme à Portland. À Chicago, c'est chaque vendredi avant même le lever du jour que le centre de détention de Broadview est bloqué. Il est une plaque tournante de la détention de personnes dites étrangères dans le Midwest. Les centres de détention de l'ICE sont limités à 150 personnes dans l'Illinois, ce qui représente un problème logistique. La police de l'immigration peut arrêter autant de personnes qu'elle veut. Si elle ne peut pas les enfermer, elle sera obligée de les relâcher. Les blocages ont lieu le vendredi car c'est le jour où les transferts de prisonniers ont lieu vers l'aéroport et vers d'autres centres de détention, notamment vers le Texas. Le 19 septembre, comme le raconte Crime Think, les contestataires arrivent dès 4h30 du matin pour bloquer la sortie des premiers fourgons qui tentent de quitter le centre de détention. Ils sont obligés de faire demi-tour. Et toute la journée, la foule harcèle l'ICE qui tente des sorties à coups de gaz au poivre pour disperser la foule. Les vidéos qui sont diffusées sur les réseaux participent à amener toujours plus de monde face au centre. Des familles parviennent même à entrer en contact avec leurs proches à l'intérieur. Mais la violence de l'ICE connaît peu de limites. Des personnes sont blessées, parfois les agents menacent la foule de leurs armes à feu. Et lorsqu'ils sont dépassés, c'est la police locale qui vient en soutien. Fin septembre, le centre de détention s'équipe finalement de grandes grilles qui limitent les affrontements directs. ICE out! À Chicago, la plateforme Hands of Chicago coordonne les actions de tous les collectifs de quartier et s'articule aussi autour des luttes LGBTQIA+ et des résistances féministes, notamment pour l'avortement. Elle est également en première ligne lors des mobilisations nationales, comme celles qui ont été baptisées les No King's Day, le jour du refus du roi. La deuxième du genre est organisée le 19 octobre. Elle réunit 250 000 personnes à Chicago et 5 millions dans l'ensemble du pays. L'histoire antiraciste de la ville y est rappelée, comme cet héritage datant de 1850 où Chicago avait refusé d'appliquer la loi qui imposait d'expulser vers les États du Sud les esclaves qui avaient fui et trouvé refuge au Nord. Le site d'info anarchiste Crime Think rappelle alors le double rôle de l'ICE. D'une part, la police de l'immigration a des objectifs affichés, chiffrés même, puisque Trump vise l'expulsion d'un million de personnes par an durant son mandat. Mais d'autre part, elle sert le dessein plus silencieux d'élever de plusieurs crans le niveau de terreur dans le pays. L'État fédéral veut normaliser l'utilisation de la garde nationale contre une population dissidente ou contre des villes qui s'estiment sanctuaires. Et si à Chicago l'envoi de la garde nationale est bloqué par une juge, le fait que le président utilise la menace suffit à montrer l'autoritarisme qui avance. Plus largement, la frange fasciste au pouvoir veut briser toute initiative solidaire, éroder le lien social, diviser les communautés et isoler les minorités. Et c'est au service de la domination capitaliste que cette violence est utilisée. Il est plus facile de dominer, d'exploiter une masse où chaque personne est isolée, laissée à elle-même, sans soutien ou support pour faire respecter ses droits ou les défendre. Utiliser la violence pour répandre la confusion, la division et finalement dominer les corps et les esprits pour en extraire la richesse, nous avons là l'un des éléments clés du fascisme comme prolongation de l'empire capitaliste colonial. Le site À l'encontre écrit
1: « Au cœur du capitalisme se trouve la demande d'une main-d'œuvre à la fois vulnérable et facilement exploitable, souvent fournie par des travailleurs et travailleuses sans papier. Les frontières agissent comme des mécanismes de contrôle de la main-d'œuvre, dictant qui peut participer à la population active et dans quelles circonstances. Les lois sur l'immigration ne sont pas vraiment conçues pour protéger les travailleurs et travailleuses des États-Unis de la concurrence. Il s'agit plutôt d'un outil permettant de créer un marché du travail à plusieurs niveaux, où certains travailleurs peuvent être surexploités, tandis que d'autres restent précaires et divisés.
0: Malgré des salaires inférieurs au minimum légal et des conditions de travail illégales marquées parfois de violences régulières, ce sous-prolétariat ne peut se plaindre à cause de la menace constante d'expulsion. À l'encontre poursuit.
1: Cela profite au capital de deux manières. Premièrement, en fournissant aux employeurs une main-d'œuvre bon marché et exploitable. Et deuxièmement, en exerçant une pression à la baisse sur les salaires et sur les conditions de travail de l'ensemble de la population laborieuse. L'effet le plus néfaste de l'ICE est peut-être son rôle dans la division de la classe ouvrière. En cultivant la peur et le ressentiment envers les immigrants, l'ICE sape la solidarité nécessaire à une organisation syndicale efficace et à un changement politique.
0: Et c'est bien pourquoi l'ampleur de l'auto-organisation des populations pour faire échec à l'ICE est une immense victoire. Le 11 novembre, lorsque prend fin l'opération de l'ICE à Chicago, Crime Think célèbre la résistance que la population de l'Illinois lui a opposée. Seulement 1,5% de toutes les personnes privées de papier vivant dans la région ont pu être arrêtées, dit le site, ce qui constitue tout de même 3000 personnes. On peut encore lire.
2: Nos premières confrontations avec l'ICE étaient terrifiantes. Ils ne se comportent pas comme les forces de l'ordre habituelles, mais comme des soldats. Ils sont habillés de tenues de combat intégrales, sont à l'aise avec le fait de gazer tous ceux qui les défient, ne font pas la différence entre une contestation violente et non violente, et ne modulent généralement pas leur niveau d'agressivité selon les circonstances. Et pourtant, nous avons pu constater au fil du temps que tant qu'ils n'étaient pas soutenus par la police locale envoyée par les élus démocrates, leur capacité à contrôler la rue est fragile.
0: Malgré cette résistance exemplaire, Trump poursuit son œuvre. C'est un véritable changement de régime qu'il tente d'instaurer avec un relais dans les États qui sont acquis à sa cause. Dernier exemple en date, fin février, le Kansas a notifié aux personnes trans que leurs papiers d'identité n'étaient plus valides et qu'elles devaient en demander d'autres sur lesquels serait inscrit le genre qui leur a été assigné à la naissance. En attendant, elles ne peuvent notamment plus conduire ou faire toute autre chose qui nécessite des papiers en règle. Là encore, la résistance s'organise. Le Colorado voisin s'érige en état-refuge et offre de fournir tous les moyens nécessaires pour accueillir les personnes trans qui souhaiteraient déménager dans un état où elles seraient en sécurité. À la mi-novembre, lorsque l'ICE quitte Chicago, elle investit Minneapolis. Le premier affrontement a lieu le 18 novembre. Pas tout à fait le premier, car le 3 juin, 6 mois plus tôt, il y avait déjà eu une réaction populaire lorsque l'ICE avait prétexté démanteler un réseau criminel pour pénétrer dans un restaurant et tenter de kidnapper des salariés. Le quartier avait aussitôt réagi, empêchant les agents de se déplacer. Une escarmouche qui avait précédé de 72 heures le soulèvement de Los Angeles. Par la suite, sans être totalement épargné, il semble que la capitale du Minnesota soit restée plutôt calme. Ville démocrate et bastion des luttes antiracistes et du mouvement Black Lives Matter depuis l'assassinat par la police de George Floyd en 2020, elle demeurait cependant dans le collimateur de Trump jusqu'à l'automne. Streets full of cages. En ce 18 novembre, le pays entier est sous pression. L'ICE occupe la Caroline du Nord. Des défilés massifs ont lieu à Raleigh, Memphis et Charlotte avec le slogan « Pas de justice, pas de paix, la police est raciste ». À Minneapolis, dès 9h, c'est la première alerte. Des véhicules se montrent et disparaissent aussitôt. 9h30, seconde alerte. Cette fois, ils sont garés. Très vite, 200 personnes se rassemblent en face d'un entrepôt cerné par un cordon de policiers. Des agents finissent par sortir avec des personnes menottées, déclenchant la colère de la foule qui paralyse les véhicules. Les gaz ne se font pas attendre et les voitures de l'ICE se sont attaquées, les vitres brisées. Finalement, elles parviennent à s'enfuir et un débat naît dans la foule, certains clamant « N'utilisez pas la violence, c'est exactement ce qu'ils veulent !» D'autres répliquant « Là c'est bon, on en a assez, il faut se battre !» Peu après, un homme confie à un journaliste de Crime Think.
3: Ils ont pris mon père. C'est pas un criminel, il bossait. C'est un père de famille. Ils viennent de nous l'arracher. Je suis dévasté. Mon père bossait là depuis plusieurs années pour soutenir la famille. C'est un bon gars, c'est pas un criminel. Il prenait soin de nous. Il a appelé ma mère ce matin. Il a dit que l'ICE arrivait à son boulot. Je dormais parce que je travaille jusque tard dans la nuit. Mais dès que j'ai su, je suis venu direct ici. Ma sœur était déjà là. Ils l'ont poussé et ils ont pris mon père.

les attaques de ce que de plus en plus de gens nomment désormais l'armée d'occupation se multiplient, surtout à partir du 2 décembre. Les agents de l'ICE sont si nombreux qu'il est impossible de traverser la ville sans les voir plusieurs fois. On parle de pogrom racial, des personnes non blanches sont kidnappées en pleine rue, à l'arrêt de bus, parfois à l'aide d'un logiciel de reconnaissance faciale. C'est parfois plusieurs jours après qu'elles sont libérées à condition qu'un proche amène leurs papiers au centre de détention. Les 81 réseaux d'intervention rapide de Minneapolis sont sur le qui-vive en permanence. Au départ 4000, mais on parle bientôt de 10 000 personnes qui patrouillent, alertent les voisins, suivent et encerclent les agents de l'ICE dès qu'ils en voient. Dès que possible, depuis l'été dernier, des personnes sont postées aux portes du Whipple, le QG de l'ICE, pour prévenir de ces allées et venues. Un chat internet est créé pour récolter tous les signalements dans le Southside, et des discussions sont entretenues en permanence sur le réseau signal pour tous les lieux sensibles, établissements scolaires par exemple. Autre méthode, épuiser l'occupant. Les hôtels où dorment les agents sont assaillis par des fanfares et des groupes bruyants. Parfois 25 personnes suffisent à réveiller tout un escadron à 3h du matin. Des formulaires ont été mis en ligne pour que les employés des hôtels puissent avertir de manière anonyme que l'ICE a pris quartier dans leur établissement. Des groupes signal sont créés spécialement pour l'occasion, afin que l'info ne fuite pas, et on se retrouve pour se répartir les rôles. Une personne médiatrice si la police se pointe, une personne chargée d'expliquer, voire de recruter des passants, etc. On vient avec des lampes torches surpuissantes pour éclairer les fenêtres, et avec des alarmes portatives qui se déclenchent lorsqu'on retire la goupille et ne s'arrêtent pas tant qu'on ne l'a pas remise. Lorsque la police arrive, il suffit de se fondre dans la ville et de passer à l'hôtel suivant. L'idée de déclencher des alarmes de voiture dans le quartier surgit aussi assez rapidement. Début janvier, des appels circulent à renforcer encore la pression. L'ICE est une agence en crise, dit-on. Elle peut être vaincue. Trump, de son côté, a fait de Minneapolis son champ de bataille le plus symbolique. Le 5 janvier, il déploie de manière inédite 2000 agents de l'ICE supplémentaires, portant le total à 3000. Le lendemain, un résident de Minneapolis meurt dans un centre de détention au Texas. Et le surlendemain, le 7, Jonathan Ross, agent de l'ICE, abat de sang-froid Renee Nicole Good, alors qu'elle était en train de dégager son véhicule de la chaussée. Le crime a lieu à seulement 6 pâtés de maison de là où George Floyd a crié « I can't breathe, je ne peux pas respirer » juste avant de mourir sous les coups de 4 policiers en 2020. Non seulement la femme de 37 ans ne présentait aucun danger, mais l'ICE empêche ensuite un médecin présent sur place de lui porter des premiers secours. Un meurtre pur et simple, pourtant justifié par Trump et sa secrétaire à la sécurité intérieure, qui accuse Renee Nicole Good de terrorisme, alors qu'elle était simplement présente avec sa femme pour observer et dénoncer l'ICE. La scène est filmée, y compris par la caméra piéton du meurtrier, que l'on entend traiter la victime de salope, juste après lui avoir tiré 3 fois dessus. La foule émerge de partout. Ce n'est que grâce à l'intervention de la police municipale que les agents parviennent à quitter la scène de crime. La Portland Avenue est rapidement noire de monde. On crie « Fists up, feds down, get the fuck out of town !» Les poings en l'air, les fédéraux à terre, cassez-vous de notre ville. L'ICE surgit à nouveau. Elle tire des balles de poivre à bout portant dans les visages. Des barricades sont érigées, dont certaines vont rester plusieurs jours. L'une d'elles porte l'inscription « Protégez les vivants, honorez les morts ». Plus tard dans la journée, l'ICE essaye encore de kidnapper l'élève d'un lycée. La résistance les fait fuir. Et au même instant, dans le centre-ville, un groupe d'une cinquantaine de personnes brise les portes du palais de justice et entame une occupation. De nombreux cortèges se forment dans les quartiers. Le soir, 10 000 personnes se rassemblent sur Portland Avenue.

0: le pays, le monde peut-être, sont atterrés. Mais les personnes qui surveillent l'ICE depuis plusieurs semaines ne sont pas surprises. Nombre d'entre elles ont été intimidées, menacées avec une arme, ont vu leurs pneus crever ou ont même été kidnappées par l'ICE et relâchées en rase campagne, parfois de nuit et par des températures négatives. Les émeutes sont quasi quotidiennes. Une semaine après l'assassinat de Ronnie Good, dans la nuit du 14 janvier, des coups de feu sont entendus. L'ICE a encore tiré à balles réelles. Les téléphones se mettent à sonner. Combien de personnes, vivantes ou mortes? Un garçon de 12 ans, vénézuélien. L'ICE a tiré sur la maison parce qu'il refusait d'ouvrir la porte. Julio Sosa Celis se terre chez lui, terrorisé, mais il a besoin de soins. Un témoignage anonyme relate.
1: Je ne savais pas quoi croire. C'est toujours comme ça quand une nouvelle urgence survient. Au cours des 45 derniers jours d'occupation fédérale, se frayer un chemin dans le brouillard de la guerre pour découvrir ce qui vient de se passer est devenu une sensation familière. Quelqu'un m'a envoyé une vidéo en direct, montrant une foule en train de s'enfuir alors que des agents de l'ICE leur lançaient des grenades lacrymogènes et assourdissantes.
0: Deux jeunes sont arrêtés après avoir tiré des feux d'artifice sur l'ICE, puis sont libérés par la foule. Malgré un soutien de la police locale qui tire des gaz lacrymo et des grenades assourdissantes en totale complicité avec les agents fédéraux, l'ICE bat en retraite. Elle abandonne plusieurs véhicules. À l'intérieur, les émeutiers et émeutières découvrent quantité de documents, dont les plans tactiques des opérations que l'ICE prévoyait de monter, mais aussi du matériel comme un kit de prise d'empreintes digitales. Ils découvrent aussi des médailles avec des têtes de mort qui servent de récompense pour les agents lorsqu'ils réussissent à expulser des gens. L'ensemble est diffusé en direct sur Internet. Les voitures sont détruites et estampillées « Natives ».
1: Une ambiance festive de fête de quartier s'installait. Les gens allumaient des feux d'artifice. Quelqu'un dansait sur le toit d'un véhicule, tandis qu'une autre personne passait à plein volume le morceau « I don't fuck with you » de Big Sean. Certains automobilistes qui passaient par là levaient le poing par la fenêtre et criaient « Fuck ICE !»« Je suis tellement fière de ma ville », me suis-je surprise à murmurer à voix haute. Après 7 semaines d'atrocités commises par ces fascistes, les gens ripostaient enfin.
0: Le 14 janvier fera date. Un quartier est parvenu dans l'émeute à faire fuir l'ICE et la police. La peur changerait-elle de camp? En tout cas, c'est un tournant. L'événement pose aussi, et à nouveau, la question du soutien de la police à l'ICE, malgré l'apparente hostilité de nombreux maires démocrates à la présence de la police de l'immigration dans leur ville. Comme à Chicago ou à Los Angeles, les forces de police de l'État et de la ville permettent à l'ICE de mener à bien ses opérations. On entend aussi les libéraux dire parfois de ne pas se rendre sur les lieux des enlèvements. Et pourquoi ? D'abord parce qu'il y a un enjeu pour les politiciens de maintenir l'ordre, c'est-à-dire de perpétuer le fonctionnement habituel de la société, même si celle-ci sombre dans le fascisme. La paix sociale leur est précieuse, mais qu'est-ce que la paix sociale au juste ? C'est un privilège pour des responsables politiques de pouvoir attendre avant d'agir, c'est-à-dire de négocier et d'espérer une sortie politicienne à la crise, ou d'attendre la fin du mandat de Donald Trump et éventuellement de réparer ensuite les dégâts causés. Or, pour les personnes qui sont arrêtées par l'ICE, l'expulsion et le traumatisme dû à la violence est un danger immédiat et définitif. Comme le dit Crime Think, il est peut-être dans l'intérêt des maires libéraux de maintenir l'ordre alors que des mercenaires kidnappent et tuent des personnes, mais ce n'est pas dans le nôtre. Enfin, la résistance autonome, en dehors du cadre autorisé par les partis, est systématiquement vue comme une menace. Lorsque le peuple se rend compte qu'il n'a pas besoin de l'État ni des forces de l'ordre pour vivre en paix, la raison d'être des politiciens disparaît. Les démocrates, bien que plus libéraux que Trump, appartiennent au même camp et défendent tout autant l'emprise de l'État-nation dont le fascisme n'est que le prolongement. L'élément colonial n'est pas à occulter ici. D'ailleurs, le QG de l'ICE à Minneapolis est étrangement situé à côté d'un fort qui marque l'une des premières installations coloniales dans la région. Jadis, s'y trouvait un centre de détention pour les natifs Dakota. Les collectifs anti-ICE de Minneapolis veulent passer à la vitesse supérieure. Une grève générale est annoncée pour le 23 janvier. Or, juste avant, le 20 janvier, une photo fait le tour du monde. Celle d'un enfant de 5 ans, Liam Ramos, coiffé d'un bonnet de lapin bleu, arrêté avec son père près de son école primaire. La scène se passe à Columbia Heights, tout proche de Minneapolis. L'enfant et son père sont finalement déportés dans un centre de détention au Texas, à 2000 km de là, quand bien même la famille n'est pas en situation irrégulière, puisqu'elle a une demande en cours de procédure. On saura plus tard que l'ICE a utilisé l'enfant comme appât pour tenter de faire sortir la mère de la maison familiale afin de l'arrêter elle aussi. Mary Granlund, présidente des écoles de la ville, dit à la presse.
2: Nos écoles et nos communautés doivent être des lieux sûrs, où les enfants et les familles peuvent s'épanouir. Et nous avons besoin d'une solution diplomatique à cette situation. Et nous avons besoin de votre aide, car au final, nous avons des sifflets. Et ils ont des armes.
0: Et le 23 janvier, la grève est un succès. Tôt le matin, par moins 35 degrés, une petite centaine de personnes bloquent le centre de détention, tandis que quelqu'un abandonne une caravane au beau milieu de la route qui le relie à l'aéroport. Dans la journée, entre 50 et 100 000 personnes défilent sur les avenues où les commerces ont fermé leurs portes. On dénombre un millier d'entreprises qui ont rejoint la grève. Un adulte sur quatre vivant à Minneapolis serait mobilisé. Et 8% de la population aurait séché le travail à l'échelle régionale. Dès le lendemain, une autre personne est assassinée. Alex Jeffrey Pretty, infirmier, 37 ans lui aussi. S'interrompant alors qu'il filmait des violences de Lice pour venir en aide à une femme, il est pris à partie, aspergé de gaz, mis au sol et frappé. Lorsqu'un agent s'aperçoit qu'il porte une arme dans sa poche arrière, il est froidement abattu. 10 balles dans le dos. Son pistolet sera utilisé comme justification. Trump prétend qu'il voulait faire un massacre. Alex Pretty détient pourtant un permis de port d'armes et sur les images, à aucun moment il ne fait un geste qui puisse indiquer qu'il compte s'en servir. Une fois de plus, la colère explose dans les rues des villes jumelles, mais aussi à New York, LA, San Francisco et Oakland. Le quartier de Whittier, où Pretty a été assassiné, se soulève, les habitants et habitantes offrant du mobilier de jardin ou des vieux canapés pour faire des barricades. La foule abonde de tous côtés, mais d'après plusieurs témoignages, c'est surtout la peur et la confusion qui se lisent sur les visages des agents. Ils fuient finalement sous un feu nourri de boules de neige, plusieurs pierres venant même briser les fenêtres de leur voiture. Eat Square est renommé Alex Pretty Square et des prises de parole se succèdent. Un homme d'une vingtaine d'années s'exclame.
3: Nous avons écrit l'histoire hier. Nous avons lancé une grève générale. Nous avons paralysé toute cette putain de ville. C'est la meilleure arme dont disposent les gens. Personne ne viendra nous sauver. C'est nous qui faisons fonctionner le monde. Et c'est nous qui pouvons le faire s'arrêter. Mais un jour, ce n'est pas suffisant. Nous devons continuer lundi.
0: Dans la foulée, Greg Bovino, le commandant en chef de l'ICE, ouvertement néo-nazi, est rétrogradé et quitte Minneapolis. Le soir même, une manifestation vient célébrer son départ auprès de l'hôtel où sont hébergés les agents. On crie « ICE égale Gestapo ». À partir de là, les manifestations sont quotidiennes. Des cortèges sillonnent les rues pour empêcher les arrestations. Devant les hôtels, c'est tous les soirs que des gens se réunissent. De plus en plus d'établissements refusent d'ailleurs d'héberger les agents. Certains ont carrément fermé leurs portes. Il ne s'agit plus de seulement faire du bruit. Le 25, en bas de l'hôtel Home to Suites, des barricades sont érigées, des vitres de l'hôtel sont taguées, des tueurs vivent ici. Le hall est envahi et la déco est refaite. Même des clients de l'hôtel se joignent à la manif et des personnes circulant en voiture viennent simplement se garer en plein sur l'avenue. Après deux heures de boucan, Lice tente une sortie. La foule réplique en lui lançant des casseroles et des boules de neige. Puis tout le monde se disperse. Une demi-heure plus tard, on revient pour reprendre le concert et taguer plus de murs. Cette fois, c'est la police qui arrive et qui suit le rassemblement dans les rues adjacentes. Or, non loin de là, un autre groupe attendait son tour et prend le relais. Le quartier sera ainsi animé pendant plus de 6 heures. Début février, la pression populaire ne se relâche pas et la tension devient telle que c'est finalement Trump qui craque. Après un premier retrait de 700 agents, la fin de l'opération de l'ICE est annoncée le 12 février. Les collectifs célèbrent cette première victoire. Plus de 30 000 personnes auraient participé de près ou de loin au comité de réponse rapide. 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

La bataille de Minneapolis, avec l'ensemble du mouvement anti-ICE aux États-Unis, doit faire date dans notre référentiel de résistance contemporain. Il démontre que des villes unies et organisées autour du lien social, de l'action simple d'assister, d'alerter et d'être en présence, peut faire face à la 13e armée du monde, dirigée par un fasciste tel que Donald Trump. Bien sûr, la victoire n'est pas totale et l'ICE est toujours là. Le 17 février, elle a tué une enseignante dans l'état de Géorgie. À Minneapolis, les comités de réponse rapide sont en ce début mars en plein dans une semaine de mobilisation pour ne pas relâcher la pression. C'était l'actu des oubliés, merci de nous avoir écoutés. Au doublage, Marie-Lou, Mona et Antonin.

0: Vous retrouverez toutes nos sources sur l'audioblog L'Actu des Oubliés. Quant à la musique, vous avez pu entendre trois chansons liées à la lutte contre l'ICE. La première du rappeur Nourdé,
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Bonjour à toutes et bonjour à tous, bienvenue à vous dans ce 19e épisode de cette 18e saison de Frères de Chaussures FDC pour les intimes. C'est bien une émission, comme son nom ne l'indique pas, consacrée au rap français. Une émission que j'enregistre depuis chez moi sur mon canapé, donc il peut y avoir quelques petits bruits parasites. Le son n'est peut-être pas optimal aux grandes dames des techniciens radio qui s'arrachent les cheveux sur les niveaux sonores de mes prises de voix. Donc tranquillou à la maison, je fais mes petites recherches, je pérégrine sur les internets, je suis pas mal d'artistes sur les réseaux et avec un poil de curiosité en plus, eh bien je mets plein de morceaux de côté petit à petit et quand arrive le temps d'écrire l'émission, eh bien faut faire des choix dans les artistes que j'ai mis dans mes favoris. Et là, c'est le casse-tête entre les artistes que j'adore mais que j'ai déjà diffusé des dizaines de fois parce qu'ils sont trop productifs et qui du coup, ils envoient des nouveaux morceaux tout le temps, les artistes que j'ai envie de vous faire découvrir mais dont je sais pas trop quoi dire encore, les artistes que je connais pas du tout et sur lesquels j'ai vraiment rien à dire, je sais pas trop, choisir c'est renoncer, donc il y en a que je passe dans la playlist, il y en a que je passe pas du tout, il y en a que je reporte, donc voilà, je renonce beaucoup mais j'essaye quand même de vous proposer des playlists pas dégueu. Pour cette émission, je suis très content parce qu'il y a encore une fois de très bons rappeurs, des bien anciens, avec le retour du Raluciano, on a aussi le retour de Sheldon qui, alerte spoiler, et vous l'aurez entendu la première fois dans Frères de Chaussures, il a envoyé l'album de la décennie. Voilà, je pèse mes mots, on en parle tout à l'heure. Il y aura un petit tour en Belgique aussi avec Absolem, qui n'est pas le plus connu de la scène belge et pourtant pas le moins talentueux. Loin de là. Il y aura du Bavaz, parce que dans toutes les bonnes émissions Frères de Chaussures, il y a du Bavaz. Il y aura un nouveau single de la Valentina pour bouger votre nuque et votre boule, Big Brain Big Culo, comme elle le dit si bien. Il y aura de la connexion internationale avec notamment le rappeur de Sommière Estime qui a fait un feat avec Zeta Uno, on en parlera. Et un petit tour aux States évidemment pour compléter cette belle playlist avec Isaiah Rashad qu'on découvrira grâce aux médias Gazer. FDC pour vous servir, donc n'hésitez pas à communiquer avec moi pour me faire part de vos suggestions, pour me faire vos retours sur les émissions, ce qui va pas. M'envoyez donc aussi vos recommandations musicales, parce que malgré le travail de veille que j'essaye de faire au quotidien pour me tenir au courant de tout ce qui sort, eh bien je passe forcément à côté de beaucoup de trucs. Donc si mes auditrices et auditeurs peuvent me recadrer sur ce qu'ils écoutent, eh bien ça va encore élargir mes découvertes et je n'en serai que plus ravi. Pour communiquer avec moi, il y a mon mail sur le blog Arte Radio, donc sur lequel vous pouvez m'écrire. Sinon, il y a la page Insta, Frères de Chaussures, sur laquelle vous pouvez faire un petit DM. Et sinon, enfin, vous pouvez aussi contacter la radio sur laquelle vous m'écoutez pour leur faire vos requêtes et elles me les feront passer. Et d'ailleurs, puisqu'on parle de radio sur lesquelles vous m'écoutez, je vais en profiter pour les remercier encore une fois, comme à chaque début d'émission. Elles sont 19. Un peu partout à travers la France, et elles me font confiance en m'ouvrant leurs ondes pour diffuser ce programme, et c'est pourquoi je les en remercie, car c'est vraiment très gentil de leur part de me laisser parler de ma passion chez elles. Donc un grand merci à Radio Escapade, Radio Sommaire, Radio Gris Ouverte pour le département du Gard, Radio Vassivière autour du plateau de Mille Vaches, Radio Coquelicot dans le 03, l'autre radio en Mayenne, Radio Larzac et Radio Temps Rodez, c'est pour le 12, l'Aveyron, Radio Calade c'est dans le 6-9, le Rhône, Radio Valois-Multien pour le 60 qui doit être l'Oise, si je ne m'abuse, un petit doute, Couleur FM dans le 38, ça c'est l'Isère, j'ai aucun doute là-dessus, Fréquence Mistral dans le 04, 05, 06, donc toutes les Alpes, qu'elle soit haute, maritime, tout ça, mais aussi le 13, le 93, non, pas le 93, le 83, c'est quand même plus logique, 13, 83, 84, Bouches-du-Rhône, Var-Vaucluse, n'est-ce pas? Je suis bon, on est département. Radio Alto dans le 73 pour la Savoie, Booster FM le 31, c'est la Haute-Garonne, plus précisément du côté de Toulouse, Radio Libre en Périgord, c'est dans le 24, la Dordogne, Frequenza Nostra pour le 20, donc c'est la Corse, Radio Guémozo, le 8, c'est les Vosges, Radio FM 43, la 43, c'est la Haute-Loire. Et enfin, Fréquence Luz du côté du 65 pour les Hautes-Pyrénées, donc radio du Pays de Lourdes et des Vallées des Gaves. Voilà, pour être très précis. 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Et maintenant, place à la musique.

Le retour de la légende, le Raluciano avec le morceau Cité des rêves, c'est sur une prod de Loco, Trizy et Money Days, un morceau évidemment extrait de son dernier album en date et qui n'est que finalement que son deuxième album solo en plus de 30 ans de carrière. Et oui, pour ce rappeur désormais cinquantenaire, puisque on l'avait laissé, monsieur le Raluciano, avec Mode de vie béton style qui était sorti en 2000. Voilà. Donc là, le rat revient en 2026 avec Magma, un album 13 titres. 13, forcément, ça vient du The Trait, tu connais, avec un invité Soprano et Jul, en termes de comment on dit, oh, je trouve plus mes mots, en termes de représentants, on va dire, des Bouches du Rhône, on est pas mal, et puis il y a aussi Ziak, voilà, qui lui, pour le coup, n'est pas du 13, mais qui vient kicker sur un des morceaux avec le rat. Au niveau prod, il y a beaucoup de monde et du beau monde, on a BBP, on a Kamava, Jersey, Jul, Kaku, le Raluciano lui-même, Low On Stage, Maxime Robles, Pense Musique, Rakma, Técage. Et donc Trizy, Loco et Money Days. Et c'est assez étonnant d'ailleurs de voir Money Days sur un tel projet. En tout cas, moi, je m'y attendais vraiment pas du tout. Loco aussi, qui a participé beaucoup, je crois, à la DA du projet. Un retour donc attendu du Raluciano depuis très très longtemps, qu'on pressentait depuis son retour aux affaires, on va dire, vers les années 2020, avec les apparitions notamment dans les bandes organisées du J. Et puis depuis, c'était devenu un peu un serpent de mer, ce nouvel album, parce que depuis 2020, on en parle qu'il va sortir un projet, mais ça y est, là, c'est sorti en tout cas. En 2026, il est revenu. On en parlait il y a peu avec les collègues du bonson.org, justement, sur les rappeurs cinquantenaires qui, pour certains, devraient mieux s'arrêter de rapper, plutôt que d'enfiler des cosplays de rappeurs, de faire les aigris réactionnaires ou de tenter de faire du jeunisme ou juste ne plus avoir rappé ou ne plus avoir rien à dire. Eh bien là, et je ne vise personne bien sûr, mais force est de constater que le rat, lui, ne fait pas partie de ces catégories. Le membre légendaire du non moins légendaire groupe marseillais de la Funky Family, eh bien il rappe bien depuis toujours, il rappe encore très très bien en 2026, que ce soit ses placements, ses rimes, son flow. Il donne vraiment l'impression qu'il survole avec une facilité déconcertante cette musique. Son haut niveau de rap n'a d'ailleurs d'égal que son humilité et son authenticité. Ce mec est d'une discrétion et d'une simplicité quand on le voit en interview. Là, ben forcément, pour l'album, il a fait pas mal d'interviews pour en parler, pour faire la promo. Mais quand on parle, on sent vraiment que c'est pas un personnage. Quand vous écoutez ses paroles, et ben c'est pareil, c'est le même gars, il rappe la rue, il connaît, enfin, c'est que ce qu'il connaît, donc c'est la rue qu'il fréquente tous les jours. Il en est un observateur, voire un sociologue plus que pertinent. Et quand il est en interview, ben c'est pareil, ça se retranscrit. C'est un rappeur légendaire, beaucoup de rappeurs français l'admirent d'ailleurs, et il y a beaucoup de gens qui le citent quand on parle de rappeurs d'influence. La quasi-totalité des rappeurs marseillais le considèrent comme leur père, hein, c'est pas compliqué, et ça fait grandement du bien d'entendre de nouveau donc la voix du Raluciano sur un album complet. Et pour ceux justement qui diraient que c'est pas comme en 2000, c'est pas le bon vieux Raluciano des années 2000, etc., alors que parce qu'il tente des trucs, effectivement il y a des sonorités peut-être qui sonnent pas années 2000, et j'ai envie de dire encore heureux que le type rappe pas comme il y a 26 ans. Si vous voulez écouter le Raluciano de Mode de vie béton style, et bien écoutez Mode de vie béton style en fait. Mais en tout cas, moi je trouve qu'il a vraiment su garder tout ce qui fait sa force et qui en fait que c'est un rappeur exceptionnel sur cet album Magma. Et c'est vraiment un très très bon album pour justement un gars qui n'a pas sorti d'album depuis 26 ans. Certes, il continue à rapper, il n'y a pas de souci, hein, mais de sortir un projet aussi cohérent, eh ben, franchement, bravo Laura. Il a été reçu justement, quand je parlais des promos, par Mehdi Maizi sur France Inter dans l'émission À la Régulière. Voilà comment il le présente dans le petit descriptif écrit. Membre fondateur de la Funky Family, collectif marseillais devenu culte à la fin des années 90, le Raluciano fait partie de ces artistes qui ont façonné l'identité d'un genre tout entier. Souvent cité par ses pairs pour sa plume et son authenticité, le rat participe à installer Marseille comme une place forte du rap hexagonal. Mais très vite, il se distingue aussi par quelque chose de plus difficile à définir. Une forme de retenue, de distance, presque de mystère. S'il a sorti un premier album solo en l'an 2000, cela fait près de 20 ans que l'artiste se faisait discret, apparaissant plutôt sur les titres des autres. Le voilà de retour avec Magma, un nouvel album toujours empreint de Marseille et de sa façon si particulière de manier les mots. Après deux décennies de discrétion, le Raluciano revient avec Magma, un projet mûri sans la pression du calendrier. Pour l'artiste, ce retour n'est pas un calcul commercial mais une suite logique de son parcours. « Je reviens parce que je n'avais pas fini ce que j'avais commencé », dit-il. Durant ces années, bien qu'éloigné des projecteurs, il n'a jamais cessé de pratiquer son art comme un sport de haut niveau pour affiner son écriture et ses techniques. Le Raluciano explique qu'il se sent aujourd'hui plus calibré et réfléchi pour ce format long, privilégiant la sincérité du moment à l'urgence du succès. Le statut de légende ou de roi sans couronne est accueilli avec modestie
par le Raluciano, qui confie avoir toujours lutté pour rester droit malgré l'ampleur phénoménale prise par la Funky Family à l'époque. Il avoue même que le succès d'argent lui faisait peur au début. « J'avais peur de perdre ma dalle », dit-il. Cette volonté de rester vrai et proche de ses principes définit toute sa carrière. Pour lui, l'important reste la reconnaissance de ses pairs et du public plutôt que les titres de numéro 1. « Tu te bats pour être le meilleur, mais sans te prendre pour le meilleur », dit-il. L'album Magma témoigne d'une continuité artistique forte mêlant sonorité actuelle et influence des années 80. Au cœur de cette identité musicale se trouve Marseille, une ville dont l'artiste ne peut se détacher. C'est mon pays.

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On passe à un autre monstre du rap, si j'ai envie de faire des espèces d'analogies un peu cons. En tout cas, le morceau s'appelle Les Monstres, qu'on vient d'écouter. Le rappeur s'appelle Sheldon. C'est issu de l'album éponyme, Les Monstres, qui est sorti le 24 avril dernier. Et là, le morceau, c'est sur une prod de Sheldon lui-même, puisqu'il produit beaucoup aussi. Il y a aussi sur la prod Lomi et Jeune OG. Voilà, Les Monstres, c'est un 14 titres, un album 14 titres, avec comme invité Asfar Shamsi, dont je vous ai déjà parlé, la rappeuse Chili Gonzalez, pour le côté pianiste suisse. On a aussi Jazzy Baz et Turi. Et au prod, on retrouve Asfar Shamsi elle-même, Baker, Chili Gonzalez, Christopher Coles, Fanny Smadja, Oraz, Ivern, Johnny Ola, Lil Put, Louis Chappé, Major Mineur, Pibé, Rodolphe Babignan et Wallaby. Donc ça, c'est pour l'aspect très pragmatique. Pour le ressenti de cet album, j'ai fait quelque chose là pour l'émission que je ne fais jamais, c'est-à-dire que je n'ai pas écrit. Je n'ai pas écrit ce que je voulais dire sur l'album parce que, comme je le disais en intro, là pour moi, Sheldon, il a vraiment sorti un des meilleurs albums que j'ai pu entendre, vraiment, mais je l'ai écouté plusieurs fois, et un des meilleurs albums de rap que j'ai pu entendre vraiment ces 10, 15, 20 dernières années peut-être, depuis que je fais des émissions, et pourtant j'écoute Sheldon, pour moi c'est largement son meilleur album à lui déjà, il fait partie des rappeurs que j'admire et que je respecte et dont j'aime beaucoup beaucoup l'écriture, et les albums qu'il avait sortis avant je les trouvais déjà très forts, mais même parmi les autres rappeurs que j'aime beaucoup beaucoup beaucoup, cet album Les Monstres, mais vraiment je le dis presque avec de l'émotion, c'est un truc qui m'a vraiment bouleversé le crâne, le cerveau, que ce soit les ambiances, les thèmes abordés, l'écriture de Sheldon, évidemment, la voix, parce que toute l'émotion qu'il a, il a fait passer dans cette voix, cette musicalité qu'il a affinée avec le temps et qui désormais maîtrise à merveille, dans les thèmes et les ambiances, il y a aussi la maturité qu'il a et le fait, ben voilà,

qui est... On l'avait laissé, moi, en 2023, avec un projet qui s'appelait Seul, au pluriel, où justement il avait fait que des feats. Donc là, c'est effectivement, c'était une espèce de paradoxe, mais qui était très sympa à écouter. Il y avait des purs morceaux. Le featuring avec Flint, il me bouleverse encore aussi. Après, il avait fait un album qui s'appelait Hilo, que moi, j'ai moins pris. Je l'avais moins pris dans la tête. Et donc là, depuis 2023, il avait rien sorti. Et bon, il fait partie donc d'un label. Maintenant, ils sont au studio Winslow, mais avant, c'était le Dojo, etc. La 75e session, un crew très très connu dans le rap, et dont il est un peu le créateur et le directeur artistique de cette 75e. Et donc, voilà, c'est quelqu'un dont déjà je respecte les avis et les goûts. C'est-à-dire que c'est par lui que j'ai connu Ziné, c'est par lui que j'ai connu beaucoup, beaucoup de rappeurs et de rappeuses qu'il a soit signé sur la 75e, soit juste qu'il accompagne, pour qu'il produit, pour qu'il fait même peut-être juste de l'ingé son. Mais déjà, je sais que quand ça vient de Sheldon, c'est gage de qualité. Et là, ce projet, mais je ne sais pas comment vous en parler, tellement j'ai fait exprès de ne pas l'écrire, parce que je ne voulais pas mettre des mots là-dessus, tellement ça me paraissait figer quelque chose et d'écrire quelque chose qui est indescriptible pour moi. Là, le morceau qu'on vient d'écouter, il s'appelle Les Monstres. Donc, vous l'avez entendu, c'est évidemment sur le thème de la parentalité, etc. Moi, en tant que papa, et qui en plus ait fait du rap, et qui est forcément, quand mon fils est né, j'ai voulu écrire des morceaux dessus, tout ce que je faisais, c'était éclater au sol, je trouvais ça naze, nier, etc. J'écoute ce morceau, et je me dis, putain, mais c'est vraiment tellement ça que j'aurais aimé écrire. Il y a toute la poésie, et puis c'est pas Bisounours, c'est pas non plus que Dark. Il y a vraiment des grosses envolées où ça donne de l'espoir. Il y a des envolées où on va vraiment dans le tréfonds de ces des névroses qu'on a tous, en fait. Et c'est ça où il est fort, c'est qu'il parle vraiment que de lui pendant tout cet album, pardon. Même les visuels qu'il a envoyés, c'est des clips avec des vieilles vidéos de famille qu'il a ressorties, donc des trucs très perso, c'est très introspectif. Et malgré ça, il nous envoie des morceaux qui nous parlent à tous. Et toutes, enfin en tout cas moi je l'ai, tous les morceaux qu'il a écrits, je me dis putain, il arrive à mettre des mots sur des trucs, des ressentis, ou en tout cas ça me parle de ouf, voilà, je sais pas comment vous dire ça. Il a fait bosser tous ses potes dessus, sur les visuels, il a même les feats qu'il a envoyés, le feat avec Asfar Shamsi, le morceau au piano avec Chilly Gonzalez, moi qui suis pourtant très critique sur Chilly Gonzalez et son omniprésence dans le rap français, pour le piano voix il m'a tué. Jazzy Baz, qui pour le coup, ça fait longtemps qu'on l'a pas entendu aussi, et qui est quand même assez fort aussi dans des morceaux comme ça, ben, je trouve que ça marche très très bien. Turi, pareil, donc là, ça ne gâche rien du tout. Et pour un des aspects qui fait que pour moi c'est vraiment un des meilleurs albums, c'est-à-dire que j'ai écouté les 14 titres, et je ne savais pas lequel vous proposer sur les 14, tellement je voulais passer de ma fenêtre, je ne sais pas les titre exact, mais on s'en fout. Il y a un morceau qui s'appelle Bonhomme de neige qui est fou. Enfin, là, j'ai choisi Les Monstres parce que ça me parle en termes de parentalité, etc. Mais le outro, il est incroyable. Et vraiment, c'est quand c'est un album entier où chaque morceau, je me dis, ah non, mais c'est celui-là que je veux passer. Ah, mais non, mais c'est celui-là que je veux passer. Ah non, mais l'autre, il était bien aussi. Ah, mais celui-là, il dit ça. C'est vraiment un gage de grande, grande, grande qualité pour moi. Et voilà, je pense que je vais le chroniquer, l'album entier, pour lebonson.org, pour lequel j'écris aussi. Parce que, mais il faut que je le laisse reposer un peu avant, parce qu'il faut que je le réécoute plusieurs fois, mais c'est vraiment pour moi une grosse, grosse œuvre d'art qu'il nous a proposé là, Sheldon. Le tout avec une simplicité, une authenticité, le mec il pose ça, ça a l'air simple, il a juste sa grosse voix pour lui, en plus si vous voyez sa tête, c'est un espèce de gros ours avec une bonne barbe et tout, il a, je sais pas, on a envie de l'aimer, et en plus quand il rappe, j'ai encore plus envie de l'aimer, voilà. Donc, allez écouter Les Monstres de Sheldon, c'est sorti, c'est partout. Peut-être vous pensez que je me suis beaucoup trop emporté là-dessus et peut-être que ça me parle qu'à moi, et c'est pas grave, moi en tout cas ça m'a parlé de ouf et j'ai kiffé de ouf, donc c'est déjà ça, et voilà. Et donc sur le genre de paroles qu'il peut avoir, notamment sur le morceau Les Monstres qu'on vient d'écouter, donc des paroles que j'aurais voulu peut-être pouvoir écrire à mon fils mais que j'ai pas réussi, il nous dit: bonhomme, t'inquiète pas, y a pas de souci. 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

0: Absolème dans Frères de Chaussures, et ce n'est pas une première, hein, pour le rappeur liégeois, tant il me fait plaisir à chaque sortie. Et là, le morceau qu'on vient d'écouter, en plus, il l'a fait en feat avec Ben PLG qui est de retour et que ça fait bien plaisir aussi, le rappeur de Tourcoing, rappeur que j'affectionne tout particulièrement et qui se faisait plutôt discret en termes de sortie ces derniers temps. Et donc là, il a envoyé le feat, c'est Absolème qui a envoyé son feat Newport Beach. Rapport à Newport Beach, t'as capté, avec Ben PLG. Et entre temps, Ben PLG, il a sorti une grunt exceptionnelle et annoncé un nouvel album et annoncé des Zénith. Donc c'est le retour de Ben PLG. Je sais pas quand est-ce que ça va sortir, mais croyez-moi bien qu'on en parlera très très fort dans cette émission. Enfin, pas celle-là, hein, mais dans Frères de Chaussures, quoi, plus tard. T'as capté. Et donc là, le morceau, le featuring Newport Beach sur une prod de DI, eh ben, c'est vraiment très très très très très très fort. Hein. L'échange, le passe-passe, comme on dit dans le milieu entre les deux rappeurs, ça se répond dans les textes, les petits clins d'œil et tout ça, ça fait vraiment bien bien plaisir à entendre. Et donc cet extrait du dernier projet en date de Absolème. L'album s'appelle Champagne en canette. J'aime beaucoup le nom. Le morceau est extrait, ça s'appelle Newport Beach, c'est sur une prod de DI, ça je l'ai déjà dit. Champagne en canette, donc il est sorti le 24 avril dernier lui aussi. Comme l'album du rat, comme l'album de Sheldon. Donc c'est quand même un peu un jour à marquer d'une pierre blanche, ce 24 avril 2026, sachez-le, en termes de qualité de sortie. Niveau production sur le Absolème, on retrouve donc DI et Jean Jass, donc ils sont outre le fait qu'ils soient belges tous les deux, ce sont deux excellents, de très très grands producteurs, et il y a aussi le saxophoniste Ferdi, qui est présent sur un son, et puis en invité, on a de très très très beaux featuring, puisqu'en plus de Ben PLG, on retrouve les acolytes belges Pete et Isha, sur deux morceaux différents, hein, ainsi que le très bon Edge. Des invités de grande qualité pour un très bon projet, je vous le disais, qui se déroule sur 16 titres, avec ce rap qui mélange un peu de kickage en règle, comme le morceau qu'on vient d'écouter avec Ben, mais aussi des trucs beaucoup plus chantés, beaucoup plus calmes, beaucoup plus poétiques, parce que Absolème, eh ben, c'est un rappeur tout terrain, un RTT, et il sait donc s'aventurer sur tous les chemins. Moi, je l'avais découvert en 2024 avec le projet Les yeux grands fermés, et j'avais déjà beaucoup aimé cette facilité qu'il avait justement de passer d'un mood à un autre dans le style de rap qu'il propose. Et puis dans les paroles, c'est un très très très très bon lyriciste aussi, il est très fort. Hein. Il parle souvent de son manque de visibilité justement parce que c'est pas le rappeur belge le plus connu, on parle de son quotidien, de son Liège natal et de la Belgique aussi, de ses problèmes de cœur, des trucs très introspectifs. Il y a aussi beaucoup d'engagement là, comme vous l'avez écouté sur Newport Beach, quand il veut balancer, il balance. Et donc ce côté très varié dans la forme et dans le fond, et je trouve que ça fait qu'on s'embête jamais quand on écoute un album d'Absolème, et donc j'aime beaucoup beaucoup écouter ce rappeur. Sur le site Diggers Factory, voilà comment ils en parlent de ce projet. Ils nous disent « Champagne en canette est un titre qui semble cristalliser tout ce qui fait Absolème. À la fois le hustle d'un gamin liégeois rempli de détermination qui débarque dans la musique pour réussir, mais aussi l'adulte qu'il est devenu, coincé entre deux conditions. Jamais réellement chic au sein d'une réussite clinquante et pourtant plus vraiment en phase avec la débauche et le mode de vie adolescent qui l'ont bercé pendant de nombreuses années. C'est donc à la fois le temps de l'analyse rétrospective des années passées et du chemin accompli, mais aussi celui de la prise de conscience de la route qu'il reste à traverser et de la distance qu'il sépare encore de ses objectifs de vie. Dans cet album, Absolème se livre sur ses craintes les plus rationnelles, se raconte à travers un second degré qui prend la forme d'un bouclier pour détourner une anxiété bien connue des êtres humains approchant la trentaine. Pour autant, Champagne en canette sonne comme l'éclosion d'un artiste qui sait enfin qui il est et ce qu'il représente et où il veut aller en se donnant les moyens d'atteindre son but. Pour cela, l'album est composé en grande majorité par son binôme DI, producteur de Bitume Caviar notamment, avec l'aide de Jean Jass aussi à la réalisation afin de créer différentes teintes musicales en accord avec le Absolème de 2026. Isha, Ben PLG, Edge Pete ou encore Ferdi ont répondu présents pour figurer dans cette histoire qui, on l'espère, donnera une bonne raison d'ouvrir le champagne. Voilà pour la petite chronique sur Diggers Factory. Champagne en canette, donc d'Absolème, c'est dispo partout. Et dans les textes, ben lui, il peut rappeler ça, notamment « Faut toujours un coup d'avance, quitte la Belgique pour la France, là où il y a des sous à prendre, vous voulez rapper, je vous apprends, 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Je me rappelle, j'étais confiné, on voulait le faire, on y est, petite interview combinée, caisse de Jupiler consignée, nique les reins s'il se baisse les faf, laisse jamais rien pour Marine, j'ai dit 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très fort en termes de questions-réponses entre les deux.
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1: Jamais une émission de Frères Chaussures n'est aussi bonne que quand il y a du Bavaz dedans. Donc Frères Chaussures numéro 19 de la saison numéro 18, morceau numéro 4, et bien c'est Bavaz qu'on écoute. C'est une règle de Frères Chaussures. Le morceau s'appelle Nouveaux Ennemis, au pluriel parce qu'il a beaucoup d'ennemis, Bavaz. C'est un single qu'il a envoyé qui est produit par Urd, qui en plus d'être un très bon rappeur est donc un excellent producteur. D'ailleurs on en reparlera parce que son album est sorti le 13 mai et j'en parlerai dans mes prochaines émissions. Mais là on parle de Bavaz, donc qui n'en finit plus de nous envoyer du feu. J'en avais parlé avec la sortie de son projet Chapitre 0 2. Chien Fantôme, un projet qui était sorti uniquement, je vous le rappelle, pour ceux qui l'avaient commandé. Tout simplement, il n'est pas sur les plateformes, il n'est nulle part, à part pour ceux qui l'ont acheté dans nos petits ordinateurs et nos petits disques durs. Et depuis, il a envoyé justement un cadeau pour tous ceux qui avaient investi pour ce premier projet, pour ses premiers investisseurs. Il nous a dit, il a envoyé une mixtape qui s'appelle Twenties, qui est un bootleg de 8 titres, avec donc des morceaux qui ont été remixés, remasterisés, et un inédit. Et je voulais vous proposer l'inédit à l'écoute, parce que ben voilà, on l'a reçu, je me suis dit, ben, je vais en faire profiter mes auditeurs. Mais il y avait quand même une petite phrase en disant qu'il ne fallait pas faire des coups de public pour ces sons, parce que c'était des sons privés pour ceux qui l'avaient acheté. J'ai quand même envoyé un mail au label de Bavaz, un port de Saïgon, pour leur demander est-ce que je peux quand même le diffuser dans l'émission pour faire découvrir les auditeurs. Et ben ils m'ont dit non. Voilà. Et ben du coup, je ne l'ai pas passé, tout simplement. Parce que je trouve que leur démarche, elle se tient aussi. En fait, il y a quand même ce retour-là à essayer de fonctionner sans les grandes plateformes, et du coup je trouve ça intéressant de que les gens se remettent à payer pour de la musique, tout simplement. En fait, c'est pas gratos, c'est pas censé être gratos, et surtout si vous payez, c'est pas censé payer votre abonnement Spotify qui va donner des sous à Spotify et pas aux artistes. Et je dis Spotify, c'est au hasard, mais vous mettez n'importe quelle plateforme de stream qui va avec. Et donc voilà, je vais vous, donc par contre, Nouveaux Ennemis, ça c'est le morceau qu'il a envoyé en public parce que c'est le premier extrait d'un EP à venir pour fin mai. Et que c'est toujours à la hauteur de ce que sait faire Bavaz, à savoir envoyer des grosses punchlines bien dans nos gueules, toutes plus lourdes les unes que les autres. Et puis avec sa grosse voix posée, très intelligible, et bien il veut qu'on comprenne bien tout ce qu'il dit pour qu'on ait bien conscience des grosses phrases qu'il nous envoie. Quand il nous dit « Tant que j'ai des proches qui galèrent encore, c'est que je suis pas riche », ou encore « La fierté n'arrête pas les balles, ferme ta gueule et cours, c'est pas l'amour, c'est bien la haine qui rend aveugle et sourd ». Et ça, c'est que là, c'est tout du long. Il n'y a pas de remplissage. C'est chaque mot, chaque phase, il y a quelque chose qui te tape dans la tête. Et il n'y a jamais de moment où tu peux respirer un petit peu, te dire, ouais, là, c'est bon, il a rien dit de trop fou. Non, non, à chaque phase, il y a des trucs de fou. Et vraiment, il ramène le texte à un niveau supérieur à chaque fois. Là, il le fait sur cette prod très très bonne drumless de Urd, qui rajoute en plus le côté drumless, ça rajoute forcément au flow impactant de Bavaz, notamment quand il nous dit aussi « Prolétaire 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vraiment, je pourrais vous citer tout le texte tellement c'est fort. Écoutez Bavaz, mais vraiment genre, faites pas semblant, écoutez-le.

0: La Valentina sur Frères de Chaussures, toujours un plaisir d'entendre cette rappeuse d'origine colombienne avec le morceau ici, Celoso y Loquito, traduction jaloux et fou, pas mal. On retrouve sur ce morceau tout ce que sait faire la Valentina, donc la rappeuse, sur ce titre, à savoir du gros mélange de genres. Il y a de l'électro, du rap, presque du reggaeton, on dirait. Elle mélange tout ça avec son producteur de toujours qui a produit le morceau qui s'appelle Tonio Ocho, à la prod évidemment, avec qui elle collabore depuis ses débuts. Et donc ça donne ce morceau super énergique, super entraînant. Et en même temps, on sent aussi une révolte et une rage sous-jacente et très agréable et fédératrice. Moi, j'aime beaucoup écouter la Valentina. Je l'avais laissé, enfin, on l'avait laissé avec son projet Del Amor y Otros Demonios, qui elle a envoyé en 2024, il me semble. Et depuis, elle envoie des singles régulièrement. Elle tourne beaucoup aussi, elle fait beaucoup de scènes en France et à l'étranger. Et puis, elle crée beaucoup de morceaux. Moi, je l'avais découvert par des potes en commun du côté de Marseille à l'époque où elle était installée, il me semble. Là, depuis, je crois qu'elle habite à Paris, mais bon, on s'en fout un peu de là où elle est, tant qu'elle envoie du gros son. Elle rappait pas mal en français à l'époque où moi, je l'avais découverte. Là, j'ai l'impression que sur ses dernières sorties, elle est vraiment à 100% rap en espagnol, ce qui est très très bien. En tout cas, ça a l'air d'aller pleinement à son style et en même temps, ça met en avant ses origines, et ça fonctionne à merveille. Et puis, le style de musique que propose Tonio Ocho sur les prods, c'est vraiment aussi fait pour elle, taillé sur mesure, cette espèce de mélange, de métissage, de mixité, d'hybridité. Je peux mettre encore plein de synonymes comme ça si vous voulez. Mais en tout cas, vous mettez le mot que vous voulez pour parler de la musique de la Valentina, mais en tout cas, écoutez-la parce que c'est vraiment très très fort. Juste une petite biographie que je vous lis comme ça, qui était parue sur la page YouTube de Arte, puisque le magazine Trax d'Arte lui avait consacré un reportage à la Valentina. Voilà comment il l'a présenté. Il nous disait « Originaire du Val-de-Marne, la Valentina a grandi sous l'influence de ses racines colombiennes. Passée par le concours de rap Nouvelle École sur Netflix et le Mama Festival, elle préfère son indépendance en binôme avec Tonio Ocho au gros studio. À quatre mains, il mélange son à l'ancienne, beat électro hyper moderne, salsa et rap, auquel la Valentina intègre des textes mélancoliques oscillant en permanence entre français et espagnol. Un croisement des genres et des langues qui lui permet d'explorer sa double identité dans son premier EP, Del Amor y Otros Demonios. » Donc voilà, ça c'était à l'époque de la sortie de son EP, c'était il me semble bien 2024. On attend un nouveau projet de la Valentina, mais si elle veut juste se contenter de nous envoyer des gros singles dans la gueule comme elle fait là depuis un certain temps, moi ça me va aussi, c'est déjà très très bien. En tout cas, suivez ce qu'elle fait, la Valentina, c'est disponible partout.
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0: Canal Hierro.
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2: Zeta Uno et Estime sur une prod de Nafloops. Le morceau s'appelle Mon Barrio va craquer. C'est extrait d'une tape qui a été portée par un compte Instagram qui s'appelle Rap Herencia, qui a donc sorti une grosse compilation de connexions franco-espagnoles. Voilà comment eux, ils en parlent sur leur compte Instagram, sur le compte Instagram donc de Rap Herencia. Plus de 50 personnes ont été amenées à travailler avec nous sur la mixtape. Rappeurs, rappeuses, beatmakers, ingénieurs son, photographes, graphistes, graffeurs. Merci tout d'abord à Mathieu Brunswick pour son aide plus que précieuse sur l'ensemble de la mixtape et sur l'aspect journalistique. En deuxième lieu, merci à Noé et Yaël pour nous avoir aiguillés concernant l'aspect juridique. Un immense merci à Luchi Luch pour son travail herculéen de mix master et aussi à Yulo pour avoir mixé et masterisé certains titres. Merci à Tazio pour cette pochette mythique. On remercie aussi Dequeuse pour avoir été un plug de luxe et Simer à FKE pour son taf de couteau suisse, aussi bien sur la vidéo que musicale. Merci également à Wise pour le lettrage de la tracklist, Saïd, Marco et Luna pour les photos. Voilà, ça c'était pour citer tout le monde, le côté remerciement qu'ils ont fait sur leur page Instagram. Vous l'avez compris, Rap Herencia, c'est un mélange des genres entre des rappeurs français d'un côté, des rappeurs espagnols de l'autre. Et j'en ai entendu parler, je vais pas vous mentir, grâce à un article qui est paru sur l'ABCDR, et oui, l'ABCDR du son, puisque Jules de la Virgule, le très bien nommé Jules de la Virgule, en a parlé dans une chronique de ce projet Rap Herencia, et donc je vais la lire parce que c'est lui qui en parle le mieux encore. Il nous dit « Le rap en espagnol est souvent resté dans une esthétique. Que ce soit sur le continent européen ou américain, le grain boom-bap underground lofi a toujours été très présent, regardant en chien de faïence le mastodonte d'en face, le reggaeton, s'immiscer peu à peu dans ce que l'on nomme aujourd'hui la musique urbaine. » Si les dernières sorties US quasi simultanées de Coyote, Cypress Hill et Delinquent Habits montrent un regain de tension de cette scène, la compilation franco-hispanique, Rap Herencia Mixtape y va également de sa pièce. Partie d'une initiative du compte Instagram Rap Herencia, la mixtape casse les frontières et réunit rappeurs francophones et hispanophones sur 17 titres. Côté français, on y retrouve parmi d'autres Tipeee Mob de Rennes, L'Oracle de Noisy-le-Sec ou Estime de Sommières. Côté hispanique, la zone de balayage géographique est beaucoup plus large avec Pica de Valencia, Tormenta de Guadalajara de Mexique ou encore Dizcan de Cauquenes. Je sais pas si je prononce bien, pour le côté Chili. Un résultat qui sonne, nous dit-il, comme une galette underground artisanale et fédératrice faite avec les moyens du bord mais avec une passion débordante. Et effectivement, comme le dit très bien Jules de la Virgule, donc sur cette chronique sur l'ABCDR du son, j'ai beaucoup aimé la mixtape. J'ai choisi le morceau avec Estime parce qu'il y a le côté local, puisque c'est un rappeur de Sommières qui fait partie de l'équipe du Deep Checks, me semble-t-il, dont fait également partie le poteau KOZ, dont je parle souvent dans l'émission. Estime, j'en ai passé, il me semble, dans les playlists, mais je n'en avais jamais parlé dans mon émission jusqu'à maintenant parce qu'effectivement, il n'y a pas eu de projet, il me semble, ou alors je l'ai raté complet. À chaque fois, il a envoyé un morceau par-ci, par-là. Et donc là, c'est l'occasion en plus de parler de lui. Je le trouve très très fort, comme vous avez pu l'entendre sur le son. Très bon flow, très bon delivery, comme on dit. En français, ça veut dire une manière de rapper qui arrive très très bien jusqu'à nos oreilles. Et puis là, la connexion avec Zeta Uno, le rappeur espagnol, vraiment, ça fonctionne à merveille. Je dis espagnol, peut-être je dis de la merde. Parce que Zeta Uno, je le connais pas. Et il me semble qu'il est d'Espagne, lui, pour le coup. En tout cas, le flow est vraiment carré, les rimes sont bonnes, ça raconte des vrais trucs. Et puis voilà, une connexion franco-espagnole en mode boomba bien à l'ancienne underground, et ça fait vraiment du bien à écouter. Gros big up à l'équipe derrière cette page Insta, Herencia Mixtape. Herencia, avec un H pour la traduction, pour ceux qui ne sont pas hispanophones, c'est héritage. Et donc là, effectivement, on est vraiment sur un gros taf au niveau héritage sur le boom bap qui sonne bien à l'ancienne, bien orthodoxe, et qui fonctionne vraiment bien, que ce soit en français ou en espagnol. Donc c'est vraiment un beau travail sur l'héritage que nous a fait la page Insta Rap Herencia. Big up à eux, et big up à Estime et Zeta Uno pour le son. Ça s'appelait donc « Mon barrio va craquer, et c'est Nafloops à la prod. Et si je dis pas de conneries, Nafloops, c'est aussi un beatmaker espagnol, puisqu'ils ont fait les choses jusqu'au bout.
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0: On finit ce frère de chaussure 19e du nom avec le rappeur Isaiah Rashad. Le morceau s'appelle Same Shit. C'est sur une prod de Don Oscar, Mario Luciano, Nate Obden et Julian Sintonia. C'est extrait du dernier album en date de Isaiah Rashad qui s'appelle It's Been Awful. C'est un 16 titres qui est sorti le 1er mai dernier. Moi, je ne le connaissais pas, ce rappeur américain. Mais vu que je suis abonné aux très bonnes newsletters du média excellent Gather.fr, G-A-T-H-E-R, faites pas genre vous avez pas compris, j'ai un très bon accent, c'est tout, Gather.fr. C'est grâce à eux que j'ai découvert sa musique. Alors, je le connaissais pas parce que je suis une sombre merde dans le rap américain, on est bien d'accord. Je l'ai toujours dit, parce que lui, il est connu, pour le coup, Isaiah Rashad. Voilà. Il est né en 91 dans le Tennessee. Il émerge au début des années 2010, où il participe en 2012 à la tournée Smokers Club Tour avec Juicy J, Smoke DZA et Joey Badass. Et en 2013, il signe chez TDE, où à l'époque, il y a déjà Kendrick Lamar, Schoolboy Q, J-Rock ou Absol. Donc voilà, c'est pas normal que je le connaisse pas, on est bien d'accord. Mais bon, je suis pas bon. Là, vraiment, autant en rap français, je commence un peu à connaître des trucs, autant en rap américain, oulala, c'est compliqué. Et donc voilà, il a fait sa carrière, etc. Son dernier album remontait à 2021 à Isaiah Rashad, donc ça fait plutôt un bail qu'il avait rien sorti. Et là, il revient très fort, et donc eh ben, c'est le média Gazer qui va nous en parler, parce qu'ils en parlent beaucoup mieux que moi, notamment Paul, qui a écrit cette petite chronique, qui nous dit... 5 ans après The House Is Burning, Isaiah Rashad vient de balancer le premier single de ce qui semble bel et bien être son troisième album studio. Le mouton noir de la bergerie Tilly Hee a habitué son audience à faire preuve de patience entre ses apparitions, assumant pleinement les ralentissements artistiques liés à ses addictions et son parcours de vie cabossé. Same Shit s'inscrit dans l'esthétique cloud trap que façonne son auteur depuis maintenant plus de 10 ans, évoquant les inévitables cycles et répétitions qu'il traverse, moitié fuite en avant, moitié obsession anxieuse. Il faudra donc attendre le 1er mai prochain pour découvrir les 15 autres titres qui composeront le projet intitulé sobrement It's Been Awful, qui paraît à première vue faire référence à la période compliquée qu'a traversé le rappeur en 2022. En attendant les deux petites semaines qui nous séparent de la sortie de cette mise à jour musicale de 5 ans, on vous invite à vous replonger dans le super portrait dressé par The Fader dans un comic shop californien où Isaiah Rashad achetait d'ailleurs son premier numéro de la très bonne série Department of Truth. Voilà, ça c'est pour la petite chronique de Gather.fr. Entre temps, vous l'aurez compris, l'album It's Been Awful est sorti, il est disponible partout, et effectivement moi j'aime beaucoup la voix cassée qu'il a, l'effet sur la voix en plus qui rajoute à ce côté flou du flow, et oui, et donc si vous avez aimé ce petit morceau, donc Same Shit, allez écouter tout l'album qui s'appelle donc It's Been Awful, le rappeur s'appelle Isaiah Rashad. Et c'est la fin de ce 19e numéro de Frères de Chaussures. Merci beaucoup à vous de m'avoir écouté jusqu'au bout, de m'avoir suivi. On se capte sur internet avec ce que je vous ai dit en début d'émission si vous voulez m'écrire. On se capte en vrai si vous passez dans les Cévennes, mais il y a peu de chance. Et puis moi, je vous dis à la prochaine pour toujours plus de bons gros peuras, bien sûr.
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